Et belle soirée et belle nuit avec nous sur Radio Vinci Autoroute. Il est 2h06, pas de changement. Côté trafic, ça se passe bien pour l'instant dans tout le quart sud-est du pays, que vous soyez plus près de l'Occitanie, de l'Auvergne-Rhône-Alpes ou de la Provence-Alpes-Côte d'Azur. Pas d'événements majeurs, pas de bouchons, mais la pluie par contre qui vous accompagne. Modifiez votre comportement au volant, n'oubliez pas non plus de marquer des pauses régulièrement. Et pour l'instant, on repart en musique avec Robbie Williams et Jamiroquai. Prochain point aux alentours de 2h15.

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1: À 2h passées de 15 minutes, un nouvel aperçu de vos conditions de circulation sur l'autoroute A9 en direction de Lyon. Le trafic est temporairement interrompu en raison de l'évacuation, ou de la nécessité plutôt d'évacuer un poids lourd qui avait pris feu. L'événement s'était produit dans la soirée, il se continue actuellement. Vous ne passiez pendant longtemps que sur une seule voie. C'est pour rappel entre Acte de sortie 34 et 7 sortie 33 direction Orange et Lyon. Et donc pour l'instant, pour pouvoir permettre aux dépanneurs d'intervenir et de se positionner convenablement et en sécurité, le trafic est temporairement interrompu, ça ne devrait pas durer. On vous tient au courant, mais donc pour l'instant, il faut seulement patienter à l'arrière de cet événement, qui d'ailleurs est le seul à vous rappeler pour l'instant. Dans le grand quart sud-est du pays, ailleurs que vous soyez ailleurs en Occitanie ou en Auvergne-Rhône-Alpes et en Provence-Alpes-Côte d'Azur, ça se passe bien, pas de bouchons, pas de difficultés. De la pluie par contre au rendez-vous dans de très nombreux secteurs, donc dès que ça vous concerne, vous modifiez votre comportement au volant. Et puis des travaux à vous rappeler aussi du côté de Lyon. Notez que le tunnel sous Fourvière est fermé dans les deux sens de circulation en continu jour et nuit jusqu'à lundi matin. C'est fermé entre l'échangeur de Valvert sur la M6 et l'échangeur numéro 1 sur la M7. Il faut suivre les déviations S1, S2, S3 et S4. Et notez que la circulation est également interdite cette nuit en direction de Marseille entre Pierre-Bénite et Saint-Fons.

route avec Molly Johnson. Il est 2h19. Bref, retour à vos conditions de circulation. Trafic temporairement interrompu en ce moment entre Agde et 7 sur l'A9 en allant vers Lyon et vers Orange parce qu'il y a des interventions qui nécessitent donc d'intervenir sur toutes les voies pour pouvoir évacuer la carcasse d'un poids lourd qui avait pris feu. Ça ne devrait pas trop durer. On vous tient au courant. Pour l'instant, il faut simplement patienter à l'arrière. Pas de conseil de sortie en amont ou en aval. Prochain point à 2h30 après Elliott, David Bowie ou encore Angèle avec Justice. Et dans le prochain quart d'heure, notre question d'autoroute, nous parlerons de régulateurs de sécurité du trafic.

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1: Et à 2h30, le trafic a pu reprendre entre Agde et 7 sur la 9 en direction de Lyon. Cependant, il reste encore des équipes à évacuer. Plutôt, le camion à évacuer et des équipes en intervention. Vous n'avez toujours qu'une voie pour avancer. Après la sortie 34, direction Orange et direction Lyon. Attention aussi plus près de Perpignan, Avignon, Marseille, Saint-Etienne, Lyon, Clermont-Ferrand à la pluie qui vous accompagne. Le vent aussi qui souffle fort et qui reste soutenu. Ça va être le cas toute la journée. Donc, vous modifiez votre allure et vos distances de sécurité. Et on rappelle aussi que du côté de Lyon, en continu jour et nuit jusqu'à lundi matin 6h, le tunnel sous Fourvière est fermé dans les deux sens de circulation. Et on rappelle aussi que l'autoroute A7 est fermée en direction de Marseille entre Pierre-Bénite et Saint-Fons.
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1: Et justement, quand un incident survient sur l'autoroute, les opérateurs des PC sécurité orchestrent tout en coulisses. Ils veillent sur vous, sur les équipes, diffusent les messages et informent aussi le 177. Nous vous ferons justement découvrir leur métier dans Question l'autoroute, juste après Alioz.

0: Belle nuit avec nous sur Radio Vinci Autoroute, c'était Alios, il est 2h33, pas de changement côté trafic, ça roule bien. Vous aurez l'occasion d'entendre si la tendance se confirme après Bruno Mars, Mars, Mister Big ou encore Zaoui et Stéphane, mais avant ça...
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0: Coup de projecteur aujourd'hui sur un métier discret mais essentiel, Quentin Lachaise nous emmène au cœur d'un PC sécurité.
2: Qui sont les personnes qui surveillent l'autoroute en permanence? Au sein des PC sécurité du réseau Vinci Autoroute, les régulateurs sécurité trafic, ou RST, veillent 24 heures sur 24 sur votre sécurité. Présentation avec Stéphane Mora, responsable d'un des PC sécurité.
3: Leur mission, c'est de superviser le trafic, faire intervenir les moyens de secours ou les personnes de Vinci Autoroute pour aller protéger les événements et informer les automobilistes à l'aide de panneaux à messages variables au-dessus de l'autoroute.
2: Leur lien est permanent avec les patrouilleurs grâce à une radio interne.
4: Écoute, bonjour.
5: Bonjour, c'est Domi Céline et Udo. On va poser...
2: Et ils travaillent avec les préfectures des départements que l'autoroute traverse en cas d'événement majeur.
3: La décision de mettre en place, dans certains cas, une sortie obligatoire, c'est toujours la préfecture qui va valider cette mesure d'exploitation pour garantir à l'automobiliste son voyage.
2: Les régulateurs sécurité trafic gèrent également l'installation de zones de travaux, comme pour une fermeture programmée pour refaire la chaussée, par exemple.
3: Le soir, on va le consigner sur l'outil informatique et ce sera également diffusé en temps réel sur les ondes de 107.7.
2: Ces opérateurs des PC sécurité vous répondent également à la borne orange. En cas de problème, c'est le meilleur moyen de les informer d'une situation à risque.
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1: Et à 3h moins le quart, que dire de vos conditions de circulation si ce n'est qu'elles sont parfaitement fluides et parfaitement optimales? C'est la bonne heure pour traverser le grand quart sud-est du pays. Vous serez plus nombreux par contre aujourd'hui à l'occasion du week-end de l'Ascension. Pour l'instant, pas de bouchons. Toujours de la pluie sur de nombreux secteurs. Dès que ça vous concerne, modifiez votre allure, vos distances de sécurité. N'oubliez pas non plus de marquer des pauses régulièrement. Et puis sinon, je vous rappelle également des travaux à Lyon, le tunnel sous Fourvière qui est fermé dans les deux sens de circulation en continu jour et nuit jusqu'à lundi matin 6h, et l'autoroute A7 aussi qui est fermée en direction de Marseille entre Pierre-Bénite et Saint-Fond. Notez aussi en Occitanie, toujours des interventions auprès d'un poids lourd qui avait pris feu sur l'A9 en direction de Lyon, entre Agde et 7, sorties 34 et 33. Les interventions se poursuivent, vous n'avez toujours qu'une seule voie pour avancer. Mais sinon, pour l'instant, c'est globalement tout.
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La route avec Lucky Star Super Funk. On poursuit avec Texas Maël ou encore Benjamin Biolay. Retour au trafic après la météo et après 3 heures du matin.

0: Belle vie avec nous sur le 107.7, il est 3h. Place au trafic et à la météo. Aujourd'hui en France, sera pluvieuse sur la majeure partie de l'Hexagone avec pas mal d'orages mais aussi beaucoup de vent attendu dans tout le pays. Seul le bassin d'Arcachon et la Côte d'Azur passeront au travers des gouttes malgré quelques passages nuageux et les températures vont par conséquent se rafraîchir un peu avec 19 degrés pour les maximales aujourd'hui du côté de Montpellier. Sinon, la tendance pour ces prochains jours, ce sera encore de la pluie dans le nord mais le retour du soleil dans le sud.
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0: À 3h du matin, un nouvel état des lieux du trafic cette nuit devant vous dans le grand quart sud-est du pays, avec toujours un véhicule en feu, ou plutôt des opérations pour pouvoir évacuer ce poids lourd qui avait pris feu. On est en Occitanie sur l'A9, l'axe Orange-Perpignan. C'est en direction d'Orange, de Lyon, et vous êtes concerné entre Agde et 7, les sorties 34 et 33. Toujours une seule voie pour passer et beaucoup d'équipes en intervention. On vous demande bien évidemment de ralentir et d'observer le corridor de sécurité. Vous ralentissez aussi quand vous rencontrez de la pluie autour de vous, notamment si vous nous écoutez autour de la frontière espagnole, en Vallée du Rhône, en Provence ou encore autour du bassin lyonnais et du Massif central. Vous réduisez votre allure, vous augmentez vos distances de sécurité. Sinon, mis à part ça, on va aussi évoquer ensemble des travaux à Lyon. Tout le week-end jusqu'à lundi matin, 6h en continu, jour et nuit, le tunnel sous Fourvière va rester fermé dans les deux sens de circulation entre l'échangeur de Valvert sur la M6 et l'échangeur numéro 1 sur la M7. Notez que la circulation est également interdite en direction de Marseille sur la 7 entre Pierre-Bénite et Saint-Fond. Et pour l'instant, vous savez tout.
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Belle nuit avec nous sur Radio Vinci Autoroute et priorité au trafic. On nous signale un accident en Occitanie sur l'A9 en direction de Barcelone. Deux poids lourds accidentés entre 7 et Agde, les sorties 33 et 34. Dans l'autre sens, en direction de Lyon, pas d'accident, mais toujours des interventions au niveau d'un poids lourd qui avait pris feu entre Agde et 7. On refait un point complet après Anotre ou encore Black Attack. 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
1: Et l'infotrafic à bientôt 3h15 nous emmène une nouvelle fois sur l'autoroute A9 entre Orange et Perpignan avec deux infos dans chaque sens de circulation. En direction de l'Espagne et de Barcelone, on nous signale un accident entre 7 et Agde, les sorties 33 et 34. Il y aurait deux poids lourds en cause, mais pour l'instant pas plus de précision. C'est au kilomètre 143. Et dans l'autre sens, entre Agde et 7, donc quasiment au même endroit, entre les échangeurs 34 et 33 direction Lyon, des opérations qui se poursuivent auprès d'un poids lourd qui avait pris feu, avec actuellement toujours une seule voie pour passer, ça ne change pas, et toujours quelques coups de frein à donner dans ce secteur. Vous observez bien le corridor de sécurité dès que vous apercevez des services en intervention. Attention aussi à vous qui roulez sous la pluie dans de nombreux secteurs. Dès que ça vous concerne, on compte sur vous, là aussi, pour modifier votre comportement au volant. Et puis je termine à Lyon. Il pleut à Lyon, mais il y a aussi des travaux qui sont organisés tout le week-end, en continu jour et nuit, jusqu'à lundi matin 6h. Et par conséquent, le tunnel sous Fourvière est fermé dans les deux sens de circulation, entre l'échangeur de Valvert sur la M6 et l'échangeur numéro 1 sur la M7. Il faut suivre les déviations S1, S2, S3 et S4. Et notez que l'autoroute A7 est également fermée en direction de Marseille, entre Pierre-Bénite et Saint-Fons.

La route avec les Sister Sisters. On rappelle toujours un accident qui d'ailleurs est confirmé en Occitanie sur l'A9 en direction de l'Espagne. C'est entre 7 et Agde, sortie 33 et 34. Deux poids lourds accidentés. La voie de droite en moins pour passer. Dans l'autre sens, une seule voie en direction de Lyon pour permettre l'évacuation d'un poids lourd qui avait pris feu. Toujours des travaux à Lyon et on aura l'occasion d'y revenir dans le prochain point trafic complet. Ce sera dans 10 minutes, aux alentours de 3h30. D'ici là, on va voyager en musique avec Vanessa Paradis ou encore Coldplay et Mentissa. Et dans le prochain quart d'heure, ne manquez pas notre rendez-vous mobilité, le Mobilimag qui va aujourd'hui s'intéresser à du quishing. On ne vous en dit pas plus et rendez-vous pour ça d'ici un quart d'heure.

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1: Et vous roulez toujours aussi bien cette nuit, à bientôt 3h30, et ce dans tout le quart sud-est du pays. Non seulement ça roule bien, mais en plus il n'y a que très peu d'incidents, pas d'événements majeurs, mais attention tout de même entre Agde et 7 sur l'A9, dans chaque sens de circulation, des incidents qui ne vous font passer que sur une seule voie. À chaque fois, c'est les voies de gauche qui restent ouvertes. En direction de l'Espagne, c'est en raison d'un accident entre deux poids lourds au kilomètre 143, donc après la sortie 33. Et dans l'autre sens, en direction de Lyon, c'est après Agde, sortie 34. Des équipes interviennent, vous vous écartez bien, vous restez prudent aussi à la météo avec toujours pas mal de vent, pas mal de pluie sur des secteurs assez distincts, pour l'instant localisés. Mais la pluie va s'intensifier et surtout va se généraliser dans la nuit, dans la journée. Vous restez prudent, vous modifiez votre vitesse et vos distances de sécurité. On rappelle aussi que du côté de Lyon, des travaux sont réalisés ce week-end. Et ça va durer jusqu'à lundi matin, 6h en continu, jour et nuit. Par conséquent, le tunnel sous Fourvière, dans un premier temps, est fermé dans les deux sens de circulation au-delà du réseau Vinci Autoroute, entre l'échangeur de Valvert sur la M6 et l'échangeur 1 sur la M7. D'autre part, et dans un second temps, c'est l'autoroute A7 qui est fermée en direction de Marseille, entre Pierre-Bénite et Saint-Fons.
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1: Et dans un instant, place au Mobilimag sur le 107.7. Cette semaine, notre partenaire Roule Média nous alerte sur une arnaque qui touche de plus en plus d'automobilistes. Des QR codes frauduleux installés sur des horodateurs, des pompes à essence ou encore des bornes de recharge qui renvoient ensuite vers de faux sites pirates. Mais alors, comment repérer ces escroqueries? Réponse à suivre après la Grande Sophie.

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0: Belle nuit avec nous sur Radio Vinci Autoroute. Ne manquez pas un nouveau point trafic complet d'ici 10 minutes avec toujours des incidents en cours entre Agde et 7 sur l'A9 dans chaque sens de circulation. Attention aux équipes qui interviennent. Et tout de suite, on vous alerte dans votre Mobilimag.
1: Notre rendez-vous mobilité, c'est en partenariat avec Roule Média et j'ai le plaisir de recevoir l'une des journalistes de la rédaction, la personne de Marine Madelmont. Bonjour Marine.
2: Bonjour Sébastien.
1: On s'intéresse cette semaine à une pratique frauduleuse. Vous nous alertez sur le quishing. Que se cache-t-il derrière cet anglicisme?
2: Alors, le terme peut paraître barbare, je vous l'accorde, mais il revient quand même de plus en plus souvent. Alors, quishing, c'est la contraction de QR code et phishing, autrement dit une escroquerie qui détourne un QR code pour piéger l'utilisateur et récupérer ses coordonnées bancaires.
1: Plusieurs scénarios de quishing sont utilisés par les escrocs.
2: Oui, alors le plus classique, c'est le QR code frauduleux qui est collé sur une borne de recharge ou tout simplement un horodateur. Donc vous souhaitez payer, vous scannez et hop, vous tombez sur un faux site parfaitement imité. Même chose avec les fausses contraventions là qui se baladent de plus en plus, glissées sous l'essuie-glace. Elles paraissent officielles, mais en fait le QR code renvoie vers une page pirate. Et plus inquiétant encore, même si la pratique reste assez rare en France, certains QR codes déclenchent carrément l'installation d'un logiciel espion sur le téléphone.
1: Comment éviter de se faire avoir tout en continuant d'utiliser des QR codes qui sont quand même bien pratiques?
2: Alors, il y a quelques réflexes assez simples pour éviter les mauvaises surprises. Ne scannez jamais un QR code dont l'origine vous semble incertaine, qu'il soit collé sur une borne, imprimé sur une amende suspecte ou même reçu par SMS. Vérifiez toujours que ce QR code soit intégré à l'interface numérique d'un service officiel et privilégiez bien sûr systématiquement le Play Store ou l'Apple Store si vous devez télécharger une application. Si jamais vous pensez avoir été piégé, prévenez immédiatement votre banque et signalez l'arnaque sur cybermalveillance.gouv.fr.
1: Et pour tout savoir sur le quishing, j'invite nos auditeurs à retrouver toutes les infos sur votre site media.roule.fr. À très bientôt Marine.
2: À bientôt.
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1: L'infotrafic à 4h moins le quart cette nuit dans le sud-est nous emmène d'abord sur la Côte d'Azur avec actuellement un véhicule arrêté entre Nice Est et Monaco sur l'A8 en direction de l'Italie. Des gendarmes interviennent, une voiture est arrêtée et la voie de droite est neutralisée. On rappelle aussi un accident en Occitanie sur l'A9 en direction de Barcelone. Vous êtes concerné entre 7, la sortie 33 et Agde, la sortie 34. Vous n'avez qu'une seule voie pour avancer. Et dans l'autre sens, en allant vers Lyon, après Agde, sortie 34, il y a également une seule voie pour avancer, pour pouvoir évacuer un poids lourd qui avait pris feu. Interventions qui prennent du temps. Et donc actuellement toujours une seule voie pour passer, mais pas de bouchons en conséquence de toutes ces infos. On rappelle aussi à Lyon des travaux menés tout au long du week-end jusqu'à lundi matin 6h. Et donc pour vous, l'impossibilité d'emprunter le tunnel sous Fourvière qui est fermé dans les deux sens de circulation. C'est fermé entre l'échangeur de Valvert sur la M6 et l'échangeur numéro 1 sur la M7. Il faut suivre les déviations S1, S2, S3 et S4. Notez que la circulation est également interdite en direction de Marseille entre Pierre-Bénite et Saint-Fons sur l'autoroute S7. Attention aussi entre Lyon, Clermont-Ferrand, Saint-Étienne, mais aussi plus près de la Provence et de la frontière espagnole, à la pluie et au vent qui restent sensibles.

La route avec Sille, on poursuit avec Simply Red, Maureen Vallée ou encore Saint-Germain. Retour au trafic à 4 heures après la météo. Pour l'instant, pas de changement dans l'ensemble, ça roule bien.

0: Belle nuit avec nous sur le 107.7 et retour du trafic juste après la météo. Il est 4h. Aujourd'hui en France, sera pluvieuse sur la majeure partie de l'Hexagone avec pas mal d'orages mais aussi beaucoup de vent attendu dans tout le pays. Seul le bassin d'Arcachon et la Côte d'Azur passeront au travers des gouttes malgré quelques passages nuageux et les températures vont par conséquent se rafraîchir un peu avec 19 degrés pour les maximales du côté de Montpellier. Et sinon, la tendance pour ces prochains jours, ce sera encore de la pluie dans le nord mais le retour du soleil dans le sud.
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0: Et ça roule toujours aussi bien devant vous malgré la pluie actuellement. Il n'y a pas de longs bouchons, mais par contre quelques incidents à retenir, notamment un accident et un poids lourd qui avait pris feu. C'est au même endroit, mais dans chaque sens de circulation. C'est sur l'A9 entre Agde et 7, les sorties 34 et 33. En direction de Lyon, toujours des équipes qui interviennent pour évacuer un poids lourd, ou plutôt la carcasse du poids lourd. Et dans l'autre sens, en direction de l'Espagne, après 7, sorties 33, deux poids lourds accidentés sur les deux voies les plus à droite. Un dépanneur intervient. Observez bien le corridor de sécurité. J'en profite aussi, puisque j'ai un petit peu de temps devant moi, pour vous rappeler qu'il y a en ce moment des travaux qui sont réalisés à Lyon et qui vont durer tout le week-end. Par conséquent, non seulement l'autoroute A7 est fermée en direction de Marseille entre Pierre-Bénite et Saint-Fons, mais aussi le tunnel sous Fourvière est fermé dans les deux sens entre l'échangeur de Valvert sur la M6 et l'échangeur numéro 1 sur la M7.
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La route avec The Parakeet. Priorité au trafic pour ceux qui nous écoutent en ce moment sur la Côte d'Azur. On nous signale un véhicule arrêté entre Nice-Est et Monaco sur la 8 en direction de l'Italie. Un dépanneur intervient sur la voie la plus à droite. Des interventions menées aussi en ce moment entre Béziers et Montpellier près d'Agde et près de Sète sur la 9 auprès de poids lourds en difficulté. On vous dit tout d'ici 10 minutes dans le prochain point. D'ici là, on voyage en musique avec Katsai, Fool's Garden et tout de suite voici Jack et Carla.

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1: Et l'infotrafic à 4h et bientôt 15 minutes nous ramène une nouvelle fois en Occitanie sur l'autoroute A9, l'axe Orange-Perpignan, avec des infos en ce moment localisées entre Béziers et Montpellier et même plus précisément entre Agde et Sète, les sorties 34 et 33. Une fois passée la sortie 33 en direction de l'Espagne, vous verrez deux poids lourds accidentés et une seule voie pour avancer. Et dans l'autre sens, en direction de Lyon, une fois passée Agde, sortie 34, vous verrez des équipes intervenir pour pouvoir évacuer la carcasse d'un poids lourd qui avait pris feu. Vous n'avez à chaque fois donc que la voie de gauche pour passer. Des équipes en intervention, vous observez, on compte sur vous, le corridor de sécurité. Une fois qu'on a dit ça, on se retrouve aussi du côté de Lyon. Pas d'incident, pas de bouchon, mais des travaux qui vont durer tout le week-end et par conséquent, on continue jour et nuit jusqu'à lundi 6h du matin. Le tunnel sous Fourvière est fermé dans les deux sens de circulation et la circulation est également interdite sur l'autoroute A7 en direction de Marseille, entre Pierre-Bénite et Saint-Fons.

Belle nuit avec nous sur Radio Vinci Autoroute, c'était Cocoon. On poursuit avec Queen ou encore This Is et Nave New Beaters avec Isia. Prochain point à 4h30. Dans la foulée, notre rendez-vous Play-Replay avec aujourd'hui les coulisses de Roland Garros. Votre rendez-vous ciné-série arrive dans un quart d'heure. Tout de suite, priorité aussi à une nouvelle info, à des obstacles repérés en Vallée du Rhône sur l'A7 en direction de Marseille. Après Shana, la sortie numéro 12, obstacle repéré sur la voie la plus à gauche. Je vous rappelle aussi en passant entre Béziers et Montpellier, un accident et un véhicule en feu en direction de l'Espagne sur l'A9 après 7 sorties 33. Une seule voie pour passer et un dépanneur qui intervient auprès de deux poids lourds accidentés. Et dans l'autre sens en direction de Lyon, une fois passée la sortie 34 pour Agde, toujours des équipes qui interviennent auprès d'un poids lourd en feu. Et donc une seule voie pour passer également.

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1: De retour à vos côtés comme tous les quarts d'heure, à bientôt 4h30 avec un petit peu d'avance, pas de gros changements mais toujours des interventions auprès de plusieurs poids lourds en difficulté en Occitanie entre Béziers et Montpellier sur l'A9. En allant vers l'Espagne, entre 7 et Agde, les sorties 33 et 34, vous n'avez qu'une voie pour avancer parce que deux poids lourds sont accidentés. Et dans l'autre sens, en direction d'Orange et de Lyon, véhicule en feu, poids lourd donc... En train d'être évacué. Vous êtes concerné après la sortie 34 et vous n'avez toujours qu'une seule voie pour avancer. Beaucoup d'équipes interviennent. Incendie pas encore maîtrisé, ça prend du temps. Ça n'occasionne pas de bouchons, quel que soit l'événement. Attention aussi à la pluie autour de Perpignan, Toulouse, Montpellier, Marseille, mais aussi plus près de Lyon, Clermont-Ferrand et Saint-Étienne. Modifiez vos distances de sécurité. Modifiez aussi votre vitesse. Et on rappelle que du côté de Lyon, des travaux sont organisés tout au long du week-end de l'Ascension jusqu'à lundi matin, 6h. Par conséquent, le tunnel sous Fourvière est fermé dans les deux sens de circulation. Et la circulation est également interdite en direction de Marseille sur l'A7 entre Pierre-Bénite et Saint-Fons.
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1: À quelques jours de l'ouverture du tournoi de tennis de Roland-Garros du 18 mai au 7 juin, la machine se met en marche. Sur le court, tout est très visible. En coulisses, l'essentiel se joue loin des caméras. Et nous en parlerons juste après Laurie Darmon dans votre rendez-vous.

On B avec Laurie Darmon en nouveauté sur le 107.7. 4h33, pas de nouveauté en revanche en ce qui concerne le trafic. Attention à des équipes qui interviennent en ce moment entre Agde et 7 sur les voies de la 9 dans chaque sens de circulation. Observez le corridor de sécurité et ne manquez pas un prochain point complet d'ici 10 minutes. Corridor de sécurité et ne manquez pas un prochain point complet d'ici 10 minutes.

0: la pression. Comme nous l'explique Yann Lénoré, l'un des deux réalisateurs.
1: On a fait 4 épisodes, il se passe beaucoup de choses, et beaucoup de choses dont personne n'a entendu parler pendant l'édition 2025. Donc ça va être une surprise pour beaucoup de gens. L'idée, c'était de faire une série qui raconte tout ce qui se passe quand les caméras officielles ne peuvent plus accéder à l'organisation, par exemple, aux joueurs, aux petites mains qui vont venir aider, qui sont aussi les ramasseurs de balles, par exemple.
2: Vous étiez 6000 au départ, on va annoncer 37 personnes.
3: Roland-Garros, c'est quasi 900 matchs.
1: On a eu une chance incroyable de tourner cette année, parce que c'est vrai qu'il y a eu un gros fait majeur, c'est l'hommage à Nadal.
3: Gagner 14 fois à Roland-Garros, pour moi, c'est la plus grande performance sportive de tous les temps.
0: Roland-Garros, entre les lignes, c'est à découvrir dès le 14 mai sur France TV et dès le lendemain en replay.
4: Et retrouvez d'autres idées ciné-séries sur notre site et notre application. Nous, on se retrouve après Pasadena, c'est Taylor Swift.
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1: 5h moins le quart et comme tous les quarts d'heure, de retour à vos côtés pour évoquer vos conditions de circulation. Ça se passe bien dans le quart sud-est, que vous circuliez autour de l'Occitanie, de l'Auvergne-Rhône-Alpes ou en région Provence-Alpes-Côte d'Azur. Pas d'événement majeur, mais tout de même deux incidents sur lesquels s'arrêter ensemble en ce moment, notamment si vous nous écoutez sur l'A9, l'axe Orange-Perpignan. En direction de Perpignan et de Barcelone, il y a un accident entre deux poids lourds après 7, la sortie 33. Donc c'est avant d'arriver à Agde, vous n'avez qu'une seule voie pour avancer avec également pas mal d'équipes en intervention. On vous rappelle aussi que dans l'autre sens, en direction de Lyon, il y a un véhicule en feu. Et par conséquent, là aussi, vous ne passez que sur une voie. C'est d'après Agde, la sortie 34. Attention aussi à la pluie sur de nombreux secteurs, qui va d'ailleurs se généraliser et se renforcer au fil de la journée, avec pas mal d'orages attendus dans le quart sud-est, que vous soyez plus près du Languedoc-Roussillon ou dans les Alpes, ainsi qu'en vallée du Rhône. Ce sera les principaux secteurs concernés. Pas mal de vent aussi. Et on rappelle qu'à Lyon, le tunnel sous Fourvière va rester fermé en continu jour et nuit jusqu'à lundi matin 6h dans les deux sens. C'est fermé entre l'échangeur de Valvert sur la M6 et l'échangeur 1 sur la M7. Vous devez suivre les déviations S1, S2, S3 et S4. Et notez que la circulation est également interdite sur l'A7 en direction de Marseille entre Pierre-Bénite et Saint-Fons.

0: La route avec Sting, on poursuit avec Emma, Captain Sensible ou encore Color Blast. Retour au trafic après 5 heures et la météo, toujours un accident et un poids lourd en difficulté. Entre 7 et Agde, dans les deux sens de circulation sur la 9, restez prudent, beaucoup d'équipes interviennent. N'oubliez pas de marquer des pauses régulièrement. Attention aussi à la pluie qui vous accompagne sur certains secteurs.
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0: Une belle nuit avec nous sur Radio Vinci Autoroute, un bon week-end de l'Ascension. Vous ne ratez pas un nouveau point trafic juste après la météo. Il est 5h. Aujourd'hui en France, sera pluvieuse sur la majeure partie de l'Hexagone avec pas mal d'orages, mais aussi beaucoup de vent attendu dans tout le pays. Seul le bassin d'Arcachon et la Côte d'Azur passeront au travers des gouttes malgré quelques passages nuageux et les températures vont par conséquent se rafraîchir un peu avec 19 degrés attendus pour les maximales aujourd'hui du côté de Montpellier. Et sinon, la tendance pour ces prochains jours, ce sera encore de la pluie dans le nord, mais le retour du soleil dans le sud.
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0: De retour à vos côtés à 5h du matin. On parle de vos conditions de circulation qui restent fluides actuellement dans tout le quart sud-est, que vous circuliez en Occitanie, en Auvergne-Rhône-Alpes ou en Provence-Alpes-Côte d'Azur. Par contre, il y a toujours pas mal de pluie qui vous accompagne autour de Toulouse, Perpignan, Marseille, Toulon, mais aussi près des Alpes ou encore Lyon, Saint-Etienne, Clermont-Ferrand. Dès que vous êtes confronté à tout ça, vous pensez à réduire votre vitesse et à augmenter vos distances de sécurité. Attention aussi au vent qui souffle fort dans les mêmes secteurs. Je vous rappelle également qu'il y a actuellement des opérations qui se poursuivent entre Béziers et Montpellier sur les voies de l'A9. Ça dure depuis hier soir. Ce sont de longues opérations au niveau d'un poids lourd en feu. En direction d'Orange et de Lyon, c'est après acte de sortie 34. Vous n'avez qu'une voie pour avancer. Et dans l'autre sens, en direction de l'Espagne, un accident entre deux poids lourds. C'est après 7, la sortie 33. Et là, c'est pareil. Vous n'avez qu'une seule voie pour passer. Beaucoup d'équipes interviennent dans ces secteurs. Vous pensez vraiment à ralentir, à vous écarter, ce qu'on appelle donc le corridor de sécurité. Et enfin, je termine à Lyon par vous rappeler que des travaux sont en cours tout au long du week-end jusqu'à lundi matin, 6h en continu jour et nuit. Et par conséquent, le tunnel sous Fourvière est fermé dans les deux sens de circulation. Notez aussi que la circulation est actuellement interdite sur l'autoroute A7 en direction de Marseille entre Pierre-Bénite et Saint-Fond.
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réveil et belle fin de nuit avec nous sur Radio Vinci Autoroute. Il est 5h05, dans 10 minutes, retour détaillé à vos conditions de circulation dans le grand quart sud-est du pays. Pas de changement pour l'instant, ça reste la bonne heure pour prendre la route. Vous serez un peu plus nombreux aujourd'hui d'après Bison Futé. En tout cas, pour l'instant, ça se maintient, ça se passe bien. On verra comment ça évolue après Teddy Swims et Culture Beat en musique.

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1: Et on a pris un petit peu d'avance puisqu'il n'est pas tout à fait 5h15, mais quand même l'heure de s'intéresser à vos conditions de circulation ce vendredi matin dans le quart sud-est du pays. Pas de bouchons, mais deux interventions à noter entre Béziers et Montpellier sur la 9 dans chaque sens de circulation. En direction de l'Espagne, un accident entre deux poids lourds entre 7 et Agde, les sorties 33 et 34. Donc c'est une fois passé la sortie 33. Vous verrez que vous n'avez qu'une voie pour avancer. Beaucoup d'équipes en intervention. Et dans l'autre sens, c'est la même chose. Une seule voie ouverte pour votre passage, celle de gauche, direction Lyon. Là donc, une fois passé acte de la sortie 34 et avant d'arriver à 7. Et là, c'est un poids lourd qui est en feu. L'incendie n'a pas encore été tout à fait maîtrisé. Les équipes sont sur place. On vous rappelle aussi qu'il y a des travaux en ce moment et tout au long du week-end à Lyon. C'est en continu jour et nuit jusqu'à lundi matin 6h, le tunnel sous Fourvière qui est fermé dans les deux sens de circulation entre l'échangeur de Valvert sur la M6 et l'échangeur 1 sur la M7. Dans un second temps, notez aussi que la circulation est interdite en ce moment sur l'A7 en direction de Marseille entre Pierre-Bénite et Saint-Fons.

de Vinci Autoroute, priorité au trafic à 5h18. Le trafic est actuellement interrompu dans le tunnel de Toulon qui est fermé en direction de Marseille en raison de piétons à l'intérieur du tunnel. On a une nouvelle info aussi pour ceux qui nous écoutent en ce moment dans la Drôme à Montélimar sur l'A7 en direction de Marseille. Des obstacles repérés après la sortie pour le nord de Montélimar, nord Solse-sur-Rhône. Vous restez prudents et donc on rappelle qu'actuellement le tunnel de Toulon est fermé en direction de Marseille. Vous êtes dévié par le centre-ville. On en reparle dans un prochain point après David Bowie, Vernis Rouge ou encore Pascal Obispo et Icar.

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1: À bientôt 5h30, on se retrouve tout de suite à Toulon. Le tunnel est actuellement fermé en direction de Marseille parce qu'il y a des piétons en danger à l'intérieur du tube. Vous pouvez quand même évoluer en direction de Nice, mais attention, dans ce sens aussi, il y a des piétons et un patrouilleur en intervention sur la voie la plus à droite. Vous restez prudent. On s'intéresse également à une nouvelle info, à un véhicule qui circule à faible allure en ce moment. Près de la frontière espagnole, vous remontez la 9 en direction de Lyon, vous serez concerné après Perpignan-Sud, la sortie numéro 42. Un camion en difficulté qui donc circule en ce moment, mais à très faible allure, avec ses feux de détresse. Vous anticipez bien vos dépassements. Je vous rappelle également en Occitanie, entre Béziers et Montpellier, ces interventions qui se poursuivent sur l'autoroute A9. En direction d'Orange et de Lyon, c'est à une fois passé la sortie pour Agde, la sortie 34. Vous ne circulez que sur la voie la plus à gauche en raison d'un véhicule en feu, avec beaucoup de services en intervention toujours. Et dans l'autre sens, quand vous circulez en direction de l'Espagne et de Barcelone, il y a actuellement un accident qui suit son cours, pour lequel vous ne circulez actuellement que sur la voie de gauche également. Donc vous prenez vos dispositions à chaque fois, vous observez le corridor de sécurité. Et puis sinon, je vous rappelle également qu'il y a des obstacles qui ont été repérés en vallée du Rhône, sur l'autoroute A7 en direction de Marseille. Vous êtes concerné après Montélimar-Nord, Solce-sur-Rhône, la sortie numéro 17. Et autrement, je vous rappelle aussi à Lyon des travaux en ce moment qui sont menés tout au long du week-end de l'Ascension. Jusqu'à lundi matin 6h, le tunnel sous Fourvière est fermé dans les deux sens de circulation. Notez plus au sud la fermeture de l'A7 en direction de Marseille, entre Pierre-Bénite et Saint-Fond.
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1: Et dans un instant, un détour par l'Auvergne, présentation d'un concept de mobilité qui prévoit de faire revivre les rails d'une ligne SNCF abandonnée. Non pas en faisant circuler des trains, mais des véhicules électriques et en toute autonomie. Présentation de la Ferromobile dans Décarbonons la route après bon entendeur,

L'amour, l'amour, l'amour avec bon entendeur. La suite avec Tiwayo et Carlos Santana. Retour au trafic à 6h moins le quart. On vous rappelle. L'amour, l'amour, l'amour avec bon entendeur. La suite avec Tiwayo et Carlos Santana. Retour au trafic à 6h moins le quart. On vous rappelle tout.

0: embarquer avec vous dans ce véhicule qui ressemble un peu à une camionnette. Olivier Lecornec, comment est-ce que ça fonctionne?
1: Alors la Ferromobile, c'est plutôt un transport de particuliers, exactement celui que vous avez devant tous les hôtels, qui est capable d'emporter 6 personnes, qui a été adapté pour rouler sur des rails ferroviaires et qui est en conduite autonome sur ces voies ferrées pour pouvoir se déplacer et déplacer le public dans ces zones-là.
0: Grosso modo, la voiture du futur que l'on voit parfois dans les rues de San Francisco, pour ne pas citer une grande entreprise de la tech, on la retrouve aussi sur les routes auvergnates, c'est bien ça?
1: Oui, tout à fait. Et ça permet de revitaliser tout le transport public dans les localités et donc où les dessertes fines ont été fermées, ne sont plus exploitées aujourd'hui.
0: En termes de gains environnementaux, sur quoi est-ce que vous tablez? Le véhicule, il est propre et j'imagine qu'avec le système ferré, il va consommer encore moins d'énergie que sur la route.
1: Oui, plusieurs raisons. Déjà, la première chose, c'est que c'est un transport public, donc collectif. Donc vous avez plusieurs passagers à bord du véhicule et on peut en transporter jusqu'à 6 à la place. Si je prends exactement l'exemple de Liergue, quand les véhicules vont se déplacer, les véhicules vont suivre la vallée d'Adore, donc ils restent toujours à une altitude qui est relativement constante. Donc déjà, on est sur quelque chose de relativement plat, et bien sûr, le véhicule est électrique, et il est à une vitesse beaucoup plus stable qu'un véhicule qui roule dans une agglomération normale, où il accélère, il freine en permanence, il prend les stops, il prend les feux rouges. Là, on a quelque chose qui va suivre à une voie beaucoup plus stabilisé et beaucoup moins de consommation.
0: Est-ce qu'il va falloir, pour adapter la ferromobile, faire des travaux, on va dire, conséquents?
1: Les coûts classiques évoqués fréquemment pour la remise en état d'une voie ferroviaire pour faire rouler un TER normal est de 2 millions d'euros du kilomètre. Pour une ferromobile, dans les différents cas, on est en train de dire que c'est entre 200 000 euros, parce qu'on a étudié différentes lignes, voire zéro sur d'autres lignes, de réinvestissement par rapport à la ligne ferroviaire.
0: Merci Olivier Lecornec. La Ferromobile fait actuellement des expérimentations avec des passagers, donc en Auvergne, et le lancement commercial est prévu pour 2028.
1: Merci beaucoup Quentin et très bonne journée.
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1: L'infotrafic à 6h moins le quart, qui commence à se charger un petit peu entre Montpellier et Béziers, là où vous n'avez qu'une seule voie pour avancer sur l'autoroute A9. C'est valable dans chaque sens de circulation, en direction de Lyon. C'est en raison d'un véhicule en feu dont la carcasse n'a pas encore été évacuée et pour laquelle vous n'avez qu'une voie pour avancer. Et dans l'autre sens, en direction de l'Espagne, une voie aussi pour passer en raison d'un accident après 7, la sortie 33. Ce qui fait que donc par moment et par endroit, ça peut coincer un petit peu. Quand vous passez par ces secteurs, pas de longs bouchons, je vous rassure tout de suite, ça se traverse facilement, mais vous anticipez les coups de frein, vous observez aussi le corridor de sécurité. On évoque également du côté de Perpignan la présence d'un véhicule lent, c'est-à-dire un poids lourd qui est en difficulté, qui circule à très faible allure devant vous sur l'A9 en direction de Lyon après Perpignan Sud, sortie 42. Anticipez vos dépassements. Puis je vous rappelle aussi que du côté de Toulon, le tunnel est fermé en direction de Marseille. Vous êtes actuellement dévié par le centre-ville. Dans l'autre sens, en direction de Nice, vous n'avez qu'une voie pour passer. Ces deux événements font suite à la présence d'un piéton sur les voies de circulation. On rappelle aussi que du côté de Lyon, le tunnel sous Fourvière est fermé dans les deux sens de circulation en continu jour et nuit jusqu'à lundi matin 6h. On rappelle aussi qu'au sud de Lyon, l'autoroute A7 est fermée en direction de Marseille entre Pierre-Bénite et Saint-Fons.

Say It Again avec Yes to Funk. On poursuit avec Joyce Jonathan, Grand Corps Malade et Justin Bieber. À partir de 6h, les infos de la rédaction, plutôt la point météo de la rédaction. On verra comment le trafic évolue après 6h et vous le verrez plutôt avec d'autres copilotes qui vont prendre le relais. Pour l'instant, la principale information, c'est toujours la fermeture du tunnel de Toulon en direction de Marseille en raison de la présence de piétons près des voies. Vous êtes déviés par le centre-ville.

0: termine l'heure avec Joyce Jonathan. Peut-être vous entamez votre long week-end de l'Ascension. Vous saurez tout de l'état du trafic juste après la météo de la rédaction. Changement de copilote, il est déjà 6h.
1: Vendredi 15 mai, un temps plus que mitigé aujourd'hui. Quelques rayons de soleil, ça et là, mais ce sont bel et bien les nuages, la pluie et les orages, notamment dans le centre Val-de-Loire, en Occitanie, en Provence et à Strasbourg, qui dominent très largement. Et puis pour couronner le tout, le vent est lui aussi de la partie. Météo France annonce des rafales à 55 km/h au Mans, à La Rochelle, 60 km/h à Montpellier, 65 à Nice et 70 pour les maximales à Marseille et Perpignan. Côté température, en début de journée, comptez 10 à Tarbes, Gap et Strasbourg, 11 à Orléans, Nantes et Lyon, 12 à Bordeaux et Montélimar. Pour l'après-midi, 13 degrés au Mans et à Toulouse, 14 à Nantes et à Biarritz, 15 à La Rochelle et à Bordeaux, et enfin 18 pour les maximales à Nice. Très belle journée à tous. Place à présent à vos conditions de circulation en région avec de nouveaux copilotes.
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3: Il est 6h passé de 1 minute, on se retrouve sur un très large écart sud-est du pays pour évoquer vos conditions de circulation autour de la région lyonnaise, en vallée du Rhône, mais également près de la Méditerranée, en région sud, Provence-Alpes-Côte d'Azur, mais également du côté du Languedoc ou encore du Roussillon, avec la présence d'un poids lourd en feu, si vous êtes du côté de l'autoroute A9, mais également des piétons qui se mettent en danger dans la région de Toulon. Voici donc un bref aperçu de vos conditions de circulation. On va commencer par se rejoindre justement du côté de Toulon. Pour vous qui roulez en direction de Marseille, sachez que le tunnel est fermé en direction donc de la cité phocéenne. Il y a une sortie obligatoire qui est actuellement mise en place à hauteur de Toulon Centre, sortie numéro 17. Vous allez ensuite bien passer par le centre-ville pour poursuivre en direction de Marseille. Des piétons qui se mettent en danger donc dans le tunnel de Toulon et qui vous concernent également, ces piétons, dans l'autre sens de circulation. Pour vous qui roulez en direction de Nice, il y a d'ailleurs une voie qui est neutralisée dans ce sens de circulation. Soyez donc très attentifs au moment de votre passage sur ce secteur. Nous allons désormais quitter Toulon pour prendre la direction de la région Occitanie avec plusieurs informations qui vont vous concerner. Tout d'abord, si vous roulez dans la région d'Agde, dans la région de Perpignan, pardon, en direction d'Orange et de Lyon, il y a un poids lourd qui roule actuellement à vitesse très réduite, près du kilomètre 243, une douzaine de kilomètres après Perpignan Sud, sortie numéro 42. Poids lourd qui se trouve sur la voie la plus à droite. Il y a également dans la région d'Agde, ce poids lourd en feu depuis plusieurs heures. Il y a d'ailleurs un ralentissement qui s'est formé en amont de ce poids lourd en feu, puisqu'il y a du monde en intervention. Plusieurs voies neutralisées, vous passez d'ailleurs sur une seule voie, la voie la plus à gauche, à hauteur de ce kilomètre 129. Ça vous concerne une vingtaine de kilomètres après avoir passé Agde, la sortie numéro 34. Je quitte désormais l'autoroute A9 et on va prendre la direction de la région lyonnaise avec d'importantes opérations de rénovation des viaducs de Pierre-Bénite qui sont menées par la direction des routes centrales. Reste tout au long de ce week-end de l'Ascension. La conséquence, c'est qu'on continue jusqu'à lundi matin 6h. Le tunnel sous Fourvière est fermé dans les deux sens de circulation, au-delà du réseau Vinci Autoroute, entre l'échangeur de Valvert sur la M6 et l'échangeur numéro 1 sur la M7. Vous suivez les déviations S1, S2, S3 et S4. Sachez également que la circulation est interdite en direction de Marseille, entre Pierre-Bénite et Saint-Fons sur l'autoroute A7. Il faut suivre les axes de transit situés à l'est de Lyon, la 46, la route nationale 346, le boulevard périphérique nord de Lyon et la route départementale 383, autrement dit le périphérique Laurent Bonnevet. Vous savez désormais toutes vos conditions de circulation. Partout ailleurs, je n'ai pas d'informations à évoquer, hormis par endroits quelques averses et des chaussées qui restent donc détrempées, humides et glissantes. Pensez à bien adapter votre vitesse.
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Ahmed Mouissi avec Regarde-moi pour démarrer cette heure en musique. Bienvenue si vous nous rejoignez sur Radio Vinci Autoroute, le 107.7, et vous êtes au bon endroit pour tout connaître de vos conditions de circulation ce vendredi matin. Côté trafic, une difficulté qui vous concerne dans la région d'Agde en direction d'Orange et de Lyon sur l'autoroute A9, puisqu'il y a plusieurs voies neutralisées, conséquence d'un poids lourd qui a pris feu un petit peu plus tôt. Il y a un ralentissement qui s'est formé sur un petit peu plus de 3 km sur ce secteur. Ça se traverse en 5-10 minutes. Et puis toujours le tunnel de Toulon qui reste fermé en direction de Marseille. Sachez qu'en direction de Nice, il y a également une voie neutralisée, conséquence de piétons qui se trouverait peut-être sur les voies dans ce tunnel de Toulon. On en reparle en détail à 6h15 après Alphaville ou encore Marguerite et la Bosse sur le 107.7.

0: La musique d'Alphaville avec Forever Young à l'instant sur le 107.7. On se retrouve dans 30 secondes pour évoquer vos conditions de circulation.
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0: Il est 16h15 et on revient ensemble à vos conditions de circulation. On va évoquer une zone de travaux du côté de Lyon, des obstacles ou encore quelques difficultés de circulation du côté de l'autoroute A9 dans la région d'Agde. Je vais commencer par vous rejoindre en Vallée du Rhône sur l'autoroute A7. Si vous roulez entre Lyon et Valence en direction de Marseille, sachez qu'il y a des obstacles, notamment des morceaux de pneus qui ont été repérés à 5 km après avoir passé Tain-l'Hermitage, sortie numéro 13. Vous roulez peut-être autour de la métropole lyonnaise, sachez que d'importants travaux de rénovation des viaducs de Pierre Bénite sont menés par la direction des routes Centre-Est tout au long de ce week-end de l'Ascension. Notez que jusqu'à lundi matin 6h, le tunnel sous Fourvière est fermé dans les deux sens de circulation. C'est au-delà du réseau Vinci Autoroute, entre l'échangeur de Valvert sur la M6 et l'échangeur numéro 1 sur la M7. Et puis la circulation est également interrompue en direction de Marseille entre Pierre Bénite et Saint-Fons sur l'autoroute A7. Vous suivez les déviations qui sont mises en place localement. Nous quittons désormais la métropole lyonnaise. Je vais prendre la direction de la région Occitanie, notamment le département de l'Hérault, si vous roulez sur l'autoroute A9, entre Agde et Montpellier, en direction de Montpellier, d'Orange et de Lyon. Il y a toujours d'importantes opérations qui sont en cours, une vingtaine de kilomètres après Agde, sortie numéro 34, conséquence d'un poids lourd qui avait pris feu sur ce secteur. Il y a désormais des opérations de chargement de la carcasse de ce poids lourd avant que ce dernier puisse être évacué. Il y a les deux voies les plus à droite qui sont neutralisées, conséquence vous ne passez que sur une seule voie. Il y a actuellement, à l'heure où je vous parle, environ 2 km de retenue qui se sont formés sur ce secteur qui se traverse en 5 minutes. Nous quittons désormais la région de Montpellier pour prendre la direction du département du Var, en région sud de Provence-Alpes-Côte d'Azur. Je vous rappelle que le tunnel de Toulon est toujours fermé en direction de Marseille, conséquence de piétons qui se trouvent actuellement sur les chaussées dans ce tunnel, dans l'autre sens de circulation en direction de Nice. Des piétons ont été également repérés. C'est pour cette raison que la voie de gauche est actuellement neutralisée lorsque vous allez accéder au tunnel sous la ville en direction de Nice. Et j'apprends à l'instant d'ailleurs que cette voie de gauche n'est plus neutralisée. Et c'est ce que je peux également apercevoir sur les retours caméra que j'ai devant moi en studio. Vous savez désormais tout du trafic. Partout ailleurs, je ne vous oublie pas. Mais pour l'instant, en tout cas, la tendance est calme. Le trafic est fluide. La musique de retour sur le 107.7 avec Elena Capuche ou encore Rudimental avec Waiting All Night.

Et c'était Elena avec Capuche à l'instant sur Radio Vinci, autoroute, il est 6h24. Une nouvelle information vous concerne dans la région de Montpellier. Sur l'autoroute A709, tout près de Montpellier Ouest, échangeur numéro 31, un piéton se trouverait près des voies de l'autoroute A709. Sur ce secteur, ça vous concerne, quel que soit votre sens de circulation. Et puis, je vous rappelle également que du côté de Toulon, le tunnel sous la ville reste toujours fermé en direction de Marseille. Conséquence de la présence de piétons dans le tunnel. Il faut donc bien poursuivre par le centre-ville pour continuer en direction de Marseille. Et puis une petite question, à quelle vitesse roulez-vous actuellement? Régulateur réglé peut-être sur 130, 134 ou alors 138? Sachez en tout cas que d'après le dernier baromètre de la conduite responsable, 88% des conducteurs français reconnaissent dépasser légèrement les limitations de vitesse. Et ce n'est pas tout, puisque 45% roulent sur la voie du milieu alors que la voie de droite est libre. Alors j'espère que vous êtes bien à droite, autant de réflexes en tout cas à adopter pour une route plus sûre. Merci en tout cas d'avoir choisi le 107.7 pour faire la route ensemble. Nous on va se retrouver juste après la musique de CNC Factory pour évoquer vos conditions de circulation.

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1: Il est 6h30, peu d'évolution depuis notre dernier point trafic. Le trafic s'écoule de façon tout à fait calme, hormis un petit ralentissement dans la région d'Agde. Si vous êtes du côté de l'autoroute A9, je vais bien évidemment évoquer tout cela avec vous dans quelques instants. Il y a également des piétons à évoquer. Mais avant cela, on va prendre la direction de l'autoroute A7 avec une nouvelle information qui me parvient. La présence de véhicules immobilisés, notamment des poids lourds qui sont immobilisés à hauteur de la barrière de péage de Vienne-Reventin pour vous qui quittez Lyon en direction de Valence et de Marseille. Des poids lourds qui pourraient peut-être gêner votre passage. Ces poids lourds donc se trouvent immobilisés sur le parking à proximité de cette barrière de péage de Vienne-Reventin. Plusieurs poids lourds qui, semble-t-il, sont en pause. Puisque je suis près de Lyon, j'en profite également pour vous rappeler qu'il y a d'importantes opérations de rénovation des viaducs de Pierre-Bénite qui sont menées par la direction des routes Centre-Est tout au long de ce week-end de l'Ascension. Jusqu'à lundi matin 6h, le tunnel sous Fourvière est fermé dans les deux sens de circulation au-delà du réseau Vinci Autoroute. Et puis, la circulation est également interdite en direction de Marseille entre Pierre-Bénite et Saint-Fons sur l'autoroute A7. Vous suivez les déviations qui sont mises en place sur ce secteur. Nous quittons Lyon. Désormais, si vous roulez entre Lyon et Valence en direction de Marseille, il y a des morceaux de pneus à vous rappeler au kilomètre 59. C'est une information qui vous concerne environ 5 km après Tain-l'Hermitage, sortie numéro 13. Ensuite, je prends avec vous la direction de la région sud de Provence-Alpes-Côte d'Azur. Pour vous rappeler que si vous êtes du côté de Toulon, le tunnel sous la ville est toujours fermé en direction de Marseille. Il faudra sortir à Toulon Centre, sortie numéro 17, et suivre ensuite la direction du centre-ville pour poursuivre en direction de la cité phocéenne. Conséquence de piétons qui se trouvent actuellement dans ce tunnel pour vous qui roulez en direction de Marseille. Ailleurs, en tout cas du côté de la région sud, Provence-Alpes-Côte d'Azur, tout se passe bien. Si vous êtes du côté de Nice, près de Monaco, ou encore peut-être du côté d'Aix-en-Provence, sans vous oublier sur le secteur de Salon-Provence et d'Avignon, sur l'autoroute A7 par exemple. Je vais donc désormais prendre la direction de la région Montpellier-Rennes. Si vous êtes de passage sur l'autoroute A709, l'axe de desserte de la ville de Montpellier, puisqu'il y a un piéton qui se trouverait près des voies de l'autoroute, à hauteur du kilomètre 16, tout près notamment de Montpellier. Ouest, sortie numéro 31, et ça vous concerne quel que soit votre sens de circulation. Et puis enfin, notez qu'entre Agde et Montpellier, en direction de Montpellier, d'Orange et de Lyon, il y a toujours d'importantes opérations qui sont en cours auprès d'un poids lourd qui avait pris feu cette nuit. Opération d'évacuation de cette carcasse de poids lourd. Il y a toujours une seule voie pour passer, la voie la plus à gauche. Tout cela engendre 5 km de retenue qui se traverse en une petite dizaine de minutes.
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1: Dans un instant, votre magoto sur le 107.7 focus aujourd'hui sur une nouvelle marque de voiture électrique qui débarque dans l'Hexagone, Genesis, un constructeur venu d'Asie. Je vous donne rendez-vous juste après la musique de Soprano à nos héros du quotidien.

0: À nos héros du quotidien, c'était Soprano. On salue aussi tous les héros du quotidien qui sont sur la route ce matin. Je pense à vous qui prenez la route du travail. Peut-être aussi que vous êtes sur la route de ce nouveau week-end prolongé, week-end de l'Ascension, avec un trafic qui devrait rester calme. En tout cas, pour cette journée de vendredi, on va surveiller tout cela ensemble. Brièvement, je vous rappelle simplement qu'il y a toujours la présence potentielle d'un piéton près des voies de l'autoroute A709 dans la région de Montpellier, près de Montpellier-Ouest, échangeur numéro 31. Ça vous concerne, quel que soit votre sens de circulation, et puis toujours une retenue qui se traverse en une dizaine de minutes dans la région d'Agde. Si vous êtes sur l'autoroute A9 en direction de Montpellier, d'Orange et de Lyon, conséquence d'importantes opérations qui sont en cours au niveau d'un poids lourd qui avait pris feu au cours de la nuit. Place à votre Magoto sur le 107.7 et comme chaque semaine, on retrouve Sébastien Datte et il est aux côtés d'un journaliste de l'Automobile Magazine.
1: Christophe Congrégat, bonjour.
2: Bonjour.
1: Cette semaine, on s'intéresse dans le grand dossier du dernier numéro de l'Automobile Magazine consacré aux véhicules électriques à une nouvelle marque qui débarque et elle n'est pas chinoise.
2: Non, elle n'est pas chinoise. Elle est asiatique, mais pas chinoise puisqu'elle vient de Corée du Sud. En fait, Genesis, c'est le nom de cette marque. En fait, c'est la marque de luxe du groupe Hyundai Kia.
1: Ok.
2: C'est une marque qu'on va voir un peu plus cette année puisqu'ils seront présents en WEC, en championnat du monde d'endurance, donc aux 24 heures du Mans, et qui va essayer d'exister parmi, bah on va le dire, hein, les constructeurs allemands qui sont un peu les rois du premium.
1: Dans votre justement dernier numéro consacré à cette nouvelle marque, vous nous faites découvrir la GV60. Alors là, vous nous parliez des 24 heures du Mans. Pour le coup, rien à voir.
2: Non, rien à voir, parce que là, c'est un SUV, modèle un peu à la mode en ce moment. Plutôt SUV coupé, avec un arrière un peu tombant, un peu dynamique.
1: Il y a un petit look Mercedes.
2: Bah, il y a des choses quand on voit les jantes.
1: Les jantes, les feux arrière.
2: Exactement. Il y a des petites inspirations venant du luxe, y compris sur le logo.
1: Le logo, une espèce de mélange entre Aston Martin, Corvette, Bentley.
2: Exactement. C'est des bonnes références, hein. Ils n'ont pas choisi Dacia pour s'inspirer, évidemment. Et effectivement, quand on ouvre la porte à l'intérieur, c'est très, très bien fait. Là, on a des beaux matériaux, des beaux cuirs. Après, c'est une motorisation électrique. Il y a une propulsion, une 4 roues motrices. Les perfos sont largement suffisantes. À conduire, c'est plutôt pas mal. Les premiers prix, c'est pas donné, c'est des marques un peu chères. Donc on va commencer à un peu plus de 54 000 euros là, pour cette version propulsion. C'est pas donné, mais les Allemands sont encore plus chers. Donc pourquoi pas, ils ont à peu près tous les atouts pour que ça puisse séduire. Image de marque mise à part, encore une fois. On les verra au Mans, ça va les aider à se faire connaître. Mais en tout cas, ils ont fait ce qu'il fallait pour que leur produit soit crédible.
1: Et d'ailleurs, ça transpire dans le titre que vous avez donné à cet article, les moyens de ses ambitions, pour découvrir donc cette nouvelle marque et ce nouveau véhicule. Rendez-vous dans le dernier numéro de l'Automobile Magazine. À très bientôt, Christophe Congrégat.
2: À bientôt.
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0: C'était Sina Spiro, Die on This Hill à l'instant sur le 107.7. Et on se retrouve dans 30 secondes, bien évidemment, pour évoquer le trafic.
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0: Quasiment 7h moins le quart et on va bien évidemment revenir en détail sur vos conditions de circulation. Tout se passe plutôt bien hein, ce matin. Il y a effectivement une petite retenue qui reste d'actualité si vous êtes du côté de la région Occitanie, notamment dans le département de l'Hérault entre Béziers et Montpellier en direction d'Orange et de Lyon. Une vingtaine de kilomètres après axe sortie numéro 34 puisque vous passez uniquement sur la voie de gauche sur ce secteur où un poids lourd a pris feu cette nuit. Des opérations d'évacuation de ce poids lourd sont actuellement menées sur ce secteur dans importantes opérations. Ne cédez pas à la curiosité au moment de votre passage. Beaucoup de monde en intervention. Tout cela entraîne une dizaine de minutes à patienter dans un bouchon qui s'étire sur désormais 5 km sur cette partie de l'autoroute A9. Tout cela va vous concerner d'ailleurs une quinzaine de kilomètres après avoir passé la sortie numéro 34 de la ville d'Agde. Nous quittons désormais l'autoroute A9 puisque je n'ai pas d'autres informations du côté de la région Occitanie. Je prends avec vous la direction de la région sud, Provence-Alpes-Côte d'Azur, notamment si vous êtes du côté de Fréjus sur l'autoroute A8 en direction de Nice et de l'Italie où un poids lourd est en panneau kilomètre 140. La voie de droite est neutralisée une dizaine de kilomètres après avoir passé la barrière de péage du Capitou. Pas d'autres informations en tout cas près de la Côte d'Azur, de la Provence également. Je remonte la vallée du Rhône, je m'arrête avec vous sur l'autoroute A7, notamment si vous voyagez entre Lyon et Valence en direction de Marseille où des morceaux de pneus ont été signalés au kilomètre 59 de l'autoroute A7. Environ 5 km après Tain-l'Hermitage, sortie numéro 13. Et puis notez qu'à Lyon, d'importants travaux sont en cours au niveau des viaducs de Pierre-Bénite. Ils sont menés, ces travaux, par la direction des routes centre-est tout au long de ce week-end de l'Ascension. Notez que jusqu'à lundi matin 6h, le tunnel sous Fourvière est fermé dans les deux sens de circulation au-delà du réseau Vinci Autoroutes, entre l'échangeur de Valvert sur la métropolitaine 6 et l'échangeur numéro 1 sur la métropolitaine 7. La circulation est également interrompue en direction de Marseille entre Pierre-Bénite et Saint-Fons sur l'autoroute A7. Une fois que j'ai évoqué ces quelques informations, il me reste simplement à évoquer rapidement la météo avec vous, avec toujours quelques averses qui vous concernent essentiellement du côté de la région lyonnaise, mais également sur le secteur de Saint-Étienne. Pensez à bien adapter votre conduite. Vous êtes peut-être au volant d'un véhicule électrique, véhicule que vous pouvez recharger sur toutes les aires de service, celles où vous trouvez des boutiques, mais sachez que vous pouvez également charger votre véhicule désormais sur certaines aires de repos. Les aires concernées sont indiquées d'ailleurs dès l'autoroute. Vous apercevez le logo voiture électrique sur leur panneau. Alors pendant que votre batterie se recharge, eh bien vous profitez-en aussi pour recharger vos batteries, profitez-en pour vous restaurer, faire quelques mouvements ou tout simplement vous reposer avant de reprendre le volant en toute sécurité. Nous, on reprend le volant également en musique avec Benjamin Biolay, Soleil Profond, ou encore Adèle, Rolling in the Deep sur le 107.7.

Soleil profond, c'était Benjamin Biolay à l'instant sur Radio Vinci Autoroute. Et le soleil, effectivement, qui commence à pointer le bout de son nez, même si sur certains secteurs, c'est la pluie qui reste d'actualité, notamment autour de Lyon ou encore de Saint-Étienne. On aura l'occasion de reparler de vos conditions de circulation après les infos de 7h. 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Nous, on va terminer cette heure en musique avec Nelly Furtado, I'm Like a Bird sur le 107.7.

0: Nelly Furtado, I'm Like a Bird, à l'instant sur le 107.7 pour terminer l'heure en musique. Et nouvelle information qui me parvient, si vous êtes de passage du côté des Alpes-Maritimes, dans la région d'Antibes, vous roulez en direction d'Aix-en-Provence ou encore de Marseille, il y a une bâche qui se trouve sur les voies de l'autoroute A8 au kilomètre 170. C'est quelques centaines de mètres à peine après avoir passé la barrière de péage d'Antibes Nord. On revient très vite au trafic après les infos de 7h, ça sera aussi le début de votre 7-9. Bon début de journée, il est tout pile 7h.
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2: Bonjour à tous. Donald Trump conclut sa visite en Chine. Après un ultime déjeuner avec Xi Jinping, le président américain prendra l'avion en début d'après-midi. Il revendique ce matin des accords commerciaux fantastiques avec Pékin, qui de son côté appelle à un cessez-le-feu durable au Moyen-Orient et la réouverture du détroit d'Ormuz dès que possible. La capitale ukrainienne Kiev observe ce vendredi une journée de deuil au lendemain des bombardements russes qui ont frappé Kiev, notamment faisant, selon un nouveau bilan, 24 morts et 47 blessés. C'est l'une des attaques les plus meurtrières dans la capitale ukrainienne depuis le début de l'offensive militaire russe en 2022. En France, le ministre de l'Intérieur Laurent Nunez est attendu à Nantes aux alentours de 9h30. Hier, un adolescent de 15 ans a été tué par balle dans une fusillade survenue dans le quartier de Port-Boyer. Deux autres adolescents ont été blessés, dont un âgé de 13 ans avec un pronostic vital engagé. La piste d'un règlement de compte sur fond de narcotrafic est envisagée par le procureur de la République de Nantes. Les tireurs venus sur un deux roues ont pris la fuite. Six passagers du navire de croisière où s'est déclaré un foyer d'antivirus ont atterri ce matin en Australie sur une base militaire dans l'ouest du pays pour y être placés en quarantaine. En France, la totalité des cas contacts ont été testés négatifs mais restent à l'hôpital. C'est ce qu'a annoncé hier la ministre de la Santé, Stéphanie Rist. En football, Didier Deschamps a fait ses choix et les a annoncés hier soir pour la Coupe du Monde cet été. Première convocation pour le gardien de Lens, Robin Risseur, qui sera le troisième gardien des Bleus. Parmi les 26 joueurs convoqués, à noter les absences de Camavinga ou de Kolo Muani. Le défenseur Maxence Lacroix et l'attaquant Jean-Philippe Mateta, eux, figurent dans la liste. Et puis enfin, ça joue ce soir à Geoffroy Guichard en barrage entre la Ligue 2 et la Ligue 1. Saint-Etienne reçoit Rodez. Coup d'envoi à 20h30. C'est la fin de ce Flash Info. Le retour de l'infotrafic, c'est dans un instant, après la météo.
0: Merci beaucoup Charles, mais on va changer un petit peu le programme avant la météo. Priorité à l'infotrafic. Si vous êtes dans la région de Nice, vous rejoignez l'autoroute A8 à hauteur de Nice Nord, entrée numéro 54 en direction de Marseille. Il y a des obstacles qui se trouvent actuellement sur les voies de cette bretelle d'entrée numéro 54. Et côté météo, du Massif central jusqu'à l'Occitanie, en passant par la vallée du Rhône, le temps est couvert et passagèrement pluvieux ce matin. La neige fait aussi son retour au-dessus de 1000 mètres d'altitude. Et oui, et au bord de la Méditerranée, le temps reste le plus souvent sec, mais sous un ciel couvert. Cet après-midi, le ciel devient plus variable. La pluie va s'inviter sur une bonne partie de la moitié sud du pays. Quelques orages pourront d'ailleurs éclater localement en basse vallée du Rhône et du côté du Languedoc-Roussillon. Côté vent, Tramontagne et Mistral soufflent dans leurs secteurs respectifs, ainsi qu'un vent d'ouest sur le littoral varois et niçois avec des rafales autour de 60-70 km/h. Côté mercure, il fait 6 degrés à Clermont-Ferrand. Vous comptez à 8 à Lyon et Valence, 9 à Avignon, 11 degrés pour Montpellier, 12 à Toulon et Nice. Le mercure affichera cet après-midi une dizaine de degrés en région Auvergne-Rhône-Alpes jusqu'à 20 degrés plus au sud.
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0: Le 7-9 qui démarre votre rendez-vous musique infotrafic sur la route du travail, peut-être aussi sur la route de ce long week-end de l'Ascension. Soyez les bienvenus au programme de cette prochaine demi-heure. Il y aura votre rendez-vous juridique, l'automobile et la loi. Nous allons parler cette semaine d'une pratique susceptible d'intéresser les électromobilistes. On va également rouler en musique avec Zazie sur les prochains kilomètres, mais on va surtout sans plus tarder s'intéresser à vos conditions de circulation.
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0: Allez, il est 7h passé de 3 minutes, vous prenez la route du travail ou la route de ce long week-end de l'Ascension, peu de difficultés, une journée qui devrait d'ailleurs rester calme tout au long de ce vendredi. On va néanmoins évoquer plusieurs informations ensemble, la présence d'obstacles, la présence également d'opérations de nettoyage en cours du côté de l'autoroute A9, et je vous rejoins pour cela sans plus tarder entre Béziers et Montpellier, en direction de Montpellier ou encore d'Orange et de Lyon. Si vous roulez depuis de longues heures, vous n'êtes pas censé ignorer ignoré qu'il y a un poids lourd qui a pris feu cette nuit sur le secteur d'Agde. Jusqu'à présent, vous ne passiez que sur la voie de gauche et depuis quelques minutes à peine, la voie du milieu est désormais rendue à la circulation. C'est une bonne nouvelle puisque tout cela va fluidifier un petit peu le trafic. Il faut patienter malgré tout encore une petite dizaine de minutes dans un trafic qui reste assez congestionné sur environ 5 km sur ce secteur. De nombreuses opérations de nettoyage qui sont actuellement menées près du kilomètre 129. C'est une vingtaine de kilomètres après acte de sortie numéro 34. Ensuite, autour en tout cas de l'autoroute A9 et de la Méditerranée, tout se passe bien. Je vais prendre la direction de la région sud de Provence-Alpes-Côte d'Azur. Si vous êtes de passage dans la région de Nice et de l'autoroute A8, vous rejoignez l'autoroute à hauteur de Nice-Nord, entrée numéro 54 en direction d'Aix ou encore de Marseille. Il y a des obstacles qui se trouvent actuellement dans les voies de cette bretelle d'entrée. Nous quittons désormais Nice, direction la région de Fréjus, l'autoroute A8 toujours, mais cette fois-ci en direction de l'Italie. Opération de dépannage en cours auprès d'un poids lourd immobilisé au kilomètre 140. C'est une dizaine de kilomètres après avoir passé la barrière de péage du Capitou. La voie de droite reste neutralisée sur ce secteur. Ensuite, si vous roulez du côté du secteur de Salon de Provence, l'autoroute A7, vous remontez la vallée du Rhône en direction de Lyon. Notez qu'il y a des morceaux de pneus qui ont été repérés à hauteur de la bretelle de sortie de l'aire de repos de Lamanon. Ça vous concerne tout près du kilomètre 226. Ça pourrait également vous concerner sur les voies de l'autoroute A7 sur ce secteur. La vallée du Rhône avec un trafic qui reste calme le long des voies de l'autoroute A7. Sachez simplement que si vous êtes plus au nord du côté de la métropole lyonnaise, il y a des travaux qui sont menés par la direction des routes centre-est. Tout au long de ce week-end et jusqu'à lundi matin 6h, le tunnel sous Fourvière est fermé dans les deux sens de circulation. La circulation est également interrompue en direction de Marseille entre Pierre-Bénite et Saint-Fons sur l'autoroute A7.
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0: Lisa Stanfield avec People Hold On à l'instant sur le Radio Vinci Autoroute. 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Nous, on se retrouve très vite pour évoquer vos conditions de circulation.
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0: Il est 7h15 et je reviens avec vous à l'essentiel de vos conditions de circulation avec toujours quelques difficultés qui sont à traverser dans la région d'Agde. On va y revenir dans un très court instant. Mais avant cela, je prends la direction de la région de Nice si vous êtes du côté de l'autoroute A8 en direction de l'Italie puisqu'un véhicule est actuellement immobilisé près du kilomètre 203. C'est environ 5 km après Nice-Est, sortie 55. Et si je vous en parle, c'est que ce véhicule gêne votre passage puisqu'il est immobilisé sur la partie la plus à droite de la chaussée. Notez également que si vous rejoignez l'autoroute A8 à hauteur de Nice Nord, entrée numéro 54 en direction cette fois-ci de Marseille, il y a des obstacles qui gêneraient votre passage, dont cette bretelle d'entrée. À évoquer également, puisque je suis du côté de la région sud Provence-Alpes-Côte d'Azur et toujours sur l'autoroute A8, cette fois-ci pour vous qui êtes dans la région de Fréjus en direction de l'Italie, un poids lourd en cours de dépannage au kilomètre 140, c'est une dizaine de kilomètres après la barrière de péage du Capitou. Nous quittons désormais l'autoroute A8 et je vais prendre avec vous la direction de l'autoroute A9. Si vous voyagez notamment entre Béziers et Montpellier, en direction de Montpellier ou encore d'Orange et de Lyon, il y a au cours de la nuit un poids lourd qui a pris feu, poids lourd qui transportait des marchandises, notamment des fruits. Ce poids lourd et la carcasse de ce poids lourd ont pu être évacués après de longues opérations de noyage. Désormais, ce sont des opérations de nettoyage qui sont en cours, mais la bonne nouvelle, c'est que vous passiez jusqu'à présent sur une seule voie, la voie de gauche, vous passez désormais sur deux voies. La voie du milieu et la voie la plus à gauche. Il y a encore 6 km de ralentissement qui sont en place sur ce secteur, mais les choses en tout cas rentrent dans l'ordre petit à petit. Il y a toujours du monde en intervention sur ce secteur, donc ne vous laissez pas surprendre, ne cédez pas non plus la curiosité au moment de votre passage. Toutes ces informations vous concernent une vingtaine de kilomètres après avoir passé Agde, sortie numéro 34. Nous quittons désormais la région Occitanie et je vais terminer ce point trafic pour avec vous qui roulez du côté de la métropole lyonnaise. Au-delà du réseau Vinci Autoroute, je vous rappelle que la direction des routes Centre-Est entreprend d'importants travaux de rénovation des viaducs de Pierre-Bénite tout au long donc de ce week-end. Et dans le même temps, la métropole de Lyon réalise des travaux de maintenance dans le tunnel sous Fourvière. La conséquence, c'est que jusqu'à lundi matin 6h, le tunnel sous Fourvière est fermé dans les deux sens de circulation au-delà du réseau Vinci Autoroute entre l'échangeur de Valvert sur la M6 et l'échangeur numéro 1 sur la M7. Vous suivez les déviations S1, S2, S3 et S4. Sachez également que la circulation est interdite en direction de Marseille entre Pierre-Bénite et Saint-Fons sur l'autoroute A7. Vous suivez les axes de transit situés à l'est de Lyon, autrement dit la 46, puis la nationale 346, le boulevard périphérique nord de Lyon et enfin le périphérique Laurent Bonnevet. Connaissez-vous le YOLO charging? Cela consiste à recharger son véhicule électrique depuis chez soi en tirant une rallonge électrique sur le trottoir. Alors, petite question, cette pratique est-elle autorisée? Eh bien, dans un instant, Maître Éric Decaumont va y répondre dans votre rendez-vous l'automobile et la loi qui arrive juste après le duo Angèle et Justice avec What You Want.

0: Angèle et Justice à l'instant, What You Want sera du Rancier Autoroute. Bon début de journée, bienvenue si vous nous rejoignez. Dans une dizaine de minutes, on repassera en détail à vos conditions de circulation. Laissez-moi simplement vous rappeler qu'il y a toujours cette difficulté qui vous concerne entre Béziers et Montpellier en direction d'Orange et de Lyon. Conséquence d'une voie neutralisée à la suite d'un poids lourd qui a pris feu au cours de cette nuit près du kilomètre 129. Il y a 6 km de retenue à traverser sur ce secteur. C'est une vingtaine de kilomètres après acte de sortie 34. Et aujourd'hui, dans l'automobile et la loi, nous parlons d'une pratique susceptible d'intéresser les électromobilistes. Francine Thomas est avec notre consultant juridique.
1: Bonjour Maître de Caumont.
2: Bonjour à toutes et à tous.
1: Mon véhicule électrique est stationné dans la rue devant chez moi et je souhaite le recharger. Puis-je le faire en tirant un câble depuis mon domicile? Et au passage, j'apprends d'ailleurs que cette pratique est appelée le YOLO charging. Donc, est-ce que le YOLO charging est autorisé, Maître?
2: Ben non. Ah. Ben non, c'est pas autorisé parce que vous allez occuper à titre privatif une partie de la voie publique.
1: Oui, mais de toute façon, elle est stationnée, ma voiture, donc ça change rien, ça.
2: Je parle pas de la voiture, je parle du câble.
1: Ah, le câble qui traverse le trottoir, c'est une occupation de l'espace public.
2: Eh oui, c'est-à-dire que le trottoir, c'est un espace public qui est destiné à se déplacer, qui est ouvert à tout le monde, et sur lequel on est prié de pas déposer chacun des petites choses à gauche et à droite, sinon ça aurait pu être un
1: trottoir.
2: Alors
1: si le câble est en suspension dans l'air, c'est pareil?
2: Alors si, on peut imaginer qu'il soit en suspension dans l'air avec une barre.
1: Si j'habite au premier étage,
2: voilà,
1: non, mais voyez.
2: Barre,
1: ouais.
2: Une espèce de pylône qui irait au-dessus de votre voiture, etc. etc. Bon, si ça ne peut pas être dangereux pour quelqu'un de normalement constitué et qui se déplace, parce que si le câble il est à 1m50 de hauteur, c'est aussi dangereux que s'il est au sol.
1: D'accord.
2: Bon, donc, il y a une notion d'occupation privative de la voie publique qui n'est pas acceptée, puis il y a une notion de danger aussi dont on parlait à l'heure actuelle, c'est qu'effectivement que l'il soit à 1m50 de hauteur ou qu'il traîne au sol, le câble, il peut être très dangereux pour des piétons, pour des jeunes enfants, pour des personnes âgées. Donc, c'est sanctionné. C'est une entrave à la libre circulation. À minima, on va risquer une amende de quatrième classe avec une amende forfaitaire à 135 € en espérant qu'il n'y ait pas des blessures graves de quelqu'un qui se prenne les pieds dans votre câble, auquel cas ça va aller beaucoup plus loin pour les blessures involontaires avec des circonstances aggravantes, voire tout simplement la mise en danger de la vie d'autrui si la personne s'est pas gravement blessée. Et là, il peut y avoir des poursuites, cette fois correctionnelles. Donc, on évite.
1: Et donc
2: on
1: n'a pas le droit YOLO charging.
2: De faire du YOLO charging, même si c'est pas en soi du piratage, de la grivellerie d'électricité,
1: parce que
2: vous branchez chez vous, hein. Mais si vous avez la malchance d'habiter en appartement plutôt qu'en pavillon, et ben vous n'avez pas le droit de faire la même chose que le pavillonneur, le pavillonnaire, je ne sais pas comment on dit.
1: Oui, celui qui a un pavillon.
2: Voilà, celui qui a un pavillon, qui lui peut faire ce qu'il veut dans le garage de son pavillon ou dans son jardin, bien entendu.
1: Merci beaucoup, Maître de Caumont, et pour retrouver sans cesse de nouvelles informations sur nos droits d'automobiliste, on peut consulter votre site internet à l'adresse maître-2-comont.fr. À bientôt, Maître.
2: À très bientôt.
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0: Katy Perry avec Smile à l'instant sur Radio Vinci Autoroute. Excellent début de journée. On se retrouve, nous, dans quelques instants pour évoquer en détail vos conditions de circulation. Je vous rappelle brièvement que du côté de Toulon, le tunnel est fermé en direction de Nice, conséquence d'un véhicule accidenté dans l'entrée du tunnel sous la ville. Il faut donc suivre la direction du centre-ville. On en reparle très vite.
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0: Il est 7h30, on revient à vos conditions de circulation qui restent marquées par un accident du côté de Toulon, par des opérations également qui se poursuivent dans la région d'Agde suite à un poids lourd qui avait pris feu cette nuit. Mais avant cela, je vais prendre la direction de la région nîmoise avec une nouvelle information qui me parvient, qui va vous concerner quel que soit votre sens de circulation, puisqu'un piéton a été repéré tout près des voies de l'autoroute A54. Ça vous concerne entre Nîmes-Centre et Garon, les échangeurs numéro 1 et numéro 2, aussi bien en direction donc de Nîmes qu'en direction de Salon de Provence. Je quitte l'autoroute A54 et la région de Nîmes. Puisque je suis en Occitanie, eh bien, je vais rapidement survoler avec vous la région montpelliéraine. Du côté de Montpellier, tout se passe bien sur la 709, mais également du côté de l'autoroute A9. En revanche, si vous êtes entre Béziers et Montpellier, en direction d'Orange et de Lyon, je vous rappelle que la voie de droite reste toujours neutralisée au kilomètre 129. C'est une vingtaine de kilomètres après Agde, sortie numéro 34. Sur ce secteur, un poids lourd a pris feu cette nuit. Il y a eu de nombreuses opérations et de longues opérations pour maîtriser cet incendie, pour ensuite évacuer la carcasse de ce poids lourd. Ce poids lourd est désormais évacué. Il reste encore de nombreuses opérations de nettoyage des chaussées pour évacuer également une partie de la marchandise de ce poids lourd qui s'est retrouvée sur les voies de cette autoroute A9. C'est pour cette raison que vous passez uniquement sur les deux voies les plus à gauche. Il faut patienter une dizaine de minutes à peine pour traverser un ralentissement qui est en place sur ce secteur. Nous quittons désormais la région d'Agde pour prendre la direction de la région de Toulon, dans le Var, pour vous qui roulez en région sud, Provence-Alpes-Côte d'Azur. Sachez que le tunnel sous la ville est fermé en direction de Nice, conséquence d'un accident qui est en cours au tout début de ce tunnel de Toulon. Il y a donc une sortie obligatoire qui est à hauteur de Toulon-le-Port, sortie numéro 16, et vous allez suivre ensuite la direction du centre-ville. Ça vous concerne pour vous qui arrivez de Marseille ou encore qui arrivez d'Aubagne. Nous quittons Toulon, je vais malgré tout rester avec vous dans le Var, dans la région de Fréjus, sur l'autoroute A8. Si vous êtes en direction de l'Italie ou encore de Nice, il y a un poids lourd en cours de dépannage au kilomètre 140. C'est une dizaine de kilomètres après avoir passé la barrière de péage du Capitou. Et puis si vous êtes du côté de Nice, en direction de l'Italie et toujours sur l'autoroute A8, sachez qu'il y a également un véhicule immobilisé à hauteur du kilomètre 203. C'est à l'approche de la sortie numéro 56 de Monaco. Nous quittons désormais les Alpes-Maritimes, le Var et l'autoroute A8. On va prendre la direction de la vallée du Rhône. En vallée du Rhône, sachez que tout se passe bien. Il y a une zone de travaux malgré tout qui vous concerne bien plus au nord, du côté de la métropole lyonnaise. Des travaux qui sont menés par la direction des routes Centre-Est, mais également par la métropole de Lyon. Sachez que jusqu'à lundi matin 6h, le tunnel sous Fourvière est fermé dans dans les deux sens de circulation. Sachez également que la circulation est interdite et interrompue en direction de Marseille entre Pierre-Bénite et Saint-Fons sur l'autoroute A7. Vous suivez les déviations qui sont mises en place sur ce secteur. Partout ailleurs, je ne vous oublie pas, mais tout se passe bien. Par endroits, quelques averses, notamment autour de Lyon ou encore à l'ouest de Lyon. Pensez à bien adapter votre vitesse. Il est 7h passé de 33 minutes et nous sommes ensemble au cœur de votre 7-9.
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0: Le 7-9, vous le savez, c'est votre rendez-vous musique info trafic sur la route du début de journée. Dans une vingtaine de minutes, nous partirons du côté de Nice sur la promenade des Anglais, avec une exposition immersive qui va nous faire voyager à l'ère des Vikings. On va également rouler en musique. Je vous propose de partir quelques instants en Italie avec Lily Club, à suivre aussi la musique de Jason Derulo, et le prochain tour d'horizon du trafic, ce sera à 7h45.

Jason Derulo, Sexy for Me à l'instant sur le 107.7. Il est 7h39. Je partage avec vous ces quelques informations pratiques si vous êtes notamment du côté de l'autoroute A8 dans la région d'Antibes en direction de l'Italie. Sachez que vous ne pouvez pas vous ravitailler en carburant et ce, quel que soit votre carburant sur l'aire de service de la Côte d'Azur. Vous pourrez anticiper en amont une trentaine de kilomètres avant, notamment sur l'aire de service de l'Estérel. Sinon, ce sera après du côté notamment de l'aire de service de la Riviera française que vous pourrez vous ravitailler en carburant. Et puis si vous êtes amené à voyager de l'autre, du côté de l'autoroute A9, sachez également que dans la région Montpellier-Rennes, vous ne pouvez pas vous ravitailler au volant d'un poids lourd en gasoil en direction de Barcelone sur l'aire de service de Fabrègues Nord située au kilomètre 110. Vous pourrez le faire avant sur l'aire d'Ambresome ou après sur l'aire de service de Mont-Blanc. À vous rappeler également la coupure du tunnel de Toulon en direction de Nice, conséquence d'un accident en cours sur ce secteur. On y reviendra en détail ensemble autour de 7h45. Un petit peu de musique d'ici là avec Ray X et Yayaya.

0: Un peu de douceur avec Ray Hicks, ya, à l'instant sur Radio Vinci Autoroute. On se retrouve dans un très court instant, bien évidemment, ensemble pour évoquer vos conditions de circulation en détail, axe par axe, région par région. Je vous rappelle que nous roulons ce matin en région sud, Provence-Alpes-Côte d'Azur ensemble, mais également du côté de l'Occitanie ou encore en région Auvergne-Rhône-Alpes.
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0: Des opérations de nettoyage suite à un poids lourd qui a pris feu cette nuit dans la région d'Agde, le tunnel de Toulon fermé en direction de Nice ou encore la présence de piétons. Voici donc brièvement un petit aperçu de vos conditions de circulation à 7h45 pour vous qui prenez la route. On va sans plus tarder commencer ce point trafic par la région de Toulon, l'autoroute A50. Si vous souhaitiez rejoindre le tunnel sous la ville en direction de Nice, eh bien sachez que le tunnel est actuellement fermé. Conséquence d'un accident qui s'est produit au tout début du tunnel, près du kilomètre 69, il y a donc une sortie obligatoire qui est du côté de Toulon-le-Port, sortie numéro 16. Vous allez suivre ensuite la direction du centre-ville pour poursuivre notamment en direction de Nice et de l'Italie. Sachez qu'il faudra patienter en amont une dizaine de minutes dans un bouchon qui s'est formé en amont de cet accident. Nous quittons désormais la région de Toulon. Je prends un petit peu de hauteur pour vous rejoindre du côté du secteur de Fréjus sur l'autoroute A8. J'allais évoquer un poids lourd en panne, mais j'apprends à l'instant que c'est désormais de l'histoire ancienne, donc plus de difficultés sur ce secteur et pas de difficultés également le long de l'autoroute A8, vous le constatez, puisque tout se passe bien partout ailleurs. Nous quittons désormais les Alpes-Maritimes, la région sud, Provence-Alpes-Côte d'Azur ou encore le département du Var pour nous rejoindre du côté de Nîmes et l'autoroute A54 avec un piéton qui a été repéré près des voies de l'autoroute entre Nîmes Centre, échangeur numéro 1, et Garon, échangeur numéro 2. Vous restez attentif, quel que soit votre sens de circulation sur ce secteur, mais également pour vous qui quittez ou rejoignez l'autoroute A54 au niveau de ces deux échangeurs. La région de Montpellier, l'autoroute A709, tout se passe bien pour vous qui prenez la route en ce début de journée. Sachez simplement que si vous êtes du côté de l'autoroute A9 entre Béziers et Montpellier, en direction de Montpellier, d'Orange et de Lyon, il faut toujours patienter une petite dizaine de minutes après avoir passé Agde, sortie numéro 34, une vingtaine de kilomètres après cette sortie 34, conséquence d'un poids lourd qui a pris feu cette nuit et des opérations de nettoyage qui sont en cours sur les voies de cette autoroute A9. La voie de droite reste toujours neutralisée. Je quitte désormais l'autoroute A9. On prend un petit peu de hauteur. Direction désormais le secteur de Balbigny, à l'ouest de Lyon. Pour vous qui roulez en direction de Lyon, notez qu'il y a actuellement un poids lourd victime d'une crevaison dans la bretelle de sortie de Balbigny, sortie numéro 33, et il y a donc de la gêne au moment de votre passage sur ce secteur. Enfin, du côté de Lyon. Je vous rappelle que des travaux sont menés tout au long de ce long week-end par la direction des routes Centre-Est, mais également la métropole de Lyon. La conséquence, c'est que jusqu'à lundi matin 6h, le tunnel sous Fourvière est fermé dans les deux sens de circulation, mais également une circulation qui est actuellement coupée en direction de Marseille entre Pierre-Bénite et Saint-Fons sur l'autoroute A7. Vous suivez les déviations mises en place localement. À suivre, une plongée en famille dans l'ère des Vikings à Nice sur la promenade des Anglais, une exposition immersive pour voyager du 9e au 11e siècle et découvrir leur histoire à travers des décors époustouflants. Rendez-vous juste après la chanson d'amour signée Mentissa sur le 107.7.

0: La route en musique avec Mantissa à l'instant sur Radio Vinci Autoroute. Rapide coup d'œil à vos conditions de circulation. Il y a désormais un piéton, c'est confirmé, dans l'échangeur de Nîmes Centre, échangeur numéro 1 de l'autoroute A54. Ça vous concerne aussi bien en entrée comme en sortie. Toujours des opérations de nettoyage également entre Béziers et Montpellier en direction de Montpellier et d'Orange suite à un poids lourd qui a pris feu au cours de la nuit près du kilomètre 129 et quelques ralentissements sur ce secteur. Et puis je vous rappelle que du côté de Toulon, le tunnel en direction de Nice est actuellement fermé, conséquence d'un accident en cours sur ce secteur. On y revient en détail, bien évidemment, après les infos de 8h. Allez, c'est l'heure de sortir en famille et de remonter le temps. Aujourd'hui, Nadine Mistre nous fait découvrir le monde des Vikings.
1: Oui, je me trouve sur la célèbre promenade des Anglais à Nice, à la Cité Immersive. Ce parcours composé de 4 salles vous offre une plongée fascinante au son et lumière dans l'univers des Vikings. Allons visiter cette expo aux côtés de notre guide Antoine Jandot.
2: Nous, on essaye vraiment de présenter cette exposition d'une manière interactive, ludique. On va avoir des jeux pour les enfants, des coffres à soulever pour découvrir des objets archéologiques, des cordes à nouer comme à l'époque des Vikings et puis des vidéos à écouter.
3: Eh bien, bonjour voyageuse, présente, je suis Brynia. Il m'a raconté dans un rêve que vous étiez sur les pattes de ceux qu'on appelle vikings. Et qui était-il selon vous ?
2: On devenait viking parce qu'on prenait la mer, on cherchait à partir de ces terres scandinaves qui étaient hostiles et on découvre les côtes de la Normandie et on s'y installe effectivement.
3: Oui, et bien les vikings étaient de grands voyageurs, de grands explorateurs qui aimaient commercer et on va se le dire entre nous, piller l'Europe entre le 8e et le 11e siècle. Ils ont même fondé la Normandie et vous allez rencontrer leur grand chef, Roland.
1: Alors là, nous arrivons dans la salle des ruines fumantes.
2: Et on a de la fumée qui se déclenche effectivement au bout du timer. Et avec Roland qui présente son périple, on l'a envoyé ici parce qu'il devenait un peu trop gênant en Angleterre.
4: Donc là, on apprend plein de choses sur Roland, notamment ce personnage qui est venu s'installer à Rouen.
5: Je ne connaissais pas leur histoire et j'avais retenu que leur côté battant.
1: Alors là, on tire les rideaux et nous arrivons dans une salle avec des écrans.
2: Là, on change totalement de perspective et on va présenter trois femmes d'horizons différents. On va avoir la Volva, qui est en fait une équivalente de druide, qui est présentée avec deux autres. Une qui est viking et qui est venue s'installer en Normandie, et une plus jeune, d'un père viking et d'une mère franque.
5: Moi, j'ai apprécié le fait que la femme, elle ait une liberté, qu'elle pouvait quitter son mari si elle avait envie.
6: On est très immergé, c'est très sympathique. Avec les écouteurs et les écrans, on a vraiment l'impression de faire partie du petit voyage qu'ils nous proposent.
2: On a à disposition des costumes avec des casques à cornes, bien que, comme on le répète tout au long de l'exposition, les Vikings n'ont jamais porté de casque à cornes.
1: La visite se termine dans la salle des rêves où vous êtes allongé sur des poufs avec un chaud à 360 degrés. Viking, l'Odyssée jusqu'aux confins du monde, se déroule à la Cité Immersive de Nice jusqu'au 31 août. Pour plus d'infos,
2: nice.cité-immersive.fr.
0: Merci beaucoup Nadine, et c'est ton reportage aussi à retrouver en intégralité sur notre site internet radiovinciautoroute.com ou encore du côté de l'application du 107.7. Et puis avant de repartir en musique, moi j'ai une petite question pour vous. Est-ce que vous êtes concentré à 100% sur la route, parce que les distractions sont partout? D'après le dernier baromètre de la conduite responsable, 77% des conducteurs reconnaissent utiliser leur smartphone ou régler leur GPS en conduisant, et ils sont prêts d'un sur trois à lire ou envoyer des messages au volant. Quelques secondes d'inattention et tout peut basculer. Alors gardez bien les yeux sur la route pour rouler en toute sécurité. Nous, on va rouler en toute sécurité jusqu'au prochain point de trafic. Ce sera juste après les infos de 8h. Je reviendrai avec vous sur la coupure du tunnel de Toulon en direction de Nice, sur également un bouchon en amont de cet accident. Il y a également un ralentissement qui vous concerne entre Béziers et Montpellier en direction de Montpellier. Conséquence sur ce secteur d'un accident qui s'était produit au cours de la nuit. Des opérations de nettoyage qui se poursuivent sur les voies de l'autoroute A9 sur ce secteur. La musique de Blondie avec Atomique pour terminer l'heure en musique.

0: La musique de Blondie avec Atomic pour terminer l'heure en musique. Bien évidemment, le 7-9, lui, se poursuit. On va revenir très vite à vos conditions de circulation en détail axe par axe, région par région, juste après les infos de la rédaction. Car il est tout pile 8h. Merci d'écouter le 107.7.
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2: Bonjour à tous. Le ministre de l'Intérieur, Laurent Nunez, est attendu à Nantes ce matin où un adolescent de 15 ans a été tué par balle hier soir dans une fusillade survenue dans le quartier de Port-Boyer. Deux autres adolescents ont été blessés, dont un âgé de 13 ans avec un pronostic vital engagé. La piste d'un règlement de compte sur fond de narcotrafic est envisagée par le procureur de la République de Nantes. Les auteurs des tirs ont pris la fuite sur un deux roues. Fin avril, un jeune homme avait été tué, un autre gravement blessé par balle dans ce même quartier. Pékin réclame un cessez-le-feu durable et la réouverture du détroit d'Ormuz dès que possible. Au dernier jour de la visite de Donald Trump en Chine, deux mois et demi après le début de la guerre au Moyen-Orient, le président américain lui presse l'Iran d'aboutir à un accord, alors que Téhéran se dit prête à vaincre à nouveau l'ennemi dans le détroit d'Ormuz et dans d'autres champs de bataille. La Russie dit avoir abattu plus de 300 drones dans la nuit dans une quinzaine de régions. La capitale ukrainienne Kiev, elle, observe une journée de deuil au lendemain des bombardements russes qui ont frappé Kiev, faisant, selon un dernier bilan, 24 morts et 47 blessés. C'est l'une des attaques les plus meurtrières dans la capitale ukrainienne depuis le début de l'offensive militaire russe en 2022. Une quarantaine de 3 semaines va commencer en Australie pour 6 passagers du navire de croisière où s'est déclaré un foyer d'antivirus. En France, la totalité des cas contacts ont été testés négatif, mais il reste à l'hôpital, a annoncé hier la ministre de la Santé Stéphanie Rist. Un match important en football ce soir à Geoffroy Guichard dans la course à la Ligue 1. Saint-Étienne reçoit Rodez à 20h30. Le vainqueur de la rencontre affrontera ensuite le 16e de Ligue 1. Et puis Didier Deschamps a fait ses choix et les a annoncés hier pour la Coupe du Monde cet été. À noter la première convocation pour le gardien de Lens, Robin Risseur, qui devrait être dans la hiérarchie le 3e gardien des Bleus pour la Coupe du Monde. C'est la fin de ce Flash Info, le retour de l'infotrafic dans un instant après la météo.
0: Merci beaucoup Charles, une journée mitigée du massif central à l'Occitanie en passant par la vallée du Rhône. Le temps est couvert, passagèrement pluvieux ce matin et puis la neige a fait son retour cette nuit au-dessus de 2000 mètres. Au bord de la Méditerranée, le temps lui reste le plus souvent sec mais par endroits sous un ciel couvert. Et puis cet après-midi, le ciel va devenir plus menaçant. La pluie va s'inviter sur une bonne moitié sud du pays. Quelques orages pourront éclater localement en basse vallée du Rhône et sur le Languedoc. Le vent va aussi se lever, tramontane et mistral jusqu'à 60 km/h et puis le vent d'ouest qui continue lui à souffler sur le littoral varois ainsi que le littoral niçois. Côté Mercure, il fait 6 degrés ce matin à Clermont-Ferrand, 8 degrés à Lyon et Valence, 10 à Avignon, 11 à Montpellier, 12 à Toulon, 13 à Nice. Le mercure affichera une dizaine de degrés au meilleur de la journée en région Auvergne-Rhône-Alpes, jusqu'à 20 degrés plus au sud.
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0: Le 7-9 qui se poursuit pour vous qui nous rejoignez. Eh bien, soyez les bienvenus au cœur de votre rendez-vous musique info trafic sur la route du début de journée. Au programme de cette nouvelle demi-heure ensemble, il y aura votre rendez-vous consommation avec notre partenaire l'UFC Que Choisir. On va parler cette semaine d'une campagne d'achat groupé pour faire baisser votre facture d'énergie et notamment sur les granulés de bois. On va également rouler en musique avec Mathieu Chédid sur les prochains kilomètres. Mais pour l'instant, place à l'infotrafic.
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0: 8h passées de 3 minutes, il y a un accident dans la région de Toulon, il y a toujours des opérations en cours dans la région d'Agde et puis des travaux également à évoquer du côté de la métropole lyonnaise. On va donc commencer par se rejoindre et nous rejoindre du côté de l'autoroute A9. Si vous voyagez entre Béziers et Montpellier en direction de Montpellier, on évoque depuis plusieurs heures sur cette antenne, si vous étiez déjà branché sur le 107.7 auparavant, des opérations qui sont toujours en cours sur la région d'Agde. de conséquences d'un poids lourd qui avait pris feu cette nuit. Le poids lourd a pu être chargé sur un porte-char en prévision d'être évacué, mais pour l'instant, en tout cas, une petite reprise d'incendie a été aperçue par les pompiers qui sont en train de traiter cette reprise d'incendie. C'est pour cette raison qu'il y a toujours du monde en intervention, toujours une voie neutralisée en direction d'Orange et de Lyon, près du kilomètre 129, c'est la voie de droite qui est neutralisée, et puis il y a aussi des opérations de nettoyage qui sont menées en parallèle, une vingtaine de kilomètres après Agde, sortie numéro 34, il y a toujours 6 kilomètres de trafic ralenti en amont de ce kilomètre 129, et ça se traverse en une dizaine de minutes, selon les dernières estimations qui me parviennent, 10 à 15 minutes d'ailleurs, selon la toute dernière actualisation qui me parvient. Je quitte désormais l'autoroute A9 et la région Occitanie, pas d'autres informations à évoquer sur ce secteur. Je vous rejoins du côté de Toulon, dans le Var. Pour vous qui rejoignez le tunnel en direction de Nice, sachez que le tunnel est actuellement fermé, conséquence d'un accident qui s'est produit au tout début du tunnel, près du kilomètre 69. Il faut anticiper, sortir à Toulon-le-Port et suivre la direction du centre-ville. Il y a en amont également et bien du monde sur la région toulonnaise, puisqu'il y a toujours un petit bouchon qui se traverse en une dizaine de minutes. Je quitte désormais Toulon et je vais finir par la région Auvergne-Rhône-Alpes. Si vous rejoignez l'autoroute A89, tout d'abord à hauteur de Balbigny, l'échangeur numéro 33. Pour vous qui arrivez de Clermont-Ferrand ou Saint-Etienne, sachez qu'un poids lourd est en panne sur ce secteur, en direction donc de Lyon. Il y a un petit peu de gêne au moment de votre passage. Et puis notez également que du côté de Lyon, des travaux sont en cours tout au long de ce week-end, et ce jusqu'à lundi matin à 6h. La conséquence, c'est que le tunnel sous Fourvière est fermé dans les deux sens de circulation jusqu'à lundi donc 6h, entre l'échangeur de Valvert sur la M6 et l'échangeur numéro 1 sur la M7. Et puis sachez également que la circulation est interrompue en direction de Marseille entre Pierre-Bénite et Saint-Fond sur l'autoroute A7. Vous suivez les déviations mises en place localement.
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0: La musique d'Amanda Bourneuve avec Oxygène à l'instant sur Radio Vinci Autoroutier. Il est 8h passé de 12 minutes. Le retour au trafic en détail, axe par axe, région par région. Ça arrive dans quelques instants, ne bougez pas.
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0: Quasiment 8h15, deux retenues qui vous concernent en ce début de journée. La première du côté de Toulon, la seconde dans la région d'Agde. Partout ailleurs, ça se passe bien pour vous qui prenez le volant ce vendredi et ce nouveau week-end prolongé, mais peut-être aussi tout simplement sur la route du travail. On va commencer par prendre la direction de l'Occitanie, le département de l'Hérault. Si vous roulez entre Béziers et Montpellier, direction Montpellier, je vous rappelle que la voie de droite reste toujours neutralisée une vingtaine de kilomètres après Agde. Sortie numéro 34, sur ce secteur, un poids lourd a pris feu au cours de la nuit. La carcasse de ce poids lourd est actuellement chargée sur un porte-char avant d'être évacuée, mais il y a toujours une petite reprise d'incendie qui est traitée par les pompiers qui se trouvent sur place et puis des opérations de nettoyage en parallèle qui se poursuivent à hauteur de ce kilomètre 129 en direction donc d'Orange et de Lyon. Vous patientez une dizaine de minutes pour traverser 5 kilomètres de trafic ralenti sur ce secteur. Du côté de la région Occitanie, pas d'autres informations, tout se passe bien côté trafic. Je prends donc la direction de la région de Toulon, le département du Var. Si vous roulez en direction de Nice, sachez que le tunnel est actuellement fermé en direction de Nice, conséquence d'un accident qui s'est produit au niveau de l'entrée du tunnel de Toulon. Vous allez donc devoir quitter l'autoroute à hauteur de Toulon-le-Port, sortie numéro 16 de l'autoroute A50 et suivre ensuite la direction du centre-ville de Toulon pour en poursuivre votre voyage. Et là aussi, il faudra patienter une dizaine de minutes avant de pouvoir rejoindre cette sortie numéro 16. Nous quittons désormais Toulon. Je prends la direction de la région de Nice. Si vous roulez sur l'autoroute A8 en direction de l'Italie, il y a un obstacle, semble-t-il, le casque d'une moto qui se trouve sur les voies de l'autoroute près du kilomètre 180. C'est à l'approche de Cannes-sur-Mer, sortie numéro 48. Je quitte désormais l'autoroute A8, pas d'autres informations en tout cas près de la Côte d'Azur, mais également en Provence, dans la traversée d'Aix-en-Provence par exemple, tout se passe bien et tout se passe bien partout ailleurs. L'autoroute A7 et la vallée du Rhône avec là aussi un trafic qui reste calme où que vous soyez. On va néanmoins faire un petit détour et un petit crochet par la région lyonnaise avec la fermeture du tunnel sous Fourvière tout au long de ce week-end et jusqu'à lundi matin, 6h, c'est au-delà du réseau Vinci Autoroute, tunnel fermé dans les deux sens de circulation, entre l'échangeur de Valvert sur la M6 et l'échangeur numéro 1 sur la M7. Sachez également que la circulation est interdite en direction de Marseille, entre Pierre-Bénite et Saint-Fons sur l'autoroute A7, puisque la direction des routes Centre-Est entreprend des travaux de rénovation des viaducs de Pierre-Bénite, mais également la métropole de Lyon qui réalise des travaux de maintenance dans le tunnel sous Fourvière. Et puis enfin, à noter que si vous êtes de passage du côté de l'autoroute A89, le secteur de Balbigny en arrivant de Clermont-Ferrand comme en arrivant de Saint-Étienne, un poids lourd est actuellement en cours de dépannage à hauteur de l'échangeur de Balbigny, échangeur numéro 33.
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0: Après l'électricité, le fioul ou le gaz, l'association de consommateurs Que Choisir Ensemble, anciennement UFC Que Choisir, lance une nouvelle campagne d'achat groupé pour faire baisser votre facture d'énergie. Et cette fois, il est question de granulés de bois, aussi appelés les pelés pour les poêles et les chaudières. Nous allons en parler juste après la musique de Jack et Carla. C'est la recette sur Radio Vinci Autoroute.

0: La recette, c'était Jack et Carla à l'instant sur Radio Vinci Autoroute. Il est 8h passé de 20 minutes. Je vous rappelle les deux principales informations. La coupure du tunnel de Toulon en direction de Nice, conséquence d'un accident qui s'est produit sur ce secteur. Et puis toujours des opérations de nettoyage, mais également de noyage auprès d'un poids lourd qui avait pris feu au cours de cette nuit dans la région d'Agde sur l'autoroute A9 en direction de Montpellier ou encore d'Orange et de Lyon. Et puis toute nouvelle information qui me parvient, priorité à votre sécurité sur le secteur de Noirétable, l'autoroute A89 direction Bordeaux-Clermont-Ferrand. Un véhicule est signalé en panne sur la voie de droite au kilomètre 459. Ça vous concernerait une vingtaine de kilomètres après Saint-Germain-Laval, sortie numéro 32. Allez, place comme promis à votre rendez-vous conso. Charles Denon, vous êtes avec Margot Debrade de l'association Que Choisir Ensemble et aujourd'hui les questions de votre facture d'énergie.
1: Bonjour Margot Debrade.
2: Bonjour.
1: L'énergie et son coût, on en parle beaucoup ces dernières semaines et à juste titre. Et c'est dans ce contexte que vous relancez une campagne d'achat groupé. Il est question de granulés de bois, qu'on appelle aussi les pelés, pour l'hiver prochain.
2: Oui, tout à fait. Donc l'année dernière, on a lancé deux opérations qui s'appellent Choisir son pelé. Une au printemps pour avoir des pelés négociés au meilleur prix et une à l'automne pour ceux qui ont un petit peu de retard sur leur chauffage. Et cette année, on relance l'opération donc au printemps, car l'année dernière, nous avons eu plus de 64 000 inscrits.
1: Et au total, ça concerne beaucoup de monde, ce type de chauffage ?
2: En France, il y a 2 millions de foyers qui se chauffent au pelé. Et la consommation varie en fonction de si on a un poêle ou une chaudière. Mais au total, en France, c'est 2,4 millions de tonnes qui sont consommées par les Français chaque année.
1: Et les inscriptions sont ouvertes et c'est jusqu'au 24 mai ?
2: C'est ça, la phase d'inscription dure pendant 3 semaines, du 4 au 24 mai. Je rappelle que c'est sans engagement et 100% gratuit. Le particulier va sur le site choisirsonpelé.fr, s'inscrit pour recevoir le 25 mai une offre commerciale qu'il est libre d'accepter ou non jusqu'au 7 juin. Ensuite arrive une phase de livraison du 8 juin au 19 juillet, ce qui nous donne un délai de 6 semaines maximum.
1: Et le principe est toujours le même, plus on a d'inscrits, plus on peut avoir de meilleurs tarifs.
2: C'est ça, le principe reste le même, soyons plus pour payer moins. Plus nous avons d'inscrits, plus nous pouvons négocier au meilleur prix un pelé de qualité. Ce pelé est directement envoyé auprès des distributeurs qui ont eux-mêmes été audités pour leur capacité de livraison, leur sérieux, leur fiabilité. Nous nous fournissons directement auprès de 3 producteurs, français, belge et espagnol, certifiés DIN+, qui est une certification allemande de qualité, et aussi nous sommes labellisés PEFC, qui garantit une gestion durable des forêts.
1: Que Choisir Ensemble lance un nouvel achat groupé de granulés de bois. Vous pouvez y prendre part si vous le souhaitez. Rendez-vous sur le site internet choisirsonpelé.fr. Merci Margot Debrade.
2: Merci à vous.
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0: La musique de Pharrell Williams avec Happy à l'instant sur Radio Vinci Autoroute. On va bien évidemment revenir à vos conditions de circulation ensemble dans quelques minutes. 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Et comme promis, on se retrouve nous dans une minute pour parler trafic.
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0: Il est quasiment 8h30, peu d'évolution depuis notre dernier point de trafic. Toujours deux événements qui restent d'actualité dans la région d'Agde, un poids lourd qui a pris feu un petit peu plus tôt et une voie neutralisée. Et puis la coupure également et la fermeture du tunnel de Toulon en direction de Nice. Ailleurs, je vous rassure, ça se passe bien, même s'il y a la présence d'obstacles ou de véhicules en panne que nous allons regarder ensemble. On va donc prendre la direction du département du Var. Si vous êtes dans la région de Toulon, vous roulez en direction de Nice, sachez qu'il y a un accident produit à l'entrée du tunnel de Toulon. C'est pour cette raison que le tunnel est actuellement fermé dans ce sens. Vous êtes dévié par le centre-ville après avoir quitté l'autoroute A50 à hauteur de Toulon-le-Port, sortie numéro 16. Il y a en amont un petit peu de monde. Il faudra patienter notamment une dizaine de minutes pour passer un bouchon qui s'est installé en amont de cette sortie numéro 16. Nous quittons désormais la région de Toulon, mais je vais rester en région sud, Provence-Alpes-Côte d'Azur, du côté des Alpes-Maritimes. Si vous approchez de Nice en direction de l'Italie, il y a au kilomètre 180 de l'autoroute A8, un obstacle qui a été signalé, semble-t-il, le casque d'une moto qui se trouverait sur les voies de l'autoroute, 2 km environ, après Villeneuve-Loubet, sortie 47, juste avant d'approcher de la sortie de Cannes-sur-Mer, numéro 48. Nous quittons désormais le secteur de Nice et les Alpes-Maritimes. Je vais vous retrouver bien plus à l'ouest, du côté notamment de la région Occitanie, si vous voyagez entre Béziers et Montpellier, en direction de Montpellier, d'Orange et de Lyon. Je vous rappelle que la voie de droite reste toujours neutralisée au kilomètre 129. C'est une vingtaine de kilomètres après Agde, sortie numéro 34. Sur ce secteur, un poids lourd a pris feu cette nuit. Poids lourd qui a été chargé sur un porte-char en vue d'être évacué. Mais il y a eu une petite reprise d'incendie, donc les pompiers sont en train de traiter cette reprise d'incendie. Et puis, il y a également toujours de nombreuses opérations de nettoyage qui sont menées sur les voies et sur la partie la plus à droite de la chaussée sur ce secteur. En amont, il y a 6 km de trafic ralenti qui se traverse en une quinzaine de minutes. Nous quittons désormais l'autoroute A9. On prend un peu de hauteur, beaucoup de hauteur. Je vous rejoins du côté de l'autoroute A89. Si vous êtes sur le secteur de Noirétable, à l'ouest de Lyon, en direction de Bordeaux et de Clermont-Ferrand, un véhicule est en panne. C'est désormais confirmé au kilomètre 459 sur la voie de droite. C'est une vingtaine de kilomètres après Saint-Germain-Laval, sortie numéro 32. Et puis enfin, on va terminer par la métropole lyonnaise avec d'importantes opérations de rénovation des viaducs de Pierre-Bénite qui sont menées par la direction des routes Centre-Est tout au long de ce week-end de l'Ascension. Et puis la métropole de Lyon aussi qui réalise des travaux de maintenance dans le tunnel sous Fourvière. La conséquence, c'est que jusqu'à ce lundi matin, 6h, le tunnel sous Fourvière est fermé dans les deux sens, au-delà du réseau Vinci Autoroute. Entre l'échangeur de Valvert sur la M6 et l'échangeur numéro 1 sur la M7, vous suivez les déviations S1, S2, S3 puis S4. Sachez également que la circulation est interrompu en direction de Marseille, entre Pierre-Bénite et Saint-Fons sur l'autoroute A7. Il faudra suivre le contournement est de Lyon, l'autoroute A46, puis la nationale 346, le boulevard périphérique nord de Lyon et enfin la départementale 383, autrement dit le périphérique Laurent Bonnevé. 8h passées de 32 minutes, vous êtes bien au cœur de votre 7-9, votre rendez-vous d'actualité, de musique, mais également trafic du début de journée.
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0: Le 7-9 qui se referme petit à petit, dernière demi-heure de votre 7-9. Au cours de cette prochaine demi-heure, nous allons nous plonger ensemble dans les coulisses de l'autoroute et nous allons notamment parler d'un métier ô combien essentiel, les régulateurs sécurité, des PC sécurité qui orchestrent tout en coulisses pour que votre trajet se déroule du mieux possible. On va également jeter un petit coup d'œil aux prévisions trafic de Bison Futé ensemble, juste après la musique d'Axel Bauer.

0: à l'instant sur Radio Vinci Autoroute. Il est 8h37. Côté trafic à Toulon, le tunnel est toujours fermé en direction de Nice. Conséquence d'un accident qui s'est produit sur ce secteur. Et puis toujours des opérations de nettoyage qui sont en cours dans la région d'Agde. La conséquence d'un poids lourd qui a pris feu cette nuit. On y revient en détail ensemble autour de 8h45.
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0: Le week-end prolongé de l'Ascension, un nouveau pont de 4 jours pour lequel beaucoup d'entre vous vont se retrouver en famille ou entre amis, et vous êtes donc nombreux à prendre la route, plus particulièrement en direction des littoraux atlantiques et de la Méditerranée. Sachez que pour aujourd'hui, vendredi ainsi que demain, samedi, ce sont des journées assez calmes qui s'annoncent sur la route. Notre conseil malgré tout, rentrez plutôt demain pour éviter la journée de dimanche, traditionnellement l'une des pires de l'année en matière de bouchons, puisque dimanche on compare souvent ce jour de l'Ascension, ce dimanche de l'Ascension, un chassé-croisé d'été. Nous vous conseillons de prendre la route dimanche avant 10h ou dans la soirée pour éviter notamment les horaires les plus chargés.
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0: Le retour à la musique sur Radio Vinci Autoroute, il est 8h passées de 38 minutes sur les prochains kilomètres. Il y a notamment la musique de Bruno Mars, Adjust Might, ou encore Mark Morrison, Return of the Mac. Oh.

0: Mark Morrison, Return of the Mac à l'instant sur Radio Vinci Autoroute. On va se retrouver, nous, à 8h45 pour revenir en détail sur l'essentiel de vos conditions de circulation. Ne bougez pas.
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0: 8h45, peu d'évolution depuis notre dernier point de trafic. On va à nouveau évoquer la région de Toulon, mais également le secteur d'Agde. Avant cela, je vais vous rejoindre en Vallée du Rhône et notamment dans la région de Valence, dans la Drôme, sur l'autoroute A7. En tout cas, pour vous qui rejoignez cette autoroute A7 à hauteur de Valence-Romans, entrée numéro 15 en direction de Marseille, sachez qu'un véhicule est en panne dans cette bretelle d'entrée. Il s'agirait d'un fourgon qui pourrait gêner votre passage. Plus au nord, si vous êtes notamment de passage du côté de la métropole lyonnaise, plusieurs informations qui vont vous concerner avec d'importants travaux de rénovation des viaducs de Pierre-Bénite qui sont menés par la direction des routes centre-est tout au long de ce week-end de l'Ascension, mais également la métropole de Lyon qui réalise des travaux de maintenance dans le tunnel sous Fourvière. La conséquence, c'est que jusqu'à lundi matin 6h, le tunnel sous Fourvière est fermé dans les deux sens de circulation au-delà du réseau Vinci Autoroute, entre l'échangeur de Valvert sur la M6 et l'échangeur numéro 1 sur la M7. Sachez également que la circulation est interrompue en direction de Marseille entre Pierre-Bénite et Saint-Fond sur l'autoroute A7. À l'ouest de Lyon, autoroute A89, autoroute A72, tout se passe bien sur ces différents secteurs. Je quitte donc la région Auvergne-Rhône-Alpes et je vais vous rejoindre désormais du côté de la région Occitanie, le département de l'Hérault. Si vous êtes sur l'autoroute A9 entre Béziers et Montpellier, vous roulez en direction d'Orange et de Lyon. Sachez qu'il y a toujours du monde en intervention au kilomètre 129. C'est une vingtaine de kilomètres après Agde. Sortie numéro 34 sur ce secteur, un poids lourd a pris feu au cours de la nuit. L'incendie est désormais presque maîtrisé puisque il y a eu une petite reprise de cet incendie de la carcasse de ce poids lourd. Les pompiers sont en train de la traiter. En parallèle, il y a toujours des opérations de nettoyage, notamment de la voie de droite et de la bande d'arrêt d'urgence. C'est pour cette raison que vous passez uniquement sur les deux voies les plus à gauche. Il faut patienter une dizaine de minutes à peine pour traverser un peu plus de 5 km de trafic ralenti sur ce secteur. Je quitte désormais l'autoroute A9 et je vous rejoins dans la région de Toulon sur l'autoroute A50. Vous roulez en direction de Nice, sachez que le tunnel est fermé dans ce secteur et dans ce sens-là. La conséquence d'un accident qui s'est produit ce matin, il faut donc sortir à Toulon-le-Port, sortie numéro 16, et suivre la direction du centre-ville pour poursuivre en direction de Nice. En amont, il y a également un bouchon qui s'est formé, qui se traverse en une dizaine de minutes. Et puis enfin, si vous êtes amené à voyager dans la région de Nice, j'allais évoquer une moto en panne, j'apprends que c'est désormais de l'histoire ancienne. Je ne vais donc pas développer davantage cette information. Partout ailleurs, je n'ai pas évoqué le secteur où vous roulez actuellement. Je pense à vous notamment du côté d'Orange, d'Avignon, mais également du côté de Nîmes ou encore de Salon de Provence. Eh bien, sachez que tout se passe absolument bien. Quand un incident survient sur l'autoroute, les opérateurs des PC sécurité orchestrent tout en coulisses. Ils veillent sur vous, sur les équipes, diffusent les messages et informent aussi le 107.7 Radio Vinci Autoroute. Nous vous ferons découvrir leur métier dans Question d'autoroute juste après la musique d'Empokora avec Quand même sur le 107.7.

0: Matt Pokora avec quand même à l'instant sur Radio Vinci Autoroute, il est 8h, passé de 51 minutes. Deux difficultés à traverser la première du côté de Toulon en direction de Nice. Conséquence de la coupure du tunnel de Toulon dans ce sens-là. La deuxième difficulté, elle vous concerne entre Béziers et Montpellier en direction de Montpellier. Conséquence d'un poids lourd qui a pris feu et une voie qui reste toujours neutralisée pour permettre le bon déroulé des opérations de nettoyage. À chaque fois, vous allez patienter une dizaine de minutes supplémentaires sur ces deux secteurs.
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0: Et aujourd'hui, dans Question d'autoroute, coup de projecteur sur un métier discret, mais ô combien essentiel. Quentin Lachaise, vous nous amenez au cœur d'un PC sécurité.
2: Qui sont les personnes qui surveillent l'autoroute en permanence? Au sein des PC sécurité du réseau Vinci Autoroute, les régulateurs sécurité trafic, ou RST, veillent 24 heures sur 24 sur votre sécurité. Présentation avec Stéphane Mora, responsable d'un des PC sécurité.
3: Leur mission, c'est de superviser le trafic, faire intervenir les moyens de secours ou les personnes de Vinci Autoroute pour aller protéger les événements et informer les automobilistes à l'aide de panneaux à messages variables au-dessus de l'autoroute.
2: Leur lien est permanent avec les patrouilleurs grâce à une radio interne.
4: T'écoutes, bonjour.
5: Bonjour, c'est Dominique Céline Hudo. On va poser...
2: Et ils travaillent avec les préfectures des départements que l'autoroute traverse en cas d'événement majeur.
3: La décision de mettre en place, dans certains cas, une sortie obligatoire, c'est toujours la préfecture qui va valider cette mesure d'exploitation pour garantir à l'automobiliste son voyage.
2: Les régulateurs sécurité trafic gèrent également l'installation de zones de travaux, comme pour une fermeture programmée pour refaire la chaussée, par exemple.
3: Le soir, on va le consigner sur l'outil informatique et ce sera également diffusé en temps réel sur les ondes de 107.7.
2: Ces opérateurs des PC sécurité vous répondent également à la borne orange. En cas de problème, c'est le meilleur moyen de les informer d'une situation à risque.
0: Merci beaucoup Quentin, vous retrouvez également ce reportage et bien d'autres du côté de notre site internet radiovinciautoroute.com ou encore sur l'application du 107.7. Retour à la musique pour terminer ce 7-9 avec Ebony ou encore Madcon et Begin.

0: Ebony mon paradis pour terminer cette heure en musique et ce 7-9 également qui se referme. L'infotrafic de retour en détail dans quelques minutes. Ce sera bien évidemment après un point sur l'actualité nationale et internationale avec la rédaction du 107.7. Bon début de journée, belle route, il est tout pile 9h.
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2: Bonjour à tous, la maire de Nantes dénonce le narcotrafic qui gangrène le pays. Johanna Roland a annoncé la mise en place d'une cellule psychologique pour les habitants qui le souhaitent après la mort d'un adolescent de 15 ans tué par balle hier soir dans le quartier de Port-Boyer. Deux autres adolescents ont été blessés, dont un âgé de 13 ans avec un pronostic vital engagé. Les auteurs des tirs ont pris la fuite sur un deux roues. Le ministre de l'Intérieur, Laurent Nunez, est attendu à Nantes ce matin. Le rachat de SFR par ses concurrents, les négociations exclusives avec Bouygues Télécom, Free et Orange sont prolongées jusqu'au 5 juin. Annonce Altice, la maison mère de l'opérateur de téléphonie mobile, portant sur une offre à 20 milliards d'euros. Les négociations devaient initialement s'achever aujourd'hui. Donald Trump quitte Pékin après deux jours de visite. Interrogé sur Fox News, le président américain a dit que son homologue chinois lui avait assuré que Pékin n'enverrait pas d'équipement militaire à l'Iran et était prêt à aider à la réouverture du détroit d'Ormuz. La capitale ukrainienne, Kiev, observe une journée de deuil au lendemain des bombardements russes massifs qui ont frappé notamment la capitale et faisant, selon un nouveau bilan, 24 morts et 47 blessés, l'une des attaques les plus meurtrières dans la capitale ukrainienne depuis le début de l'offensive militaire russe en 2022. En football, rencontre décisive ce soir à Geoffroy Guichard dans la course à la Ligue 1. Saint-Étienne reçoit Rodez, coup d'envoi à 20h30. Le vainqueur de la rencontre affrontera ensuite le 16e de Ligue 1 dans ses barrages. Enfin, la liste de Didier Deschamps pour la Coupe du Monde cet été. Première convocation pour le gardien de Lens, Robin Risseur, parmi les 26 joueurs convoqués. À noter les absences de Camavinga ou de Colomoigny, le défenseur Maxence Lacroix et l'attaquant Jean-Philippe Mateta figurent dans la liste. C'est la fin de ce Flash Info. Le retour de l'infotrafic, c'est dans un instant après votre météo.
0: Merci beaucoup Charles. Côté météo du Massif central à l'Occitanie, en passant par la vallée du Rhône, le temps est couvert et passagèrement pluvieux ce matin. La neige a d'ailleurs fait son retour également cette nuit au-dessus de 1000 mètres. Sachez qu'au bord de la Méditerranée, le temps va rester le plus souvent sec sous le soleil pour l'instant, mais un ciel qui va se couvrir au fil des heures puisque cet après-midi, le ciel va devenir plus variable et la pluie va s'inviter sur une bonne moitié sud du pays. Et sachez que le vent va également se lever, la Tramontane ainsi que le Mistral qui vont souffler jusqu'à 60-70 km/h dans leur secteurs respectifs, et puis le vent d'ouest aussi sur les littorales varois et niçois qui va souffler jusqu'à 70 km/h. Côté mercure, et bien vous comptez actuellement 6 degrés à Clermont-Ferrand, il fait 8 à Lyon et Valence, une dizaine de degrés pour Avignon, Montpellier, une douzaine de degrés du côté de Toulon et de Nice. Le mercure affichera une dizaine de degrés au meilleur de la journée en région Auvergne-Rhône-Alpes, jusqu'à 20 degrés plus au sud.
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0: 9h03, il est donc l'heure de repasser en détail à vos conditions de circulation. Nous roulons ensemble sur un large quart sud-est du pays, en vallée du Rhône, autour de la région lyonnaise, avec un trafic qui reste très calme. En ce vendredi matin, c'est donc une bonne nouvelle, même s'il y a toujours deux difficultés qui restent d'actualité, notamment si vous êtes de passage du côté de Toulon, sur l'autoroute A50, vous roulez en direction de Nice. Je vous rappelle que le tunnel est actuellement fermé dans ce sens-là, pour vous qui arrivez d'Aubagne et de Marseille, conséquence d'un accident qui s'est produit un petit peu plus tôt. Vous allez donc devoir à la place sortir à Toulon-le-Port, quoi qu'il arrive, sortie numéro 16, et suivre ensuite la direction du centre-ville. Vous pouvez également anticiper, il vous est conseillé de quitter l'autoroute A50 dès la sortie numéro 13 de Sifour-les-Plages. Il y a actuellement sur ce secteur un long bouchon à traverser, bouchon d'environ 4 km qui se traverse en une vingtaine de minutes. Sachez également que sur ce même secteur, tout près de là, il y a un accident qui me parvient sur l'autoroute route A50, le secteur de Sifour-les-Plages, pour vous qui roulez en direction de Toulon. Accident qui s'est produit à l'approche de Château-Vallon. Sortie numéro 14. Le point de repère, c'est le kilomètre 66. Il semblerait que la voie de droite et la bande d'arrêt d'urgence soient impactées par cet accident. Nous quittons désormais la région de Toulon. Je quitte également le département du Var pour vous rejoindre sur l'autoroute A7. Pour vous qui arrivez de Marseille, vous roulez en direction de Salon-de-Provence ou encore de Lyon. Sachez qu'il y a au kilomètre 204 147, un accident qui est en cours sur le bas-côté. Tout cela vous concerne quelques centaines de mètres après avoir passé la sortie numéro 28 de Coudoux-Lafare-les-Oliviers. Je quitte désormais l'autoroute A7, je vous rejoins plus à l'ouest du côté de l'Occitanie, l'autoroute A9, si vous roulez entre Béziers et Montpellier en direction d'Orange et de Lyon. Je vous rappelle qu'un poids lourd a pris feu au cours de la nuit. Poids lourd qui a été chargé sur un porte-char en vue d'être évacué. Mais il y a une petite reprise incendie qui est actuellement en cours d'être maîtrisée par les pompiers. Toujours de nombreuses opérations de nettoyage. C'est pour cette raison qu'au kilomètre 129, la voie de droite reste neutralisée. Il faut patienter une petite dizaine de minutes pour passer ce secteur, une vingtaine de kilomètres après acte de sortie numéro 34, puisque le trafic est ralenti sur environ 5 kilomètres. Et enfin, pour terminer, direct la région lyonnaise, pour vous rappeler que tout au long de ce week-end jusqu'à lundi 6h, le tunnel sous Fourvière est fermé dans les deux sens de circulation au-delà du réseau Vinci Autoroute entre l'échangeur de Valvert sur la M6 et l'échangeur numéro 1 sur la M7. Sachez également que la circulation est coupée en direction de Marseille entre Pierre-Bénite et Saint-Fons sur l'autoroute A7 pour des travaux menés par la direction des routes Centre-Est mais également la métropole lyonnaise.
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0: Le retour de This is la peste avec Try à l'instant sur Radio Vinci Autoroute. On va revenir sur vos conditions de circulation marquées par notamment une difficulté dans la région de Toulon, conséquence d'un accident en cours sur le secteur de Ciéfour-les-Plages, mais également la coupure du tunnel de Toulon en direction de Nice. On y revient en détail donc dans un très court instant. Prochain tour d'horizon du trafic à 9h15.
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0: 9h passé de 16 minutes, l'essentiel de vos conditions de circulation vont nous amener dans la région de Toulon avec de nombreuses informations à partager ensemble, mais également du côté de Nice. Partout ailleurs, je vous rassure, le trafic s'écoule de façon tout à fait calme et fluide. Je vais commencer par vous rejoindre. Tout d'abord, si vous êtes dans la région de Nice, avec cette nouvelle information qui me parvient, pour vous qui roulez en direction de Marseille, des obstacles dans la bretelle de sortie de Nice-Saint-Isidore, c'est la sortie qui porte le numéro 52. Plus à l'ouest, si vous êtes notamment dans la région d'Aubagne, vous roulez en direction d'Aix-en-Provence. Sachez qu'il y a au kilomètre 11 de l'autoroute A52 un véhicule en panne. Il s'agit d'un bus et il y a également des passagers qui pourraient se trouver à proximité de ce bus en panne au kilomètre 11, un kilomètre environ après avoir passé la Bouilladis, sortie numéro 33.1 de cette autoroute A52. Ça vous concerne donc au nord d'Aubagne en direction d'Aix-en-Provence. Je vais vous rejoindre désormais du côté de Toulon avec plusieurs informations. Il y a tout d'abord un long bouchon à traverser, au moins une vingtaine de minutes, bouchon qui va vous concerner à partir du secteur de Ciéfour-les-Plages, puisqu'il y a tout d'abord un accident qui est en cours au kilomètre 66, plusieurs véhicules ainsi qu'une remorque qui a été perdue sur les voies de l'autoroute, notamment sur la partie la plus à droite. Il y a les services de secours en intervention près de ce kilomètre 66, ça vous concerne 3 km environ après Ciéfour-les-Plages, sortie numéro 13. Il y a également sur ce même secteur le tunnel de Toulon qui est fermé en direction de Nice, conséquence d'un autre accident qui s'est produit un petit peu plus tôt ce matin. Dans tous les cas, Il y a des sorties qui vous sont conseillées, notamment sortir à Sifour-les-Plages, sortie numéro 13 de l'autoroute A50, puisque dans tous les cas, vous ne pourrez pas aller au-delà de Toulon-le-Port, sortie numéro 16. Il faudra ensuite suivre la direction du centre-ville pour poursuivre en direction de Nice. Sachez qu'il vous est également déconseillé de rejoindre l'autoroute A50 par Brégaillon ou encore Toulon-Ouest et les entrées numéro 15A et 15B au risque de vous retrouver dans ces nombreuses difficultés et ce bouchon qui prend de l'ampleur sur cette partie de l'autoroute A50 à l'approche de Toulon. Pour vous qui roulez donc sur ce secteur, c'est au moins une bonne vingtaine de minutes à patienter dans cette difficulté. Il y a dans l'autre sens de circulation en direction de Marseille des obstacles également, des branches qui se trouvent sur les voies de l'autoroute A50 au kilomètre 71, 2 km environ après avoir passé Toulon-Centre, la sortie qui porte le numéro 17 pour vous qui quittez donc le tunnel sous la ville. Ailleurs, j'ai à évoquer également la région d'Agde en Occitanie sur l'autoroute A9. Si vous roulez entre Béziers et Montpellier en direction de Montpellier, je vous rappelle que la voie de droite reste toujours neutralisée au kilomètre 129. C'est une vingtaine de kilomètres après Agde, la sortie numéro 34. La vitesse est d'ailleurs abaissée sur ce secteur à 110 km/h maximum, conséquence d'un poids lourd qui a pris feu cette nuit avec de nombreuses opérations de nettoyage. Une partie de la chaussée qui est également dégradée sur ce secteur. Il y a toujours un trafic ralenti sur quelques kilomètres, mais ça se traverse en une poignée de minutes. Il y a également un accident qui vous concerne si vous êtes amené à voyager du côté de l'autoroute A7 en arrivant de Marseille en direction de Lyon, quelques centaines de mètres après Coudoux, la Fare les Oliviers, sortie numéro 28, accident en cours sur la bande d'arrêt d'urgence au kilomètre 247. Malgré tout, il y a beaucoup de monde sur place, pompiers, patrouilleurs ou encore dépanneurs et forces de l'ordre qui interviennent auprès de ce véhicule en difficulté. Et puis enfin, je vous rappelle que du côté de Lyon, le tunnel sous Fourvière est fermé dans les deux sens de circulation jusqu'à lundi matin 6h, ainsi que l'autoroute A7 qui est fermée en direction de Marseille entre Pierre-Bénite et Saint-Fons. C'est au-delà du réseau et autoroute pour des travaux menés par la direction des routes Centre-Ouest, mais également la métropole lyonnaise. Dans un instant, la première partie de votre agenda des sorties. Tout au long de cette fin de semaine, le Festival de la Camargue et du Delta du Rhône vous attend avec de nombreuses animations en partenariat avec le 107.7. Nous vous amènerons aussi en Ariège, dans l'un des plus beaux villages de France, et puis à Lyon pour une nouvelle édition des Nuits Sonores. Rendez-vous juste après la musique de Mylène Farmer.

0: Mylène Farmer, souviens-toi du jour à l'instant sur Radio Vinci, autoroute, il est 9h, passé de 24 minutes, des difficultés qui s'installent dans la traversée de Toulon, direction de Nice, conséquence d'un accident en cours sur ce secteur et de la fermeture, la coupure du tunnel de Toulon en direction de Nice. On y reviendra en détail ensemble à 9h30. Et voici votre agenda des sorties, première partie, et c'est désormais avec vous, Quentin Lachaise, vous nous amenez d'abord dans un écrin de nature.
1: Si vous êtes amoureux des grands espaces préservés, il est certain que la Camargue a de quoi vous séduire, et c'est bien ce que compte mettre en avant le Festival de la Camargue et du Delta du Rhône. Comme à son habitude, le programme est très très riche, conférences, expositions, ateliers pour toute la famille, et puis des incontournables comme les sorties nature avec un guide. Anne Durget est la directrice du festival.
2: Puis la plupart des sorties, c'est essayer d'amener justement le public dans des endroits qui ne sont pas forcément vers le reste de l'année. Vous allez avoir une sortie sur l'étang du Vacarès avec un pêcheur d'anguilles. Ça, c'est des choses que vous ne pouvez pas retrouver toute l'année. Voilà, donc c'est des actions qu'on a mis spécifiquement en place dans le cadre du festival. Pour avoir aussi des sorties en aigue-chien. Donc ça, ce sont ces barques traditionnelles de Camargue à fond plat où on embarque les gens sur ces barques et puis ils se promènent sur un vieux bras du Rhône et puis d'un coup, ils arrivent sur le Rhône. Donc c'est vrai que c'est un petit peu magique, quoi.
1: Le Festival de la Camargue se déroule jusqu'à dimanche dans une bonne partie des Bouches-du-Rhône en partenariat avec Radio Vinci Autoroute. La Camargue est accessible par les sorties de l'A54 et la Nationale 113. Direction l'Ariège, où l'une des communes classées plus beaux villages de France vous attend pour sa traditionnelle fête de la rose. La petite cité de Camon, au sud de Castelnaudary et Carcassonne, propose de nombreuses visites autour de son patrimoine, dont ses 400 rosiers en fleurs au printemps. Des balades commentées, un marché et des concerts vont ponctuer tout ce dimanche. Dans un tout autre genre, les Nuits Sonores reviennent à Lyon pour une 23e édition. Ce festival de musique électro et indépendant propose une très très riche programmation dans divers lieux de la ville, souvent jusqu'à tard dans la nuit. Mais si vous n'êtes pas noctambule, d'autres sessions sont proposées en journée avec des concerts plus doux, des rencontres et même un tournoi d'échecs ce dimanche. Je vous retrouve tout à l'heure, nous irons en Auvergne découvrir le rendez-vous incontournable des Couteliers, c'est à Thiers, dans le Puy-de-Dôme.

0: La musique de Dennis Lloyd à l'instant sur Radio Vinci Autoroute. On va revenir à vos conditions de circulation dans un très court instant. Restez branchés sur le 107.7.
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0: 9h passées de 31 minutes, le retour à l'infotrafic avec la principale difficulté qui vous concerne dans la région de Toulon, un bouchon qui reste d'actualité à l'approche de Toulon en direction de Nice. Je vais y revenir dans un très court instant. Avant cela, je partage avec vous cette nouvelle information qui vous concerne un petit peu plus à l'est du côté des Alpes-Maritimes. La région d'Antibes, si vous roulez en direction de l'Italie, il y a un véhicule en panne dans la bretelle de sortie d'Antibes Ouest, sortie numéro 44. Il pourrait donc y avoir de la gêne au moment de votre passage sur ce secteur. Je vous rejoins donc comme promis, dans la traversée de Toulon. Alors, si vous traversez Toulon en direction de Marseille, sachez tout d'abord qu'il y a des obstacles au kilomètre 71 lorsque vous quittez le tunnel. 2 kilomètres après Toulon Centre, sortie numéro 17, ce sont des branches qui se trouvent sur les voies de l'autoroute A50 sur ce secteur. Et puis, dans l'autre sens de circulation, pour vous qui arrivez de Marseille, qui arrivez d'Aubagne, qui rejoignez Toulon en direction de Nice, sachez qu'il y a un bouchon qui s'est formé à partir de Sifour-les-Plages, juste après la sortie numéro 13 de Sifour-les-Plages. Conséquence d'un accident qui est en cours au kilomètre 66, plusieurs véhicules qui sont accidentés, de nombreux services de secours en intervention, la voie de droite est neutralisée, vous passez uniquement sur la voie du milieu et la voie de gauche sans céder à la curiosité au moment de votre passage, restez bien concentré sur votre trajectoire. Sachez également qu'après, le tunnel de Toulon est fermé en direction de Nice, conséquence d'un autre accident qui s'est produit ce matin. Tout cela nous mène à l'heure où je vous parle, à 4 km de bouchons sur ce secteur qui se traverse en 20-25 minutes minimum selon les dernières estimations qui me parviennent. C'est pour cette raison aussi qu'il vous est conseillé de sortir des Olioul, sortie numéro 12.1 de l'autoroute A50. Vous allez suivre ensuite la direction de Toulon-Centre pour poursuivre ensuite en direction de Nice. Dans tous les cas, vous ne pourrez pas aller au-delà de Toulon-Leport, sortie numéro 16, qui reste une sortie obligatoire. Et puis il vous est également déconseillé de rejoindre l'autoroute 1 sur ce secteur. secteur, notamment du côté de Sifour-les-Plages, entrée numéro 13, au risque de vous retrouver dans ce bouchon. Nous quittons désormais le département du Var et l'autoroute A50 et la région de Toulon. Je vais vous rejoindre sur l'autoroute A7 pour vous qui arrivez de Marseille. Vous êtes en direction de Lyon. Sachez qu'un accident s'est produit quelques centaines de mètres après la sortie numéro 28 de Coudoux, la phare Les Oliviers, service de secours en intervention sur ce secteur. Tout cela se déroule sur la bande d'arrêt d'urgence. Nous quittons désormais l'autoroute A7 et les Bouches-du-Rhône. Je vais vous rejoindre du côté de la région Occitanie sur l'autoroute A9 entre Béziers et Montpellier, plutôt en direction de Montpellier, d'Orange et de Lyon, là où un poids lourd avait pris feu au cours de la nuit. Il y a toujours de nombreux services en intervention. La voie de droite reste neutralisée au kilomètre 129. Par moment, il peut y avoir quelques coups de frein. Tout cela vous concerne une vingtaine de kilomètres après acte de sortie numéro 34. Et puis enfin, on va terminer par un petit mot de la métropole lyonnaise pour vous rappeler que le tunnel sous Fourvière est fermé dans les deux sens de circulation jusqu'à lundi matin 6h, ainsi que l'autoroute A7 en direction de Marseille entre Pierre-Bénite et Saint-Fons au sud de Lyon. Des travaux menés par la direction des routes Centre-Est ainsi que la métropole de Lyon tout au long de ce week-end de l'Ascension.
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0: La seconde partie de votre agenda des sorties arrive dans un instant. Dans le Puy-de-Dôme, nous prendrons la direction du Puy-de-Dôme. Les couteliers vous font découvrir leur savoir-faire tout au long de ce week-end. Vous pourrez aussi remonter le temps en vallée du Rhône avec un bouchon reconstitué des années 60. Et puis nous prendrons aussi la direction de Montpellier où le Zénith accueille une grande compétition de jeux vidéo. C'est après Whitney Houston, Saving All My Love For You sur Radio Vinci Autoroute.

0: Whitney Houston à l'instant sur Radio Vinci Autoroute. Il est 9h38. Il y a toujours une difficulté qui reste d'actualité dans la région de Toulon à l'approche du tunnel et du centre-ville. En direction de Nice, conséquence d'accidents en cours sur ce secteur. Je vous rappelle également que le tunnel reste fermé en direction de Nice. Il faudra donc sortir au plus tard à Toulon-le-Port, sortie numéro 16, mais anticiper notamment du côté d'Olioule, sortie numéro 12.1, ou encore Sifour-les-Plages, sortie numéro 13, au risque de vous retrouver dans un long bouchon. Et puis, il y a également cette nouvelle information qui me parvient dans la région de Montpellier. Si vous roulez sur l'autoroute A9 en direction de Barcelone, vous avez passé Montpellier, il y a au kilomètre 121 un accident qui se serait produit. Accident en cours, semble-t-il, sur la bande d'arrêt d'urgence, une quinzaine de kilomètres après la jonction des autoroutes A9 et A709. La seconde partie de votre agenda des sorties, c'est maintenant. Quant à la chaise, cette fois, direction le Puy-de-Dôme à 30 minutes de Clermont-Ferrand.
1: Si vous êtes en panne d'idées de cadeaux à offrir, pourquoi pas un couteau? Il en existe de toutes les formes, de toutes les tailles et certains sont de véritables œuvres d'art. Coutelia à Thiers vous permet de découvrir cet artisanat parfois dans l'ombre. Clémentine Albouy fait partie de l'organisation de l'événement.
2: On a plusieurs associations qui sont présentes pour parler justement de l'histoire de la coutellerie avec par exemple la confrérie du couteau Le Thiers, la possibilité pour les visiteurs de monter son propre couteau. Donc pour un adulte, ça va être un couteau pliant. Il aura également la possibilité de forger sa propre lame. Et pour cette année 2026, on lance également une nouvelle animation de forge pour les enfants, où l'objectif, ce sera qu'ils forgent une tête de clou. Ils seront amenés à taper la tête du clou pour lui donner une forme qu'ils souhaitent.
1: Coutelia, c'est à Thiers, dans le Puy-de-Dôme, tout ce week-end. Vous accédez à Thiers par l'A89, sortie Thiers, numéro 29, ou bien Thiers-Est-Lamonnerie, numéro 30. Quand on parle ancienne route des vacances, tout le monde n'a d'yeux que pour la Nationale 7. Mais il y a eu un autre axe pour rejoindre le sud en vallée du Rhône, la Nationale 86, l'axe Lyon-Nîmes. Ce samedi à 10h30, des dizaines de véhicules anciens vont se prêter au jeu de recréer un bouchon des grands départs à Bourg-Saint-Andéol, c'est en Ardèche. L'association des vieilleries, à l'origine des festivités, propose même un rétro-camping tout au long de ce week-end de l'Ascension. Enfin, nous allons à Montpellier pour un spectacle que vous n'avez pas l'habitude de voir, j'en suis sûr. Une compétition de e-sport, de jeux vidéo si vous préférez. Ce dimanche, vous pourrez assister à la finale de la ZLAN, un événement organisé au Zénith de la ville par une figure locale du streaming sur la plateforme Twitch, à savoir Zerator. Les joueurs s'affronteront durant 3 jours sur 9 jeux différents à très haut niveau. Le vainqueur dimanche repartira avec plus de 50 000 euros en guise de premier prix. Je vous souhaite un très très bon week-end.
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0: Le tout dernier mail avec Tic Tac à l'instant sur Radio Vinci Autoroute. On va se retrouver dans quelques instants pour évoquer vos conditions de circulation. J'évoquerai bien évidemment avec vous la situation du côté de Toulon avec un long bouchon à traverser pour vous qui arrivez notamment de Marseille ou encore d'Aubagne en direction de Nice.
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0: Et je reviens avec vous à vos côtés pour évoquer vos conditions de circulation à 9h46 et ces conditions de circulation, elles restent marquées notamment par une difficulté dans la traversée de Toulon, à l'ouest de Toulon pour vous qui roulez en direction notamment de Nice. Conséquences d'accidents qui se sont produits ce matin. Sachez tout d'abord que le tunnel sous la ville est fermé en direction de Nice. Il y a une sortie obligatoire à hauteur de Toulon-le-Port, sortie numéro 16. Il faut ensuite suivre la direction du centre-ville pour poursuivre en direction de Nice. Mais en amont de ce tunnel de Toulon, il y a un autre accident également qui s'est produit 3 km après Sifour-les-Plages, sortie numéro 13 au kilomètre 66. Plusieurs véhicules accidentés, une voie neutralisée, vous passez uniquement sur la voie du milieu, la voie de gauche. Vous êtes nombreux sur ce secteur, il y a un bouchon qui s'est formé, un bouchon qui vous concerne sur environ 4 km et il faudra patienter au moins une trentaine de minutes pour passer cette difficulté. C'est pour cette raison aussi qu'il vous est conseillé de sortir dès Olioul, la sortie qui porte le numéro 12.1, ou encore du côté de Sifour-les-Plages, sortie numéro 13, et de suivre Toulon Centre au risque de vous retrouver dans ce bouchon qui vous concerne donc sur ce secteur. Sachez également que si vous m'écoutez sur le réseau secondaire, il vous est déconseillé pour l'instant en tout cas de rejoindre l'autoroute A50 depuis Sifour-les-Plages, depuis également Château-Vallon ou encore Brégaillon, ces différents échangeurs qui se trouvent en amont du tunnel de Toulon, à l'ouest de Toulon, puisque là aussi vous vous retrouveriez dans cette difficulté. Je quitte désormais Toulon pour vous rejoindre du côté de l'autoroute A7 dans les Bouches-du-Rhône. Vous arrivez de Marseille, vous êtes en direction de Lyon. Il y a au kilomètre 247 les services de l'autoroute en intervention, patrouilleurs, dépanneurs, forces de l'ordre ou encore pompiers qui interviennent auprès d'un véhicule accidenté tout près de Coudoux-Lafare-les-Oliviers, sortie numéro 28. Ne passez pas trop près de ces derniers, vous ralentissez et vous vous en écartez. C'est ce que l'on appelle le respect du corridor de sécurité. Corridor de sécurité qu'il va falloir également observer dans la région d'Agde pour vous qui roulez entre Béziers et Montpellier en direction de Montpellier, là où un poids lourd avait pris feu au cours de cette nuit. Les opérations de nettoyage qui se poursuivent notamment sur la bande d'arrêt d'urgence près du kilomètre 129 pour vous qui roulez en direction d'Orange et de Lyon, ça vous concerne une vingtaine de kilomètres après Agde, sortie numéro 34. La région de Montpellier, cette fois-ci, vous roulez sur l'autoroute A9, mais en direction de Barcelone. Un accident est en cours sur la bande d'arrêt d'urgence au kilomètre 121. C'est une quinzaine de kilomètres après la jonction des autoroutes A9 et autoroute A709, avant d'approcher de la sortie numéro 33 de la ville de Sète. Là aussi, vous ne passez pas trop près de ce véhicule accidenté. Nous quittons désormais la région Occitanie. Je remonte la vallée du Rhône et l'autoroute A7. Tout se passe bien, en tout cas, du côté d'Orange, du côté de Montélimar, de Valence et de Lyon. Mais du côté de Lyon, malgré tout, il y a deux informations à retenir. Sachez que jusqu'à lundi matin 6h, la direction des routes Centre-Est, mais également la métropole de Lyon, réalise des travaux dans le tunnel sous Fourvière, mais également sur les viaducs de Pierre-Bénitz. Conséquence, tunnel sous Fourvière fermé dans les deux sens de circulation entre l'échangeur de Valvert sur la M6 et l'échangeur numéro 1 sur la M7, c'est au-delà du réseau Vinci Autoroutes. La circulation est également coupée en direction de Marseille, au sud de Lyon, entre Pierre-Bénitz et Saint-Fond sur l'autoroute A7. Vous suivez les déviations mises en place localement. Ailleurs, rassurez-vous, je ne vous oublie pas, mais je n'ai pas d'informations particulières en tout cas à évoquer avec vous. C'est plutôt une bonne nouvelle, c'est que tout se passe bien. 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Bonne chance, nous poursuivons la route en musique avec Taylor Swift ou encore Kenji sur le 107.7.

La musique de Taylor Swift à l'instant sur Radio Vinci Autoroute. Il y a toujours cette difficulté qui vous concerne dans la région de Toulon. Si vous arrivez de Marseille ou d'Aubagne en direction de Nice, je vous rappelle qu'un accident est en cours sur le secteur de Sifour-les-Plages au kilomètre 66. Il y a également le tunnel sous la ville qui est actuellement coupé à la circulation en direction de Nice. Et en amont de tout cela, eh bien, il y a un bouchon qui reste toujours d'actualité sur un petit peu plus de 4 kilomètres. Il faut patienter une bonne trentaine de minutes pour passer cette difficulté. C'est pour cette raison aussi qu'il vous est conseillé de quitter l'autoroute à 50 dès la sortie numéro 12 point au Lioul ou encore du côté de Sifour-les-Plages, sortie numéro 13. Il vous est également déconseillé de rejoindre l'autoroute à 50 sur ce secteur. Retour au trafic bien évidemment avec de nouveaux copilotes d'ailleurs qui vont vous accompagner région par région juste après les infos de 10h. Nous on termine l'heure avec Gwen Stéphanie.

0: La musique de Gwen Stefani pour terminer l'heure ensemble. Dans quelques instants, nouveau tour d'horizon de vos conditions de circulation. Ça arrive juste après un point complet sur l'actualité avec la rédaction du 107.7. Il est tout pile 10h.
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2: Bonjour à tous, le ministre de l'Intérieur Laurent Nunez est attendu à Nantes dans les prochaines minutes où un adolescent de 15 ans a été tué par balle hier soir dans une fusillade survenue dans le quartier de Port-Boyer. Deux autres adolescents ont été blessés, dont un âgé de 13 ans avec un pronostic vital très engagé. La piste d'un règlement de compte sur fond de narcotrafic est privilégiée, selon le procureur de la République de Nantes. Le rachat de SFR par ses concurrents, les négociations exclusives avec Bouygues Télécom, Free et Orange sont prolongées jusqu'au 5 juin, annonce Altice, la maison mère de l'opérateur de téléphonie mobile. Les négociations importantes sur une offre à plus de 20 milliards d'euros devaient initialement s'achever aujourd'hui. Donald Trump rentre aux États-Unis à bord d'Air Force One après une visite de deux jours en Chine. Le président américain a revendiqué ce matin des accords commerciaux fantastiques avec Pékin, qui de son côté appelle à un cessez-le-feu durable au Moyen-Orient et la réouverture du détroit d'Ormuz dès que possible. La capitale ukrainienne Kiev observe aujourd'hui une journée de deuil au lendemain des bombardements russes massifs qui ont frappé notamment la capitale, faisant 24 morts et 48 blessés selon un bilan définitif donné ce matin par le président ukrainien Volodymyr Zelensky. En football, rencontre très importante ce soir à Geoffroy Guichard dans la course à la Ligue 1. Saint-Etienne reçoit Rodez, coup d'envoi à 20h30. On rappelle que le vainqueur de cette rencontre affrontera ensuite le 16e de Ligue 1 en match aller-retour les 21 et 24 mai. Et puis la liste de Didier Deschamps pour la Coupe du Monde cet été. Première convocation pour le gardien de Lens, Robin Risseur. Parmi les 26 joueurs convoqués, à noter les absences de Camavinga, Thauvin, Tolisso ou encore Colomouani. Le défenseur Maxence Lacroix et l'attaquant Jean-Philippe Mateta, eux, font partie des heureux élus. C'est la fin de ce Flash Info à 11h. Pour l'actualité, vous retrouverez Yoko Trigalo. L'infotrafic arrive dans un instant après la météo.
3: Merci Charles, à bientôt. Et les vestes et les parapluies sont de sortie pour le reste de ce week-end. Les pluies et orages sont encore de la partie donc aujourd'hui sur la plupart du pays et même autour de la Méditerranée. Jusqu'ici épargnées, quelques averses sont possibles. Et puis les vents vont se lever en Mistral et Tramontane jusqu'à 80 km/h. Fraîcheur de mise aussi, température en dessous, encore des moyennes de saison avec même de la neige sur les reliefs. Et puis 12 à 20 degrés en plaine, on attend 19 à Montpellier, 15 à Montélimar, à Lyon et 14 à Toulouse.
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3: Et voici en ce tout début de, en ce milieu de matinée, j'ai arrivé à 10h03, un nouveau point sur vos conditions de circulation, plusieurs infos à vous donner, un trafic parfois un petit peu chargé, mais dans l'ensemble, ça roule plutôt bien pour vous sur le sud-est du pays. Intervention en cours actuellement au niveau d'un accident dans les Bouches-du-Rhône, pour vous qui avez quitté Aix-en-Provence, qui passait la Phare-les-Oliviers en direction d'Avignon et de Lyon, une voiture accidentée sur la bande d'arrêt d'urgence et la voie de droite qui est neutralisée pour l'intervention des patrouilleurs et dépanneurs actuellement. Donc vous allez passer sur les voies les plus à gauche. C'est juste au niveau du changement d'axe entre la 7 et la 8. Autre événement à vous signaler du côté de Montpellier. Deux voitures accidentées sur la bande d'arrêt d'urgence de l'autoroute A9 en direction de Toulouse et de Barcelone après avoir passé Saint-Jean-de-Védas et donc quitté Montpellier. Accident vers le kilomètre 121. Patrouilleurs et dépanneurs également interviennent. Et puis toujours dans les Roues mais dans l'autre sens sur l'autoroute A9 suite à un poids lourd qui a pris feu dans la nuit. Il y a toujours une intervention, grosse zone de chantier. On vous demande d'ailleurs d'abaisser votre vitesse vers le kilomètre 129 en direction de Montpellier et de Lyon avec une zone de chantier donc installée et une vitesse abaissée. Voilà pour l'essentiel en cette matinée. Partout d'ailleurs ça roule plutôt bien, pas d'autres difficultés à vous signaler. On va noter que le tunnel de Fourvière du côté de Lyon reste fermé jusqu'à lundi matin pour des travaux menés et puis des travaux aussi un tout petit peu plus au sud, toujours au-delà du réseau Vinci Autoroute entre les viaducs de Pierre-Bénite et Saint-Fons sur la 7 en direction de Vienne et de Valence.
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0: matinée avec nous sur Radio Vinci Autoroute. 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Et vous pouvez également charger votre véhicule sur certaines aires de repos. Les aires concernées sont indiquées dès l'autoroute avec le logo voiture électrique sur les panneaux. Et lors de votre recharge, ne dépassez pas les 80% pour libérer la place plus rapidement. Il vaut mieux faire des pauses recharge plus courtes, mais aussi plus régulières. Je reviens à vos conditions de circulation dans 2 minutes.
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0: L'infotrafic pour vous à 10h15, c'est une situation dans l'ensemble assez calme, hein, même si par endroits vous pouvez être très nombreux à circuler. Il y a toujours des événements qui vont vous concerner en Occitanie, avec notamment sur l'autoroute A9. Pour vous qui êtes entre Montpellier et Nîmes, à l'approche de Nîmes, un véhicule qui est arrêté, c'est un poids lourd qui est arrêté sur la voie qui permet de quitter l'aire de Millau. Elle est située après Galargues-Aigues-Mortes, la sortie 26 de l'autoroute A9. C'est une aire de repos. Autre événement à vous signaler en Occitanie, une fois que vous aurez quitté Montpellier en direction de Toulouse et de Barcelone, 2 voitures accidentées sur la bande d'arrêt d'urgence. Les dépanneurs, gendarmes et patrouilleurs sont actuellement sur place. Respectez bien le corridor de sécurité en approchant de ce kilomètre 121. Vous ralentissez, vous écartez un maximum de cette intervention qui se poursuit. Donc après avoir quitté Saint-Jean-de-Védas et la région montpelliéraine en direction du sud sur l'autoroute A9. Partout ailleurs en Occitanie, ça roule bien, pas d'autres difficultés à vous signaler. Trafic dense, mais pas de difficultés entre le Vaucluse, les Bouches-du-Rhône et puis en Auvergne-Rhône-Alpes. Il peut y avoir déjà quelques pluies qui vous concernent ce matin. Adaptez bien votre vitesse à ces très mauvaises conditions météo. Et puis on va noter également la fermeture tout au long du week-end pour des travaux des viaducs de Pierre-Bénite et une partie de l'A7 fermée en direction entre Pierre-Bénite et Saint-Fons en direction de Vienne et de Valence. Fermeture du tunnel de Fourvière dans les deux sens, tout ça jusqu'à lundi matin 6h avec des déviations mises en place notamment par l'est de Lyon.
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0: La matinée se poursuit en musique sur Radio Vinci Autoroute avec Asgard. Tout de suite, voici King & Cross.

prends ton téléphone sur Radio Vinci Autoroute en cette matinée de vendredi aujourd'hui 15 mai. Bon courage si vous travaillez. Côté trafic, ça roule plutôt bien pour vous. Pas de grosses difficultés. Par endroits, ça peut être un petit peu ralenti au niveau de la frontière avec l'Espagne, du côté de Montpellier, de Lyon. Mais dans l'ensemble, circulation assez fluide. Je reviens évidemment à l'infotrafic dès que nécessaire sur cette antenne. Nous allons parler mobilité tout à l'heure et horodateur ou encore pompe à essence. C'est les QR codes qui y sont collés. Attention aux arnaques. Vous saurez tout dans le Mobilimag. Ça sera aux alentours de 10h35. Et puis côté musique, j'ai pour vous Cat Side dans un instant. Nouveau titre du Girls Band Pinky Up. Nouveau titre à découvrir après Michael Jackson. Another Part of Me sur Radio Vinci Autoroute.

0: Bon vendredi avec Radio Vinci Autoroute et avec vos conditions de circulation dans moins de 2 minutes.
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0: Il est 10h31, matinée plutôt calme, même si par endroit vous êtes quand même nombreux à circuler. Au vu du temps aujourd'hui, vous êtes nombreux à profiter de cette matinée pour aller en Espagne. Le trafic est un petit peu ralenti hein, avant d'arriver au niveau de la frontière pour passer le Pertus. Comptez 5-10 minutes, en plus il y a pas mal de poids lourds en transit. Donc circulation ralentie tout au bout de l'autoroute A9 dans les Pyrénées-Orientales. Ailleurs en Occitanie, ça se passe plutôt bien. Il peut y avoir quelques averses de pluie par endroit et puis le vent qui va se lever, hein, la Tramontane mais aussi le Mistral côté Provence et Vallée du Rhône. Côté trafic sur ces régions-là, donc Provence, Auvergne, Rhône-Alpes, ça va plutôt bien. Je n'ai pas de difficultés particulières à vous signaler, même si ça peut être un petit peu chargé, notamment du côté de Lyon, au centre de Lyon, parce que jusqu'à lundi matin, 6h, le tunnel de Fourvière est fermé suite à des travaux menés par la direction, par la métropole de Lyon, hein, fermeture donc pour travaux de maintenance du tunnel et puis importante opération de rénovation des viaducs de Pierre-Bénite aussi un tout petit peu plus au sud, là entrepris par la direction des routes Centre-Est et c'est fermé également tout au long de ce week-end de l'Ascension en direction du sud entre Pierre-Bénite et Saint-Fons avec parfois un trafic chargé au niveau de ces fermetures et des déviations bien sûr mises en place notamment par l'Est de Lyon. Voilà pour l'essentiel ce matin, bonne route à tous.
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0: Dans un instant, le Mobilimag est notre partenaire Roule Média qui nous alerte sur une arnaque qui vise de plus en plus d'automobilistes, de faux QR codes collés sur des pompes à essence, des horodateurs, des bornes de recharge. Alors comment les repérer ? Vous saurez tout juste après Angèle et Roméo Elvis. Voici Tout oublié.

0: matinée avec nous sur Radio Vinci Autoroute. Bon courage à vous dans les bouchons. Il y en a quelques-uns au centre de Lyon. Et puis le trafic est également dense si vous allez en Espagne, direction La Jonquera et Barcelone, au bout de l'autoroute A9 dans le secteur du Pertus. Voici le Mobile Mag. On retrouve Sébastien Daté, son invité.
1: Notre rendez-vous mobilité, c'est en partenariat avec Roule Média et j'ai le plaisir de recevoir l'une des journalistes de la rédaction, la personne de Marine Madelmont. Bonjour Marine.
2: Bonjour Sébastien.
1: On s'intéresse cette semaine à une pratique frauduleuse. Vous nous alertez sur le quishing. Que se cache-t-il derrière cet anglicisme ?
2: Alors, le terme peut paraître barbare, je vous l'accorde, mais il revient quand même de plus en plus souvent. Alors, quishing, c'est la contraction de QR code et phishing, autrement dit une escroquerie qui détourne un QR code pour piéger l'utilisateur et récupérer ses coordonnées bancaires.
1: Plusieurs scénarios de quishing sont utilisés par les escrocs.
2: Oui, alors le plus classique, c'est le QR code frauduleux qui est collé sur une borne de recharge ou tout simplement un horodateur. Donc vous souhaitez payer, vous scannez et hop, vous tombez sur un faux site parfaitement imité. Même chose avec les fausses contraventions là qui se baladent de plus en plus, glissées sous l'essuie-glace. Elles paraissent officielles, mais en fait le QR code renvoie vers une page pirate. Et plus inquiétant encore, même si la pratique reste assez rare en France, certains QR codes déclenchent carrément l'installation d'un pirate. Et plus inquiétant encore, même si la pratique reste assez rare en France, certains QR codes déclenchent carrément l'installation d'un logiciel espion sur le téléphone.

0: jamais vous pensez avoir été piégé, prévenez immédiatement votre banque et signalez l'arnaque sur cybermalveillance.gouv.fr.
1: Et pour tout savoir sur le quishing, j'invite nos auditeurs à retrouver toutes les infos sur votre site media.roule.fr. À très bientôt, Marine.
0: À bientôt.
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0: titre de l'américain Teddy Swims sur Radio Vinci Autoroute que vous venez de découvrir en ce vendredi aujourd'hui 15 mai au cœur du pont de l'Ascension. Vous êtes nombreux à aller en Espagne, le trafic y est ralenti. Je reviens à vos conditions de circulation dans moins de 3 minutes.
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4: Il est 10h45, la circulation est par endroits chargée du côté de Nîmes, de Montpellier. Vous êtes nombreux à circuler également pour aller en Espagne avec un trafic qui est d'ailleurs ralenti avant de passer la frontière dans le secteur du Pertus. Vous êtes nombreux au vu du temps à vous rendre en Espagne. Et puis beaucoup de poids lourds en transit, hein, évidemment, comme d'habitude, entre la France et l'Espagne. Comptez environ un quart d'heure pour traverser ces retenues du côté du Pertus tout au bout de l'autoroute A9. Ailleurs en Occitanie, ça roule plutôt bien. Sur le delta du Rhône aussi, hein, pas de difficultés particulières. La vallée du Rhône, l'autoroute A7, dans la montée, dans la descente de cette autoroute du Soleil, ça roule plutôt bien également. Du côté de Lyon, de l'Auvergne, ça roule bien sur la 89, parfois sous la pluie, entre Lyon et Clermont-Ferrand. Du côté de la Loire, du Puy-de-Dôme, hein, notamment, il peut y avoir quelques averses. Ça va être de plus en plus présent au fil de la journée. Et puis du côté de Lyon, vous notez la fermeture pour le week-end du tunnel de Fourvière, fermeture dans les deux sens pour les travaux de maintenance menés par la métropole de Lyon. Travaux de rénovation des viaducs de Pierre-Bénite aussi sur l'A7 et la fermeture ce week-end entre Pierre-Bénite et Saint-Fond de cette partie de l'A7 en direction du sud, avec quelques retenues hein, qui sont installées dans ces différents secteurs du centre de Lyon au-delà du réseau Vinci Autoroute. Je reviens avec vous côté Méditerranée, côté Provence et Salon de Provence, plus exactement, avec un piéton signalé sur l'A54 au niveau de la jonction A54 A7. Une ou plusieurs personnes qui se trouveraient le long des voies dans ce secteur de Salon Centre et un patrouilleur se rend sur place. Bonne route en musique avec Olivia Rodrigo tout de suite. Voici Déjà Vu sur Radio Vinci Autoroute.

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2: Corinne Vallée avec 1er janvier, nouveauté Radio Vinci Autoroute. On l'a reçue d'ailleurs il y a quelques semaines pour qu'elle nous parle de son parcours à la Starac et puis de son premier album. Vous retrouvez l'interview sur notre site. Rendez-vous sur radiovinciautoroute.com. 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Téléphone, ça c'est vraiment toi pour vous accompagner sur Radio Vinci Autoroute. L'infotrafic est de retour dès que nécessaire. Parfois un trafic un petit peu chargé en cette matinée, en ce vendredi. Aujourd'hui, nous sommes le 15 mai.

0: matinée. Très belle route avec nous, Radio Vinci Autoroute, et vos conditions de circulation de retour dans 2 minutes. Coup d'œil à la météo également après les infos. Il est 11h.
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2: Bonjour à toutes et à tous. Le ministre de l'Intérieur en déplacement à Nantes. Aujourd'hui, Laurent Nunez est attendu après un nouveau règlement de compte qui a fait un mort hier soir. Un adolescent de 15 ans tué par balle dans le quartier prioritaire de Port-Boyer. Un autre mineur a été grièvement blessé. Les habitants se sentent délaissés. La tante du jeune homme abattu affirme que son neveu était simplement au mauvais endroit, au mauvais moment, et interroge les pouvoirs publics. Ce sera au tour de quel enfant demain de perdre la vie. 205 prisonniers de guerre de chaque camp échangés entre la Russie et l'Ukraine aujourd'hui. Dans un message sur les réseaux sociaux, Volodymyr Zelensky a annoncé qu'il s'agissait de militaires dont la plupart étaient en captivité depuis 2022. Vendredi dernier, Donald Trump avait annoncé une trêve de 3 jours et un échange de 1000 prisonniers de chaque camp. Une première phase réussie donc, et ce malgré une journée de deuil en Ukraine après les bombardements russes meurtriers qui ont visé la capitale hier. Bilan transmis par le chef d'État ce matin, 24 morts et 48 blessés. En football en France, rencontre très importante ce soir à Geoffroy Guichard dans la course à la Ligue 1. Saint-Etienne reçoit Rodez. Coup d'envoi à 20h30. Le vainqueur de la rencontre affrontera ensuite le 16e de la Ligue 1 en match aller-retour les 21 et 24 mai prochains. Et puis la liste de Didier Deschamps pour la Coupe du Monde cet été est arrivée. Première convocation pour le gardien de Lens, Robin Risser. Parmi les 26 joueurs convoqués, à noter les absences de Camavinga, Thauvin, Tolisso ou encore Colomboigny. Le défenseur Maxence Lacroix et l'attaquant Jean-Philippe Mateta, eux, font partie des heureux élus. Et puis des scientifiques ont identifié un nouveau dinosaure gigantesque. Il s'appelle le Nagatitan, plus grand qu'un Diplodocus, une déduction faite à partir de restes découverts il y a plusieurs années en Thaïlande. Il est 11h et bientôt 2 minutes, c'est la fin de ce flash. Retour de l'actualité dans 1 heure. Pour l'instant, on va regarder comment ça se passe côté route. Ce sera juste après la météo.
0: Merci à vous, à tout à l'heure, avec des vestes et parapluies toujours de sortie pour ce week-end. Pluies et orages, encore de la partie sur le pays, même autour de la Méditerranée, jusqu'ici épargnée. Quelques averses sont possibles, et puis les vents se lèvent, Mistral, Tramontane, jusqu'à 80 km/h. La fraîcheur aussi de mise, température en dessous des moyennes de saison, avec encore aujourd'hui de la neige sur les reliefs, et puis 12 à 20 degrés en plaine, 19 à Montpellier, 15 à Montélimar à Lyon, 14 à Toulouse.
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0: Il y en a qui sont en week-end, il y en a qui travaillent en ce vendredi. En tout cas, la circulation est par endroits bien chargée, notamment si vous allez en Espagne, vous rejoignez la Jonquera ou vous allez plus loin, direction Barcelone. Eh bien, cette fin de matinée est bien bien chargée dans les Pyrénées-Orientales. Avant d'accéder à la frontière espagnole, il va falloir patienter entre le Boulot et le Pertus, compter entre 15 et 20 minutes pour traverser la retenue d'actualité, et une circulation donc très très chargée et bien ralentie entre le Boulot et le Pertus. Bon courage à vous qui êtes en direction de l'Espagne. D'autres informations à vous donner, et autres régions, parce que sur le reste de l'Occitanie ainsi que tout autour de la Méditerranée, ça roule plutôt bien. Direction l'Auvergne cette fois-ci avec la 89 entre Clermont-Ferrand et Lyon. Vous êtes direction Lyon ou Saint-Etienne. Il y a une voiture en panne qui a été signalée sur la voie de droite après Thiers, la sortie 29, 5 km après cette sortie, à la hauteur du kilomètre 433. Un patrouilleur est en train de se rendre sur place. C'est Alain qui est en charge de cette intervention. Et puis au-delà du réseau Vinci Autoroute, des infos qui vous concernent au centre de Lyon. C'est la fermeture pour les travaux de rénovation et de maintenance de 2 zones très empruntées au centre de Lyon. Le tunnel de Fourvière est fermé jusqu'à lundi matin, 6h, donc dans les 2 sens pour des travaux menés par la métropole de Lyon. Et puis travaux au niveau des viaducs de Pierre-Bénite et une partie de l'A7 actuellement fermée en direction du sud entre Pierre-Bénite et Saint-Fons. Les travaux menés par la direction des routes Centre-Est. Il peut y avoir quelques retenues au niveau de ces zones de chantier et des déviations, bien sûr, qui sont mises en place par l'Est de Lyon, notamment.
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Radio, Vinci Autoroute en cette matinée, cette nouvelle heure que nous allons passer ensemble, parfois sous la pluie en Auvergne-Rhône-Alpes. Le vent qui se lève, Mistral, Tramontane, avec quelques beaux rayons de soleil par endroit. Ils sont plutôt rares ce week-end, donc il va falloir en profiter. Et puis un trafic dense pour aller en Espagne ou encore du côté de Lyon. Je reviens à tout cela dans le point trafic, évidemment. Et puis si entre-temps j'ai une nouvelle info, je me rapprocherai de vous. On poursuit notre route avec Wet Wet Wet, Love Is All Around. Et puis Maeva tout de suite, voici Supernova, nouveauté Radio Vinci Autoroute.

0: belle matinée, bon vendredi avec nous, Radio Vinci Autoroute et vos conditions de circulation qui arrivent dans moins de 2 minutes.
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0: Il est 11h16, le trafic est dense par endroit et puis par endroit, vous roulez sous la pluie sur des chaussées mouillées. Adaptez bien votre vitesse, la région Auvergne-Rhône-Alpes est particulièrement concernée par ces averses. Elles seront de plus en plus présentes, hein, d'ailleurs au fil de la journée, on va surveiller tout cela. Et puis plus au sud, les vents commencent à souffler. Alors pour l'instant, ça souffle assez lentement, mais ça devrait prendre de l'ampleur, hein, puisque Mistral et Tramontane sont annoncés jusqu'à 80 km/h. Côté trafic. J'ai ce ralentissement assez important à vous signaler si vous allez en Espagne. Et c'est un ralentissement qu'on peut constater lors des longs week-ends ou des vacances d'été. Lorsqu'il ne fait pas beau, vous êtes nombreux à aller en Espagne côté Jonquera ou même si vous allez direction Barcelone. Hein, de toute façon, quelle que soit votre destination, vous êtes concerné par une vingtaine de minutes pour passer ce ralentissement entre le boulot et le Pertus. Avant d'arriver à la frontière, il y a une circulation donc bien bien chargée au bout de l'autoroute A9. Bon courage à vous dans ces ralentissements qui s'étendent sur plusieurs kilomètres. Au bout de cette autoroute A9, il va falloir donc patienter avant d'arriver en Espagne. Il y a environ 8,5 km de retenue. Le trafic est parfois un petit peu chargé aussi à Montpellier, à Nîmes, du côté de Salon de Provence, de Marseille, d'Aix, mais pas de grosses difficultés. Zoom du côté d'Aix-en-Provence pour vous quitter Aix en direction d'Avignon et de Lyon avec une plaque en métal sur les voies de l'A8 à la hauteur du kilomètre 8. Dans le secteur de la Phare, les Oliviers, un patrouilleur est en train de se rendre sur place. Abdallah est en charge de cette intervention. Vous allez noter aussi que sur l'aire de Lançon de Provence, direction Montpellier et Lyon, il n'y a plus de samplon, ni 95 ni 98. Donc si vous ne vous êtes pas ravitaillé avant, vous pourrez le faire après. Du côté d'Avignon ou dans la région entre Nîmes et Montpellier si vous allez en Occitanie. Je termine ce point trafic à Lyon avec au centre de Lyon la fermeture pour le week-end du tunnel de Fourvière jusqu'à lundi matin 6h. Fermeture également sur l'A7 de la section de l'autoroute entre les viaducs de Pierre-Bénite en travaux et Saint-Fons. Des travaux menés par, pour le tunnel de Fourvière, la métropole de Lyon et la direction des routes centre-est du côté de Pierre-Bénite. Fermeture donc dans ces secteurs jusqu'à lundi matin. Il peut y avoir des bouchons liés à ces fermetures au centre de Lyon. Et puis sur l'A46, si vous êtes sur le réseau Vinci Autoroute en direction de Paris, attention à des obstacles signalés après et au niveau même de Saint-Priest-Centre, échangeur numéro 12 en direction de Paris, c'est vers le kilomètre 43. Addicted to You, voici Avicii.

Pascal Obispo et Ika, rendez-vous avec Viens sur Radio Vinci Autoroute à 11h25. Bon courage à vous qui êtes dans les ralentissements. Il y en a du côté de Lyon. Le trafic est dense à Nîmes, à Montpellier, sans grande difficulté. Mais là où c'est le plus chargé, ça sera vraiment du côté de la frontière avec l'Espagne. Vous qui quittez la France, qui êtes en direction de la Jonquera de Barcelone, il va falloir patienter une bonne vingtaine de minutes pour traverser cette zone. Le trafic est dense également côté Camargue, dans la région d'Arles en direction de Nîmes. Je reviens à tout cela, bien sûr, dans le point trafic d'ici quelques minutes.

0: Bienvenue si vous nous rejoignez sur Radio Vinci Autoroute en cette matinée de vendredi, fin de matinée bien chargée par endroit. On revient ensemble à vos conditions de circulation dans moins de 3 minutes.
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0: Il est 11h31 et par endroit, le trafic est dense. J'ai également des interventions à vous signaler au niveau d'obstacles. Pas de grosses difficultés hein, sur le sud-est du pays, mais une circulation bien chargée avec du côté de Lyon la fermeture pour le week-end pour les travaux de maintenance du tunnel de Fourvière au centre de Lyon. Il est fermé dans les deux sens, hein, les travaux entrepris par la métropole de Lyon, donc il peut y avoir des ralentissements. Même chose au niveau de Pierre-Bénite avec les travaux menés par la direction des routes centre-est en direction du sud, fermeture de l'A7 entre Pierre-Bénite et Saint-Fons, ce qui amène des bouchons un petit peu plus conséquents et notamment sur le périphérique avant d'entrer sur l'A7. Circulation dense également autour de Lyon à l'est de la ville sans grande difficulté. Attention également sur ce même axe A46, donc est de Lyon en direction de Paris, puisque des obstacles ont été signalés au niveau de Saint-Priest, centre échangeur numéro 12. Émilien est en charge de cette intervention. Il est en route. Direction maintenant la Provence avec l'autoroute A8 et une plaque de métal signalée sur les voies de l'autoroute après avoir quitté Aix-en-Provence vers le kilomètre 8 en direction d'Avignon et de Lyon. Abdallah est actuellement en train d'intervenir. Direction la Camargue, vous quittez la Nationale 113, vous allez passer le péage d'Arles pour rejoindre la 54 en direction de Nîmes et Montpellier. Bien noté que le trafic est très chargé et il va falloir patienter avant de passer au niveau de ce péage. Le trafic dense donc entre Arles et Nîmes, du côté de Montpellier aussi, hein, il peut y avoir quelques retenues et puis la circulation très très chargée pour aller en Espagne avec environ 25 minutes hein, pour traverser la retenue qui ne cesse de prendre de l'ampleur depuis une heure maintenant, côté Pyrénées-Orientales, avec en plus au cœur de ces ralentissements une voiture qui est tombée en panne sur la voie de gauche. Elle est contre le terre-plein central sur la voie de gauche. Vous devrez vous décaler en approchant de ce kilomètre 278 avec un patrouilleur qui est en train de se rendre sur place pour rejoindre cette zone, cette voiture qui est en difficulté. Patrouilleur donc en route, vous laissez bien libre la bande d'arrêt d'urgence dans le bouchon, dans les ralentissements pour qu'il puisse arriver au plus vite au niveau de ce véhicule. C'est Sébastien là qui est en charge de l'intervention. Bon courage à vous dans les ralentissements, vous qui allez en Espagne cette fin de matinée.
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0: Et dans un instant, le Magoto focus sur une nouvelle marque de voiture électrique qui débarque dans l'Hexagone, Genesis. Un constructeur venu d'Asie. Vous saurez tout après un détour par Hanoï. Voici la grande Sophie sur Radio Vinci Autoroute.

0: 7h38, belle matinée avec nous sur Radio Vinci Autoroute. Bon courage à vous qui allez en Espagne. La circulation est bien chargée dans les Pyrénées-Orientales. Je reviens à l'infotrafic dès que nécessaire. Voici le Magoto et comme chaque semaine, on retrouve Sébastien Datz aux côtés d'un journaliste de l'Automobile Magazine.
1: Christophe Congrega, bonjour.
2: Bonjour.
1: Cette semaine, on s'intéresse dans le grand dossier du dernier numéro de l'Automobile Magazine consacré aux véhicules électriques à une nouvelle marque qui débarque et elle n'est pas chinoise.
2: Non, elle n'est pas chinoise. Elle est asiatique, mais pas chinoise puisqu'elle vient de Corée du Sud. En fait, Genesis, c'est le nom de cette marque. En fait, c'est la marque de luxe du groupe Hyundai Kia.

0: Il y a des choses quand on voit les jantes.
1: Les jantes, les feux arrière.
0: Exactement, il y a des petites inspirations venant du luxe, y compris sur le logo.
1: Le logo, une espèce de mélange entre Aston Martin, Corvette, Bentley.
0: Exactement, c'est des bonnes références. Hein. Ouais. Ils n'ont pas choisi Dacia pour s'inspirer, évidemment. Et effectivement, quand on ouvre la porte, à l'intérieur, c'est très très bien fait. Là, on a des beaux matériaux, des beaux cuirs. Après, c'est une motorisation électrique. Mm-hmm. Il y a une propulsion, une 4 roues motrices, les perfos sont largement suffisantes. À conduire, c'est plutôt pas mal. Les premiers prix, c'est pas donné, c'est des marques un peu chères. Donc, on va commencer à un peu plus de 54 000 euros là, pour cette version propulsion. C'est pas donné, mais les Allemands sont encore plus chers. Donc, pourquoi pas, ils ont à peu près tous les atouts pour que ça puisse séduire. Image de marque mise à part, encore une fois. On les verra au Mans, ça va les aider à se faire connaître. Mais en tout cas, ils ont fait ce qu'il fallait pour que leur produit soit crédible.
1: Et d'ailleurs, ça transpire dans le titre que vous avez donné à cet article, les moyens de ses ambitions, pour découvrir donc cette nouvelle marque et ce nouveau véhicule. Rendez-vous dans le dernier numéro de l'Automobile Magazine. À très bientôt, Christophe Congréga.
0: À bientôt.
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0: ne roulez pas trop près du véhicule qui est devant vous. D'après le dernier baromètre de la conduite responsable, 66% des conducteurs reconnaissent ne pas respecter ces fameuses distances de sécurité. Il est pourtant primordial de laisser au moins 2 secondes d'écart avec le véhicule qui vous précède pour une route en toute sécurité. Je reviens à vos conditions de circulation dans moins de 3 minutes.
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0: 11h46, j'ai quelques infos à vous donner en cette toute fin de matinée. Bon appétit si vous êtes déjà arrêté pour manger. Et puis je vais avoir des infos à vous donner à Lyon, à l'est de Lyon notamment, et puis au centre de la ville, direction également le sud de Lyon, et puis l'Occitanie. Avec d'abord cette toute nouvelle info qui m'arrive à l'instant, si vous comptez quitter l'A9 en direction de Montpellier, de Lyon. Attention, dans la sortie Narbonne-Sud, la sortie numéro 38, il y a une voiture qui est en difficulté. Si vous allez en Espagne, au vu des nuages et du vent qui sont de la partie aujourd'hui, vous êtes nombreux à aller faire un tour en Espagne pendant votre week-end. Il y a aussi beaucoup de poids lourds en transit et il va falloir patienter dans les Pyrénées-Orientales, tout au bout de l'autoroute A9, comptez environ 20-25 minutes pour traverser les ralentissements installés entre le Boulou et le Pertus, avec en plus au cœur de ces ralentissements une voie de gauche neutralisée au niveau d'une voiture qui est en panne. Le patrouille est arrivé sur place. L'intervention va débuter. Sébastien est en charge de cette intervention. Attention à lui. Attention également à l'automobiliste qui est arrêté donc sur cette voie de gauche. Donc au cœur des ralentissements déjà présents, 2 voies au lieu de 3 vers ce kilomètre 278. Tout ça dans les Pyrénées-Orientales sur l'autoroute A9. D'autres infos à vous donner. Côté Camargue, la circulation est actuellement bien chargée pour vous qui passez Arles sur la Nationale 572, donc entre la Nationale 113 et l'entrée sur la 54. Il va falloir patienter, il y a une retenue en direction de Nîmes et de Montpellier, juste avant d'entrer sur le réseau Vinci Autoroute. Direction beaucoup plus au nord, la région lyonnaise, au niveau de Vienne-Sud, l'entrée numéro 11 en direction de Lyon-Centre et de Paris est actuellement fermée suite à un poids lourd qui est en panne. Tout au bout de cette bretelle d'entrée, vous ne pouvez pas rejoindre la 7 à ce niveau-là, donc entrée fermée pour l'intervention des services de sécurité. Le patrouilleur est actuellement sur place. Le poids lourd a pu repartir, mais pour l'instant, au moment où je vous parle, l'entrée est toujours inaccessible. Direction maintenant l'est de Lyon, la 46, avec des obstacles sur les voies au niveau de Saint-Priest, centre échangeur numéro 12, et attention à une voiture accidenté sur la bande d'arrêt d'urgence à ce niveau-là. Le patrouilleur est actuellement sur place. Au-delà du réseau Vinci Autoroute au centre de Lyon, la circulation est toujours bien chargée dans les secteurs de Saint-Fons et puis au niveau du tunnel de Fourvière avec la fermeture du tunnel pour le week-end jusqu'à lundi matin et des travaux de maintenance. Et puis fermeture également d'une partie de l'A7 entre le secteur des viaducs de Pierre-Bénite et Saint-Fons en direction du sud. Voici Irma avec I Know sur Radio Vinci Autoroute.

Belle fin de matinée, bon week-end ou bon courage si vous travaillez. En ce vendredi, aujourd'hui, nous sommes le 15 mai. Dans l'ensemble, le trafic est chargé aux portes de l'Espagne, côté Camargue ou encore à Lyon. Mais pas de grosses difficultés à vous signaler actuellement. Je reviens à l'infotrafic dès que nécessaire, évidemment. 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On poursuit la route en nouveauté avec Vernis Rouge, tout de suite voici la fille, et puis il y aura Céline Dion pour terminer l'heure et arriver aux infos de midi.

0: Belle route avec Radio Vinci Autoroute. Et si vous êtes actuellement entre Montpellier et Nîmes, attention à ce poids lourd qui est arrêté sur la voie qui permet de quitter l'aire de Millau. Elle se trouve après Galargue-Aigues-Mortes, sortie numéro 26 de l'autoroute A9. Dans quelques minutes, je reviens à vos conditions de circulation. Un nouveau point complet vous attend avec quelques ralentissements et un petit peu de temps pour arriver en Espagne. On en reparle après la météo et l'actu. Il est midi.
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2: Bonjour à toutes et à tous. Les jours de l'adolescent gravement blessé à Nantes hier soir ne sont plus en danger. Il a été touché hier lors d'une fusillade qui a tué un autre adolescent de 15 ans. Une fusillade manifestement liée au trafic de drogue, a indiqué le ministre de l'Intérieur Laurent Nunez, arrivé ce matin dans la capitale de la Loire-Atlantique. Il a affirmé sa détermination intacte et totale dans la guerre contre le trafic. Oui, le combat est compliqué, mais on ne perdra pas cette guerre, a-t-il déclaré depuis le quartier Port-Boyer. Marine Land vise un transfert des orques et dauphins en Espagne d'ici un mois. Le parc aquatique d'Antibes, fermé depuis 2025, parle de déplacer les 14 animaux avant la fin du mois de juin. La direction a obtenu le feu vert donné par le gouvernement français. Il faut sortir de l'impasse, a martelé le ministre délégué à la transition écologique, Mathieu Lefèvre, en visite dans le parc vide pour constater l'état de dégradation des bassins. Donald Trump s'est envolé à Pékin après avoir, selon ses dires, décroché des accords commerciaux fantastiques et une offre d'aide chinoise pour débloquer le détroit d'Hormuz lors d'un sommet destiné à contenir les tensions bilatérales et internationale. Son homologue Xi Jinping a salué l'établissement entre les deux puissances rivales d'une nouvelle relation de stabilité stratégique constructive. Les désaccords se sont manifestés ouvertement jeudi avec une mise en garde vigoureuse du président chinois quant au risque de conflit entre Chine et États-Unis au sujet de Taïwan. Pékin a réclamé un cessez-le-feu complet au Moyen-Orient et la réouverture du détroit d'Hormuz dès que possible. La capitale ukrainienne Kiev observe ce vendredi une journée de deuil au lendemain des bombardements russes qui ont frappé Kiev, faisant, selon un nouveau bilan, 24 morts et 48 blessés. C'est l'une des attaques les plus meurtrières dans la capitale ukrainienne depuis le début de l'offensive militaire russe en 2022, alors qu'un échange de prisonniers, 205 de chaque camp, s'est effectué hier. À moins d'un mois du début du mondial de foot qui se tient aux États-Unis cet été, Didier Deschamps a dévoilé la liste des joueurs. Première convocation pour le gardien de Lens, Robin Risser, parmi les 26 joueurs convoqués, a noté les absences de Kamavinga ou de Kolo Muani. Le défenseur Maxence Lacroix et l'attaquant Jean-Philippe Mateta, eux, figurent dans la liste. Midi 2, fin de ce flash, retour de l'infotrafic juste après la météo.
0: À tout à l'heure, Yoko, avec les parapluies et les vestes de sortie hein, pour ce week-end. Pluies et orages encore attendus tout au long de cette journée. Un temps très maussade, même autour de la Méditerranée jusqu'ici épargné. Quelques averses hein, depuis ce matin. Et puis les vents qui se sont levés, Mistral et Tramontane, qui vont encore se renforcer pour souffler jusqu'à 80 km/h. La fraîcheur est aussi de mise. Les températures restent en dessous des moyennes de saison, avec encore de la neige sur les reliefs. Et puis 12 à 20 degrés en pleine, 19 aujourd'hui à Montpellier, 15 à Montélimar à Lyon et 14 à Toulouse.
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0: Voici le 12-14 pour vous qui êtes sur la route en cette mi-journée. Peut-être la pause déjeuner. En tout cas, bienvenue si vous nous rejoignez. Bon courage si vous êtes dans les ralentissements. Il y en a quelques-uns qui vont vous concerner, dont on va parler ensemble très régulièrement. Nous ferons un petit bout de route également avec l'un des coachs de The Voice cette année. C'est Taïk qui sort un nouvel album. C'est Christelle Mollon de la rédaction qui l'a rencontré. On fait un bout de route avec lui dans Monter le son. Ça sera tout à l'heure aux alentours de 12h20.
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0: Des interventions en cours, des bouchons également. Voilà le menu de ce nouveau point trafic. Parfois un petit peu de pluie en Auvergne-Rhône-Alpes et puis le vent qui s'est levé, Mistral et Tramontane qui souffle entre la Provence et l'Occitanie. Si vous comptez quitter la France côté Occitanie, hein, d'ailleurs dans les Pyrénées-Orientales, entre le Boulou et le Pertus, la circulation est bien bien chargée, très ralentie jusqu'au niveau de la Jonquera. Il faut entre 25 et 30 minutes pour traverser ces différentes retenues, ces ralentissements qui s'enchaînent hein, sur l'autoroute A9 pour aller en Espagne, pour aller vers la Jonquera ou plus au sud du côté de Barcelone. Beaucoup de poids lourds en transit bien sûr. Et puis comme le temps n'est pas vraiment au beau fixe ce week-end, vous êtes nombreux à profiter de cette journée pour aller en Espagne aussi. Hein. Donc sachez que sur l'A9 c'est bien chargé. Sur le réseau secondaire aussi, il y a beaucoup de retenues entre le Boulou et le Pertus. Bon courage à vous dans cette zone. D'autres informations à vous donner et direction beaucoup plus au nord maintenant, Auvergne-Rhône-Alpes. La région région lyonnaise, avec un trafic dense également par moment. Le trafic va ralentir dans les secteurs de Saint-Fond, de Pierre-Bénite et puis au niveau du tunnel de Fourvière qui est fermé tout au long de ce week-end. Les travaux de maintenance sont en cours et menés par la métropole de Lyon. Rouverture prévue du tunnel lundi matin 6h. Même chose pour la partie de l'autoroute A7 entre les viaducs de Pierre-Bénite qui sont en travaux de rénovation et le secteur de Saint-Fond. Cette partie de l'A7 est fermée en direction du sud et là ce sont des travaux menés par la direction des routes centre-est. Il faut notamment passer par l'est de Lyon pour pallier ces fermetures. Voilà pour l'essentiel. Partout ailleurs, ça roule plutôt bien. Parfois sous la pluie, il peut y avoir même quelques averses de grêle qui vous concernent. C'est le cas entre Lyon et Clermont-Ferrand sur l'autoroute A89. Vous pouvez vraiment être perturbé par ces très mauvaises conditions météo.
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0: sur Radio Vinci Autoroute avec Pitié à l'instant. Et moi, je reviens à vos conditions de circulation. Point complet dans moins de 3 minutes. À tout de suite.
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0: Circulation bien, bien chargée par endroits. En cette mi-journée, vous êtes nombreux à aller en Espagne et il va falloir patienter. Et sur la 9, et notez-le, sur le réseau secondaire aussi, hein, selon les informations qui m'arrivent. Circulation donc bien chargée pour aller vers la Jonquera, en direction de l'Espagne dans les Pyrénées-Orientales. En tout cas pour l'autoroute A9, comptez entre 20 et 25 minutes pour traverser les ralentissements qui s'enchaînent et qui sont donc nombreux, installés sur plusieurs kilomètres, hein, environ 9 kilomètres. De trafic très très ralenti avec vous les vacanciers, ceux qui font le pont de l'Ascension et qui profitent de ce vendredi pour aller en Espagne, et puis tous les poids lourds qui sont en transit entre la France et l'Espagne. Un trafic donc bien ralenti. Par endroit, à Montpellier, à Nîmes, aux portes de Marseille, il peut y avoir également quelques retenues. Retenues également, notez-le, du côté d'Arles avant d'entrer sur le réseau Vinci Autoroute, avant de passer le péage d'Arles. Il faut encore quelques minutes, la circulation est en effet bien chargée. Trafic dense également du côté de Lyon. Alors pas de grosses difficultés à Lyon, hein, sur la 46, ça roule plutôt bien, même si c'est chargé. En revanche, notez que il y a des fermetures, hein, tout au long de ce week-end, au-delà du réseau Vinci Autoroute. Il peut y avoir des bouchons un petit peu plus conséquents que d'habitude, avec la fermeture notamment dans les deux sens du tunnel de Fourvière. La circulation est donc interrompue jusqu'à lundi matin 6h pour des travaux menés par la métropole de Lyon, des travaux de maintenance dans le tunnel. Et puis on note aussi la fermeture d'une partie de l'A7 entre les viaducs de Pierre-Bigny qui sont en travaux et le secteur de Saint-Fons en direction de Vienne et de Valence. Là, ces travaux sont menés par la direction des routes Centre-Est, rouverture prévue là aussi lundi matin, 6h.
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0: La mi-journée qui se poursuit dans le 12-14 arrive notre rendez-vous au Montez le son avec Taïk. Sa voix fait vibrer toute une génération entre love, émotion, mélodie envoûtante. Il est coach cette année dans The Voice et il vient nous parler de son album Joya. On le retrouve Taïk juste après Mentissa et sa chanson d'amour. 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

0: 2 si vous êtes dans la région de Nîmes. Notez l'intervention des services de sécurité actuellement le long de l'autoroute A9 en direction de Montpellier, de Barcelone. Intervention au niveau de Nîmes-Ouest échangeur 25, c'est vers le kilomètre 55. Bon courage à vous dans les retenues. Il y en a tout au bout des Pyrénées-Orientales avant d'arriver en Espagne. La circulation donc bien ralentie. Trafic dense également côté Camargue sur le secteur d'Arles. Et puis du côté beaucoup plus au nord de Lyon, la circulation est également bien chargée. En cette mi-journée, je reviens à l'infotrafic dans moins de 10 minutes.
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0: Avec un artiste qui a redéfini les codes de l'afro-love et conquis des millions de cœurs, c'est Taïk qui est au micro de Christelle Mollon.
2: Les chiffres de

0: Bonjour Faïk.
1: Salut.
0: Girlfriend, c'est le titre donc qu'on vient d'écouter. De l'amour, de la danse, de la sensualité, des sonorités R&B, un brin d'autotune. Ouais. Et tout cela, ça forme l'afro-love, la joy music.
1: La joy, ouais, qui définit mon univers, ouais, depuis peu. C'est de faire de toute son histoire, ses cicatrices, ses douleurs, ses blessures, une joie. Et de prendre soin de sa joie surtout, parce que c'est un réel trésor et une vraie arme contre le monde.
0: Tous les fans de Michael Jackson, évidemment, ont reconnu le sample de, yes, de You Rock My World, sorti en 2001, donc c'est un hommage.
1: C'est totalement un hommage, ouais. Depuis que je suis petit, moi je me bousille à cette chanson matin, midi, soir, et j'ai jamais trop eu le cran de la faire, parce que pour moi c'était sacré, Michael, on n'y va pas. Et en fait, c'est Black Do, qui est le compositeur avec lequel je fais ce titre, qui, avec dédain et légèreté, me dit bah, écoute, c'est pas parce que c'est Michael qu'on peut pas essayer, tu vois. Et puis dans tous les cas, c'est la musique qui juge. Si le son est naze, on ne sort pas. Donc on a essayé, le son n'était pas naze au final.
0: Alors Taïk, pour les très rares personnes, j'imagine, qui ne vous connaîtraient pas encore très bien, votre vrai nom c'est Julien. Et Taïk, c'est donc un acronyme qui veut dire Take All You Can, prends tout ce que tu peux, en français. C'est votre devise aussi un peu dans la vie.
1: Totalement.
0: Cette façon de toucher à tout notamment.
1: Totalement, de prendre tout ce que je peux, ça me dirige aussi même des fois dans mes choix. Il y a des fois où je suis à des carrefours un peu de ma vie et je prends la direction que je juge être la meilleure en me disant Take All You Can, prends ce que tu peux là. T'as ça qui est là, tu le prends. Et tu t'en contentes et t'essayes d'en faire quelque chose d'immense.
0: Dans ce que vous prenez, il y a toutes les expériences que vous pouvez vivre. Mm-hmm. Et on ne peut pas ne pas parler de The Voice, dont vous êtes l'un des coachs, ouais, cette année.
1: Yes.
0: C'est pas terminé parce que la finale, ça sera dans quelques semaines.
1: Ouais,
0: et qu'est-ce que ça vous a apporté jusqu'ici, cette expérience?
1: Ça fait énormément grandir, même en tant qu'humain. Être assis à côté de légendes comme Amel, comme Lara et comme Florent aujourd'hui, en étant un artiste qui a encore rien prouvé, c'est-à-dire que je suis quand même mon premier album.
0: Bon, deux avec Joya.
1: Deux maintenant avec Joya. Aussi, à force d'écouter pendant 8 heures des chansons populaires françaises, moi qui ne suis pas à la base de ce registre-là, ben ça fait progresser même dans la tournure des phrases, dans les thèmes des chansons. J'ai entendu des thèmes de chansons mais magnifiques. Donc oui, même en tant qu'artiste, ça te fait progresser.
0: Merci beaucoup, Taïk.
1: Merci beaucoup, merci.
0: Et
1: à
0: on
1: vous.
0: A hâte de découvrir ce deuxième disque, Joya, dont on écoute donc le premier single qui s'appelle
1: Girlfriend.

0: Joya Girlfriend sur Radio Vinci Autoroute, l'album qui sort aujourd'hui. Take, qui était notre invité d'ailleurs tout au long de la semaine, et vous retrouvez son interview sur notre site radiovinciautoroute.com. Retour de l'infotrafic dans moins de 2 minutes.
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0: Le trafic est parfois ralenti, il va falloir patienter dans différents secteurs. Vous êtes nombreux à circuler aujourd'hui, mais pas de grosses difficultés, pas d'autoroute coupée ou autres gros accidents. Cela dit, vous êtes nombreux à aller en Espagne. Depuis le milieu de la matinée, on voit que le trafic a vraiment pris de l'ampleur dans les Pyrénées-Orientales pour aller en Espagne. En même temps, avec le temps qui fait, vous êtes nombreux à aller profiter de la Jonquera ou alors à aller plus au sud, du côté de Barcelone, direction Barcelone. En tout cas, il faut entre 20 et 25 minutes pour traverser les ralentissements sur l'autoroute A9, ralentissements qui s'étendent sur un peu plus de 9 km à l'heure actuelle, avec beaucoup de voitures mais aussi donc beaucoup de poids lourds en transit entre la France et l'Espagne. Bon courage à vous dans cette attente. Notez que c'est également très chargé sur le réseau secondaire dans ces mêmes secteurs entre le Boulou et le Pertus. L'autoroute A709 maintenant du côté de Montpellier, très fréquentée aussi, les différentes sorties à Montpellier, Montpellier-Est notamment, le trafic peut y être saturé, il y a un petit peu d'attente, aussi par moment du côté de Nîmes-Ouest, et puis à Arles également, la circulation bien chargée sur la Nationale 113 et la Nationale 572 avant d'arriver au péage d'Arles en direction de Nîmes et de Montpellier, il y a un peu d'attente. Du côté de Marseille, d'Aix-en-Provence ou encore d'Avignon et d'Orange, ça roule plutôt bien, pas de grosses difficultés, trafic normal également en Auvergne-Rhône-Alpes, mais qui se fait sous la pluie sur l'autoroute A89, des averses parfois denses que vous subissez entre la Loire, le Puy-de-Dôme, une partie du Rhône aussi. Du côté de Lyon, il peut y avoir aussi quelques averses et un temps bien maussade. Et puis quelques retenues au-delà du réseau Vinci Autoroute avec la fermeture tout au long de ce week-end du tunnel de Fourvière dans les deux sens pour des travaux de maintenance entrepris par la métropole de Lyon. À noter aussi un petit peu plus au sud la fermeture de la 7 entre viaduc de Pierre-Bénite et Saint-Fons. Et d'ailleurs, vous êtes nombreux sur le périphérique lyonnais à vouloir accéder à la 7 à ce niveau-là, donc il y a un petit peu plus d'attente que d'habitude. Voilà pour l'essentiel en cette mi-journée. Bonne route à tous et puis surtout bon appétit si vous êtes arrêté pour manger. Et il est maintenant 12h33.
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0: Connaissez-vous le YOLO Charging? Si oui, on vous en apprendra plus. Sinon, on vous expliquera tout avec Maître Éric Decaumont dans l'Automobile et la Loi. Ça sera 12h50. Un trafic bien chargé pour ce week-end de l'Ascension également. Et les prévisions de trafic arrivent juste après Carla Bruni. Voici L'Amoureuse sur Radio Vinci Autoroute.

0: Bruni, l'amoureuse sur Radio Vinci Autoroute en cette mi-journée, ce vendredi, bien pluvieux hein, ce week-end de l'Ascension. Vous êtes nombreux à rouler, à aller en Espagne notamment. La circulation est dense, il faut quasiment 25 minutes hein, pour traverser les ralentissements avant de passer en Espagne. On reparlera de tout cela dans le point trafic, ça sera dans moins de 10 minutes maintenant.
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0: Avec un week-end donc bien chargé pour tout le monde, hein, si les départs se sont faits sur plusieurs jours. Les retours en revanche seront concentrés sur une seule journée, celle de dimanche. Vous êtes nombreux à profiter de ce pont de 4 jours pour retrouver familles et amis. Alors aujourd'hui, vendredi 15 et demain samedi 16, ce sont des journées qui sont assez calmes, hein, même si vous êtes nombreux à aller en Espagne. Le conseil c'est vraiment de rentrer samedi si vous le pouvez pour éviter la journée de dimanche, traditionnellement l'une des pire de l'année en matière de bouchons. On compare dimanche 17 mai à dimanche de l'Ascension à un chassé-croisé d'été. Nous vous conseillons donc de prendre la route avant 10h ou alors dans la soirée pour éviter les horaires les plus chargés. Quoi qu'il en soit, nous serons évidemment là pour vous accompagner.
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0: Bonne route à tous, bon appétit si vous êtes en train de manger sur les grandes aires de service à votre disposition, les aires de repos également, hein, donc n'hésitez pas à vous arrêter de toute façon très régulièrement, c'est essentiel. Je reviens à vos conditions de circulation dans moins de 2 minutes.
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2: Il est 12h45 et la circulation est toujours bien bien chargée pour vous qui comptez aller en Espagne. Vous quittez la France par l'autoroute A9 dans les Pyrénées-Orientales. La circulation est très chargée entre le Boulou, le Pertus. Sachez que c'est également très dense, notez-le sur le réseau secondaire pour passer en Espagne, rejoindre la Jonquera. Il peut y avoir quelques retenues également qui vous concerneront une fois que vous serez en Espagne, justement au niveau de la Jonquera pour accéder aux gros centres commerciaux à ce niveau-là. Vous êtes vraiment nombreux à profiter de ce week-end de l'Ascension pour aller en Espagne. Et puis il y a aussi tous les poids lourds qui sont en transit, qui circulent aujourd'hui entre France et Espagne et qui empruntent l'autoroute A9. Bon courage à vous dans ces différentes retenues qui vous concernent actuellement sur donc l'autoroute A9 et le réseau secondaire dans les Pyrénées-Orientales. Partout ailleurs en Occitanie, ça peut être un petit peu parfois chargé, mais pas de grosses difficultés à vous signaler. Ça roule plutôt bien sur la vallée du Rhône également, l'autoroute A7. Attention toutefois à des morceaux de pneus qui gênent votre passage après Bolène, la sortie 19 de l'A7 en direction de Lyon. C'est à hauteur du kilomètre 133 avec Christelle qui est en train de se rendre sur place pour ramasser puis évacuer ces obstacles des voies. Du côté de Lyon, temps bien pluvieux entre Lyon et Clermont-Ferrand avec des averses parfois importantes que vous devez subir, adapter votre vitesse à ces mauvaises conditions météo bien sûr. Et puis à Lyon, on va noter au-delà du réseau Vinci Autoroute, les fermetures ce week-end du tunnel de Fourvière dans les deux sens pour des travaux de maintenance. Et puis fermeture de l'A7 également entre les viaducs de Pierre-Bénit qui sont en travaux et le secteur de Saint-Fond, des travaux menés par la métropole de Lyon et la direction des routes centre-est. Ouverture prévue lundi matin, 6h. Connaissez-vous le YOLO Charging? Cela consiste à recharger son véhicule électrique depuis chez soi en tirant une rallonge électrique sur le trottoir. Cette pratique est-elle autorisée? Eh bien, nous allons poser la question à notre consultant juridique, c'est Maître Eric de Caumont. On le retrouve dans l'automobile et la loi après Marine. Voici Escroc.

0: moi.
1: 12h50, belle route avec nous sur Radio Vinci Autoroute. Patience à vous qui allez en Espagne. La circulation est toujours bien, bien ralentie au bout de l'autoroute A9. Aujourd'hui dans l'automobile et la loi, parlons d'une pratique susceptible d'intéresser les électromobilistes. Francine Thomas est avec notre consultant juridique.
2: Bonjour Maître de Caumont.
3: Bonjour à toutes et à tous.
2: Mon véhicule électrique est stationné dans la rue devant chez moi et je souhaite le recharger. Puis-je le faire en tirant un câble depuis mon domicile? Et au passage, j'apprends d'ailleurs que cette pratique est appelée le YOLO charging. Donc est-ce que le YOLO charging est autorisé, Maître?
3: Ben non. Ah. Ben non, c'est pas autorisé parce que vous allez occuper à titre privatif une partie de la voie publique.
2: Oui, mais de toute façon, elle est stationnée, ma voiture, donc ça change rien, ça.
3: Je parle pas de la voiture, je parle du câble.
2: Ah, le câble qui traverse le trottoir, c'est une occupation de l'espace public.
3: Eh oui. C'est-à-dire que le trottoir, c'est un espace public qui est destiné à se déplacer, qui est ouvert à tout le monde, et sur lequel on est prié de pas déposer chacun des petites choses à gauche et à droite, sinon ça aurait pu être un trottoir.
2: Alors si le câble est en suspension dans l'air, c'est pareil?
3: Alors si, on peut imaginer qu'il soit en suspension dans l'air avec une barre.
2: Si j'habite au premier étage,
3: voilà,
2: non, mais
3: une
2: voyez.
3: Barre,
2: ouais.
3: Une espèce de pylône qui irait au-dessus de votre voiture, etc. etc. Bon, si ça ne peut pas être dangereux pour quelqu'un de normalement constitué et qui se déplace, parce que si le câble il est à 1m50 de hauteur, c'est aussi dangereux que s'il est au sol.
2: D'accord.
3: Bon, donc, il y a une notion d'occupation privative de la voie publique qui n'est pas acceptée, puis il y a une notion de danger aussi dont on parlait à l'heure actuelle, c'est qu'effectivement que l'il soit à 1m50 de hauteur ou qu'il traîne au sol, le câble, il peut être très dangereux pour des piétons, pour des jeunes enfants, pour des personnes âgées. Donc, c'est sanctionné. C'est une entrave à la libre circulation. À minima, on va risquer une amende de quatrième classe avec une amende forfaitaire à 135 € en espérant qu'il n'y ait pas des blessures graves de quelqu'un qui se prenne les pieds dans votre câble, auquel cas ça va aller beaucoup plus loin pour les blessures involontaires avec des circonstances aggravantes, voire tout simplement la mise en danger de la vie d'autrui si la personne s'est pas gravement blessée. Et là, il peut y avoir des poursuites, cette fois correctionnelles. Donc, on évite.
2: Et de on pas, pas de YOLO charging.
3: De faire du YOLO charging, même si c'est pas en soi du piratage, de la grivellerie d'électricité,
2: parce
3: que vous branchez chez vous, hein. Mais si vous avez la malchance d'habiter en appartement plutôt qu'en pavillon, et vous n'avez pas le droit de faire la même chose que le pavillonneur, le pavillonnaire, je ne sais pas comment on dit.
2: Mais celui qui a un pavillon.
3: Voilà, celui qui a un
2: pavillon
3: qui lui peut faire ce qu'il veut dans le garage de son pavillon ou dans son jardin, bien entendu.
2: Merci beaucoup, Maître de Caumont, et pour retrouver sans cesse de nouvelles informations sur nos droits d'automobiliste, on peut consulter votre site internet à l'adresse maître-2-comont.fr. À bientôt, Maître.
3: À très bientôt.
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0: Marguerite avec la bosse sur Radio Vinci Autoroute en ce tout début d'après-midi. Météo et trafic arrivent dans 3 minutes. Il est 13h.
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2: Bonjour à toutes et à tous. Laurent Nunez est en ce moment dans le quartier du Port-Boyer à Nantes où un adolescent a été tué par balle hier. Un autre jeune gravement blessé dont le pronostic vital était engagé est désormais hors de danger, annonçait le ministre de l'Intérieur. La fusillade est probablement liée au narcotrafic car le lieu est un point de deal très convoité, a-t-il précisé. Mais cela ne veut pas dire que les personnes touchées sont liées au narcotrafic. Le ministre a réaffirmé sa détermination intacte et totale dans cette guerre. Les discussions sur le rachat d'SFR devaient s'achever ce vendredi, mais Altice France, la maison mère de l'opérateur, a prolongé les négociations avec ses concurrents Bouygues Télécom, Free et Orange jusqu'au 5 juin prochain. Un rachat estimé à 20 milliards d'euros qui, s'il aboutit, transformerait le marché français des télécoms, passant de 4 à 3 grands acteurs. Les 14 animaux qui restent enfermés dans le parc aquatique de Marineland devraient être transférés d'ici fin juin en Espagne. Le parc d'Antibes est fermé au public depuis 2025. La direction a donc obtenu le feu vert donné par le gouvernement français. Il faut sortir de l'impasse, a martelé le ministre délégué à la transition écologique en visite dans le parc vide pour constater l'état de dégradation des bassins dans lesquels se trouvent les deux orques et les 12 dauphins. Discussion positive entre Israël et le Liban. Une première journée de discussion productive et positive s'est déroulée entre les représentants hier. C'est ce qu'indique un haut responsable ce midi qui affirme que de nouveaux entretiens ont lieu aujourd'hui au département d'État à Washington alors que la trêve entre les deux pays est entrée en vigueur le 17 avril et doit se terminer théoriquement dimanche, ce qui n'a pas empêché Israël de continuer à frapper des cibles du Hezbollah pro-iranien au Liban, tuant plus de 400 personnes. Et ce matin, des appels à évacuer ont été émis par Tsahal dans 5 villages du sud du Liban. La capitale ukrainienne Kiev observe ce vendredi une journée de deuil au lendemain des bombardements russes qui ont frappé la ville, faisant, selon un nouveau bilan, 24 morts et 48 blessés. C'est l'une des attaques les plus meurtrières dans la capitale ukrainienne depuis le début de l'offensive en 2022. À moins d'un mois du début du mondial de foot qui se tient aux États-Unis cet été, Didier Deschamps a dévoilé la liste des joueurs. Première convocation pour le gardien de Lens, Robin Risser. Parmi les 26 joueurs convoqués, à noter les absences de Kamavinga ou de Kolo Muani. Le défenseur Maxence Lacroix et l'attaquant Jean-Philippe Mateta, eux, figurent dans la liste. Et puis on prend la route de Cannes, direction la Croisette où le marathon se poursuit pour la compétition et les différentes sections du festival. Les projections se suivent et ne se ressemblent pas. Très attendu sur la Croisette, le film Histoire parallèle du cinéaste iranien Asghar Farhadi. Ce film tourné à Paris avec Isabelle Huppert, Adam Bassa, Virginie Efira ou encore Vincent Cassel et Pierre Ninet nous plonge dans un entremêlement de vie qui se croise et s'entrecroise dans une quatrième dimension tissée de réalité et de fiction. 13h02, c'est la fin de ce flash. Retour de l'actualité dans une heure. Pour l'instant, c'est la météo.
0: À tout à l'heure, Yoko, et les vestes et parapluies sont sortis pour ce week-end de l'Ascension. Pluie et orage encore cet après-midi sur une bonne partie du pays. Même près de la Méditerranée, on attend quelques pluies. Jusqu'ici, on a été épargnés, mais des averses sont possibles. Et puis les vents se sont levés, Mistral, Tramontane, jusqu'à 80 km/h. La fraîcheur de mise avec des températures en dessous des moyennes de saison. Encore de la neige sur les reliefs. Et puis entre 12 et 20 degrés en général en pleine en ce vendredi après-midi.
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0: Et le 12-14 qui se poursuit et vous accompagne en cette mi-journée. Vous qui êtes peut-être en train de déjeuner sur les aires de repos, les grandes aires de service, il est important de s'arrêter régulièrement ou tout simplement pour vous qui roulez en cette mi-journée. Bienvenue, en tout cas si vous nous rejoignez. Nous allons faire un petit bout de route avec une pianiste française. Tout à l'heure, ce sera dans Tempo 110 aux alentours de 13h20. Et puis à la fin de l'heure, rendez-vous pour parler d'hospitalisation à domicile. Notre rendez-vous santé aux alentours de 13h50.
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0: Il est 13h04 et la circulation est toujours très très chargée pour aller en Espagne en ce début d'après-midi. Comptez encore une bonne vingtaine de minutes pour traverser les ralentissements. Il y a environ 9,5 km de ralentissement qui s'enchaînent tout au bout de l'autoroute A9 avant d'accéder à la frontière, de passer le secteur du Pertus pour rejoindre la Jonquera. D'ailleurs, notez que une fois que vous serez en Espagne au niveau de la Jonquera sur la AP7 pour accéder aux différentes sorties à la Jonquera, ça va être un petit peu chargé aussi. Il y a des retenues également sur le réseau secondaire dans ces mêmes secteurs. Partout ailleurs en Occitanie, ça roule plutôt bien. Pas d'autres difficultés à vous signaler. En tout cas, rien de bien gênant pour vous. Ça se passe également plutôt bien entre le Vaucluse et les Bouches-du-Rhône, vous qui êtes en Provence. Et puis, direction Auvergne-Rhône-Alpes avec des pluies, des averses hein, par moment. Adaptez bien votre vitesse à ces mauvaises conditions météo. Et puis, une région lyonnaise bien fréquentée. À l'est, sur la 46, c'est chargé entre Vénissieux et Saint-Priest. La circulation perturbée également au centre de Lyon. Avant d'arriver à Lyon-Centre, depuis le secteur de la Mulatière, il faut 10 à 15 minutes pour traverser les bouchons. Il faut dire qu'il est impossible tout au long de ce week-end d'emprunter le tunnel de Fourvière. Celui-ci est fermé jusqu'à lundi matin, 6h, pour les travaux de maintenance réalisés dans le tunnel par la métropole de Lyon. À noter une importante opération de rénovation des viaducs de Pierre-Bénite également sur l'A7 qui est fermée entre donc Pierre-Bénite et Saint-Fons en direction de Vienne et de Valence. Des déviations sont évidemment proposées dans ces différents secteurs et notamment par l'Est de Lyon périphérique ou Rocade Est.
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0: Toni Braxton, Unbreak My Heart sur Radio Vinci Autoroute en ce tout début d'après-midi, vendredi 15 mai. Le 12-14 se poursuit avec vos conditions de circulation dans un instant.
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0: Il est 13h15, en ce début d'après-midi, la circulation reste chargée à certains endroits au centre et à l'est de Lyon, au niveau de la frontière avec l'Espagne, et puis j'ai aussi des obstacles à vous signaler dans différents secteurs, notamment côté Bouches-du-Rhône, tout au bout de l'autoroute A8, lorsque vous entrez sur l'A8, hein, vous quittez la 7, et vous entrez donc sur l'A8 en direction d'Aix, de l'Italie, attention à cette planche tombée en plein milieu des voies vers le kilomètre 2, un patrouilleur est en train de se rendre sur place. Intervention à prévoir dans le Gard, également sur l'autoroute A9 en direction de Montpellier de Barcelone, avec des obstacles sur les voies de l'A9, 10 km après Remoulin, la sortie 23, et à l'approche de Nîmes, là c'est vers le kilomètre 38. Puisque je suis en Occitanie, zoom dans les Pyrénées-Orientales sur les derniers kilomètres de l'autoroute A9 où le trafic est toujours très très ralenti. Pour vous qui allez en Espagne, vous allez profiter de la Jonquera. Eh bien, comptez une vingtaine de minutes pour traverser les ralentissements au bout de l'autoroute A9. Il y aura, notez-le, lorsque vous serez passé sur la AP7 en Espagne, également des retenues avant d'accéder justement à la Jonquera. Vous êtes très nombreux à en profiter pendant ce long week-end de l'Ascension. Et puis, il y a aussi beaucoup de poids lourds en transit qui ont le droit de rouler en ce vendredi. Direction maintenant, beaucoup plus au nord, la région Auvergne-Rhône-Alpes où la pluie est par endroits au rendez-vous. Alors ce sont plutôt des averses plus ou moins denses que vous subissez. Adaptez votre vitesse à une visibilité qui pourrait être restreinte et puis surtout aux chaussées mouillées, augmentez bien les distances de sécurité. On va noter également un trafic bien chargé à l'est de Lyon, justement sur la 46, parfois sous la pluie, parce que vous devez emprunter, c'est préférable, la 46, en tout cas l'est de Lyon, pour pallier les fermetures du tunnel de Fourvière, fermé dans les deux sens de circulation tout au long de ce week-end jusqu'à lundi matin pour des travaux de maintenance. Fermeture également d'une partie de l'A7 en direction de Vienne et de Valence, donc vers le sud entre Pierre-Bénite et Saint-Fond, des travaux menés au-delà du réseau Vinci Autoroute. Dans un instant, une pianiste française qui consacre son nouvel album à un compositeur américain nonagénaire, toujours en activité. Il s'appelle Philip Glass. Célia Oneto Ben Saïd est l'invité de Tempo 110 juste après Claudio Capéo.

0: vendredi après-midi. Bon courage à vous si vous allez en Espagne. Il va falloir un petit peu patienter avant d'arriver en Espagne sur la AP7 et de rejoindre peut-être pour vous la Jonquera en ce vendredi après-midi. C'est toujours bien bien chargé. On va changer d'univers musical maintenant avec le minimalisme de Philip Glass, cette musique répétitive née aux États-Unis dans les années 60, et la pianiste Celia Oleto Benzaid qui nous en parle tout de suite dans Tempo 110. Elle est avec Charlotte Latour.
1: 110 secondes avec une pianiste française qui a découvert Philip Glass il y a seulement 7 ans. Celia Oleto Benzaid, à 33 ans, reconnaît que la musique du compositeur américain ne lui a jamais été enseignée pendant ses études de piano. Aujourd'hui, tout à la joie de découvrir l'immense répertoire pour piano du maître du minimalisme, elle sort un album qui illustre les différentes facettes de l'œuvre de Philip Glass, de la musique d'opéra à la musique de film, en passant donc par des pièces pour piano, le tout dans une atmosphère tantôt nostalgique, tantôt enivrante.
2: La musique de Philip Glass a été longtemps perçue comme trop simple dans le monde de la musique contemporaine, de la création. Faut pas oublier qu'en France, on est dans le pays de Boulez. Et Boulez et Glass, c'est quand même diamétralement opposé comme esthétique. Et Glass va faire partie de ces compositeurs comme Steve Reich ou John Adams après, qui vont aller à contre-courant de cette quête de complexité en allant vers un culte un peu de la simplicité et de la transe par la répétition. Et sa force, c'est qu'il est rentré par la porte du grand public, puisque à partir du moment où le public veut écouter Philip Glass, les interprètes veulent le jouer, quand bien même on ne nous l'a pas enseigné dans l'histoire de la musique, ni dans les cours de piano, de violon, etc. Il y a une force hypnotique qu'il a et qui est sincère. Souvent, il va mélanger des rythmes ternaires avec des rythmes binaires dans les deux mains ou dans les différentes voix de l'orchestration. Et puis, avec une harmonie constituée d'accords assez simples, mais tout de suite très immédiat. Et puis, tout d'un coup, il y a une mélodie qui se dégage. En fait, c'est l'efficacité folle.
1: Echoes de Celia Oleto Benzaid, un album paru chez Mirare.
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0: The Avener avec Milk à l'instant sur Radio Vinci Autoroute au cœur du 12-14 de ce vendredi. Aujourd'hui, nous sommes le 15 mai, retour de l'infotrafic dans moins de 2 minutes.
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0: L'infotrafic en ce tout début d'après-midi, une circulation parfois très chargée, c'est le cas au pied des Pyrénées lorsque vous comptez aller en Espagne. Vous êtes très très nombreux à aller côté espagnol à la Jonquera, à quelques kilomètres à peine de la France, circulation donc vraiment ralenti depuis le milieu d'après-midi hein, sur cette partie de l'autoroute A9. Alors selon les dernières estimations, vous allez compter encore entre 20 et 25 minutes en gros hein, pour traverser cette zone. Ça va mieux que tout à l'heure en fin de matinée, mais il y a encore des retenues. Alors ça roule un petit peu plus vite. Et puis il faut noter que si vous allez en Espagne, hein, vous rejoignez le secteur de la Jonquera, il y aura aussi des bouchons pour accéder à la Jonquera et à ses centres commerciaux. Voilà ces infos pour vous qui êtes peut-être en week-end et puis pour les poids lourds hein, qui sont en transit et ils sont nombreux entre la France et l'Espagne à passer par cette autoroute A9 pour rejoindre la P7. D'autres infos à vous donner. Je reste avec vous en Occitanie avec le secteur de Vendargues, entre Vendargues et Baillargues sur les axes A709 et A9. Attention à un piéton qui a été signalé. On est là donc au nord de Montpellier, entre Montpellier et Nîmes, hein, vers le kilomètre 2 de la 709 et puis vers le kilomètre 89 de la 9. Les autoroutes sont côte à côte à ce niveau-là. Donc on est vraiment sur une alerte qui va concerner tout le monde. Actuellement, entre donc Vendargues et Baillargues, il y a un patrouilleur qui se rend sur place. Vous êtes dans le Gard après avoir passé Romoulin, la sortie numéro 23 de la 9 direction Montpellier-Barcelone. Un obstacle a été signalé. C'est vers le kilomètre 38 et un patrouilleur est en train d'arriver sur place, en tout cas de rejoindre cette zone. Obstacle également lorsque vous, dans les Bouches-du-Rhône, vous quittez la 7, vous entrez sur la 8 en direction d'Aix et de l'Italie. Une planche a été vue sur les voies vers le kilomètre 1, donc vraiment au tout début de cette autoroute A8 avec une intervention là aussi sur ce secteur. Jean-Claude est actuellement sur place. Je fais le point avec vous du côté de Lyon avec des bouchons qui sont installés alors au centre de Lyon avant d'arriver au centre de la ville ou au tunnel de Fourvière. Il y a plus de 10 minutes hein, pour traverser les bouchons sur la métropolitaine 7. Il faut dire que vous serez obligé de rejoindre le centre de Lyon parce que le tunnel de Fourvière est fermé pour le week-end. Fermeture jusqu'à lundi matin, 6h programmée par la métropole de Lyon qui réalise ce long week-end de l'ascension des travaux de maintenance hein, dans le tunnel. Il est donc fermé dans les deux sens. Il est préférable préférable de contourner Lyon par l'est, hein, en direction de Paris et vice versa en direction de Marseille. Et puis il y a aussi une autre fermeture un tout petit peu plus au sud, entre Pierre-Bénite et Saint-Fond, avec une importante opération de rénovation des viaducs de Pierre-Bénite qui sont là menés par la direction des routes centre-est, des travaux donc qui se poursuivent tout au long de ce week-end de l'Ascension. Attention à la pluie par endroits que vous rencontrez en Auvergne-Rhône-Alpes en particulier, des averses qui peuvent être parfois assez denses. Elles ne durent que quelques minutes parfois, mais attention aux chaussées mouillées, adaptez votre vitesse. Et il est 13h34.
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0: Le 12-14 qui se poursuit en musique. Avec Étienne Daou tout de suite, voici Un homme à la mer.

YouTube à l'instant sur Radio Vinci Autoroute en ce vendredi 15 mai. Bon courage à vous dans les retenues. Si vous allez en Espagne, il faut vous armer de patience hein, parce que les derniers kilomètres de l'autoroute A9, vous les passez au ralenti. La circulation un peu ralentie également du côté d'Arles avant d'arriver au péage d'Arles. Et en plus, juste avant ce péage, il y a un poids lourd qui est en difficulté. L'intervention du dépanneur actuellement en cours. Hein. Vous passez sur les voies les plus à gauche, donc il y a un petit peu d'attente avant ce péage d'Arles en direction de Nîmes et de Montpellier. On reparle de tout cela ensemble dans le point trafic d'ici quelques minutes sur Radio Vinci Autoroute. Je vous laisse avec Christina Aguilera. Voici Jenny in a Bottle.

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5: 13h46, quelques infos à vous donner en ce début d'après-midi. Une circulation dense pour aller en Espagne, un trafic chargé également du côté de Lyon et puis des interventions à venir ou en cours au niveau d'obstacles et puis au niveau d'un accident qui s'est produit au bout de la bretelle d'entrée Avignon, le Pontet, l'entrée numéro 23. Une voiture qui s'est renversée, qui est sur le toit. Un passage impossible actuellement au niveau de cette entrée. Il y a de nombreux piétons également dans cette entrée. Les gendarmes viennent d'arriver sur place et donc il y a de l'attente pour vous qui êtes au niveau du péage et de l'entrée Avignon, le Pontet. Le trafic est donc impossible actuellement suite à cette voiture. Elle s'est retournée, elle est sur le toit et il y a encore une fois de nombreux piétons à ce niveau-là. Donc trafic très très difficile dans ce secteur d'Avignon avant de rejoindre l'autoroute A7. D'autres informations à vous donner en ce début d'après-midi, direction le Gard après Remoulins. C'est l'échangeur numéro 23 en direction de Nîmes et de Montpellier. Il y a des obstacles sur les voies de l'autoroute A9 avec un patrouilleur qui est en train d'arriver sur place. Direction tout à fait au sud de l'autoroute A9, les Pyrénées-Orientales, ça reste chargé. Alors ça va mieux quand même pour aller en Espagne. Il faut encore un petit peu de temps, cela dit, pour traverser la retenue. Comptez encore 5 à 10 minutes au bout de cette autoroute A9. Pour passer cette retenue. Elle s'étend maintenant sur environ 4 km. Et puis une fois que vous êtes en Espagne, notez-le d'avance lorsque vous allez quitter la France sur la AP7 pour rejoindre la Jonquera. Il y aura aussi des retenues qui vont vous concerner. Voilà pour l'essentiel en Occitanie. Un mot maintenant sur la région Auvergne-Rhône-Alpes avec une circulation dense du côté de Lyon, notamment à l'approche de Lyon-Centre où le tunnel de Fourvière est fermé pour le week-end, fermé dans les deux sens pour des travaux de maintenance menés par la métropole de Lyon. Donc il y a des bouchons avant d'accéder à ce niveau-là. Il faut plus de 15 minutes sur la métropolitaine 7 pour accéder au centre de Lyon. Et puis fermeture également de l'A7 en direction du sud entre Pierre-Bénite et Saint-Fons pour les travaux au niveau des viaducs de Pierre-Bénite. Travaux là entrepris par la direction des routes centre-est. Voilà pour l'essentiel. Je rajoute parfois un petit peu de pluie. Attention à ne pas vous laisser surprendre par des chaussées mouillées. Vous adaptez votre vitesse et votre façon de conduire. Je reviens avec vous dans la région d'Avignon parce qu'à l'instant un nouvel événement m'est signalé, accident dans l'entrée Avignon Château-Renard. C'est l'entrée numéro 24. Attention donc dans cette entrée, ne vous laissez pas surprendre, la circulation pourrait être gênée pour vous, une voiture qui serait impliquée dans cet accident. Et puis une info qui m'arrive à l'instant aussi, alors on en parle régulièrement depuis ce matin, des averses de pluie, parfois forte et parfois même de la grêle. Il y en a eu un petit peu ce matin dans la Loire, dans le Rhône, et de la grêle avec des chutes assez importantes actuellement entre Valence et Marseille. De la grêle qui peut vraiment vraiment gêner votre façon de conduire. Adaptez bien votre vitesse, les chaussées peuvent être détrempées en quelques secondes, c'est le cas actuellement sur cette autoroute A7 pour vous qui est entre Lyon et Valence. On est vraiment au nord de la Drôme, sud Isère, autour du secteur de Saint-Rambert-d'Albon. Dans un instant, notre rendez-vous santé, nous parlerons d'hospitalisation à domicile. Si c'est un choix souvent rassurant pour le patient, c'est aussi une prise en charge très encadrée. Vous aurez toutes les explications après. This is, voici Try, Try, Try sur Radio Vinci Autoroute.

0: 7h33, belle route avec nous sur Radio Vinci Autoroute. Et attention, si vous comptez rejoindre l'A7 en direction d'Aix de Marseille, au niveau d'Avignon, le Pontet, dans cette entrée numéro 23, il y a un accident, une voiture qui s'est renversée. Passage extrêmement difficile, voire impossible pour les poids lourds au niveau de cette entrée. Il y a un petit peu d'attente pour rejoindre l'A7, quelle que soit votre destination d'ailleurs, même si cet accident ne vous concerne que vous qui allez en direction d'Aix et de Marseille. Je reviens à l'infotrafic dès que nécessaire, évidemment. Et puis, dans un point complet, ça sera après les infos de 14h sur Radio Vinci Autoroute. Voici notre rendez-vous en partenariat avec le magazine Bien-être et Santé. Et aujourd'hui, gros plan sur l'hospitalisation à domicile, dispositif très encadré dont nous parle la rédactrice en chef adjointe du magazine. Elle est avec Charlotte Latour.
1: Lisa Mériot, dans quel cas peut-on bénéficier d'une hospitalisation à la maison ?
2: Alors, une hospitalisation à domicile, donc HAD, peut être prescrite dans beaucoup de situations médicales, par exemple soins palliatifs, traitement intraveineux, néonatologie, suivi post-chirurgical. Et important à savoir, l'HAD est pris en charge dans les mêmes conditions que les soins à l'hôpital, donc pris en charge par l'assurance maladie.
1: Bon, en tout cas, ce qui est sûr, c'est que ça n'est pas un choix à prendre à la légère. Et d'ailleurs, ce type d'hospitalisation est soumis à plusieurs conditions.
2: C'est ça, peu importe les soins, ils sont encadrés par le code de la santé publique et soumis à plusieurs conditions. La première étant le consentement. Le patient peut refuser une HAD prescrite par son médecin et choisir un autre lieu de soins comme l'hôpital ou une structure de convalescence. Mais la plupart des patients qui refusent une HAD invoquent plutôt des raisons d'ordre psychologique, comme la crainte que leur maladie soit banalisée, car à l'hôpital, généralement, le sentiment de sécurité est plus fort.
1: Comment fait-on la demande ?
2: Alors, le recours à l'HAD est possible dès lors que toutes les conditions médicales et techniques et humaines sont réunies. Le médecin qui prescrit l'HAD doit s'assurer que l'environnement du patient est compatible avec sa mise en œuvre, notamment en termes de sécurité. Il faut aussi que la superficie du logement permette l'installation de matériel, comme un lit médicalisé dans certains cas.
1: Oui, parce qu'il y a parfois une vraie coordination des intervenants à réaliser, et ça, les patients ou les proches ne le font pas eux-mêmes.
2: C'est ça. L'HAD fait l'objet d'une prescription médicale transmise à une structure agréée. C'est elle qui s'assure d'évaluer la situation et d'organiser la coordination entre les médecins, les infirmiers, les aides-soignants, kinésithérapeutes, etc.
1: Et on précise que la durée d'une hospitalisation à domicile est indiquée dans la prescription du médecin, mais qu'elle peut être prolongée selon l'état du patient. Merci beaucoup, Lisa Mériot, Bien-être et Santé magazine à retrouver dans toutes les pharmacies partenaires.
0: Merci à toutes les deux. Il est 13h56 par endroit. Le trafic est dense. C'est le cas du côté de Lyon, notamment. Parfois, vous êtes concerné par la pluie, même de la grêle au nord de la Drôme, dans l'Isère, dans le Rhône, la Loire, le Puy-de-Dôme. Adaptez bien votre vitesse à ces très mauvaises conditions météo et en quelques secondes, des chaussées qui peuvent être détrempées. C'est le cas autour de Saint-Rambert-d'Albon, dans le secteur de Roussillon, donc vraiment sud Isère et nord Drôme. Attention donc à tout cela. On revient ensemble à vos conditions de circulation dès que nécessaire, puis dans un point complet après les infos de 14h. Je vous laisse avec Charles Epos et Selena Gomez tout de suite sur Radio Vinci Autoroute.

0: après-midi. Très belle route avec nous à Radio Vinci Autoroute et vos conditions de circulation. De retour dans un instant, nouveau point complet. Après la météo et les infos, il est 14h.
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2: Bonjour à toutes et à tous. Les jours de l'adolescent gravement blessé à Nantes hier soir ne sont plus en danger. C'est ce qu'a affirmé le ministre de l'Intérieur Laurent Nunez, arrivé ce matin dans le quartier de Port-Boyer. L'adolescent a été touché lors d'une fusillade qui a tué un autre jeune de 15 ans. Une fusillade sur fond de trafic de drogue. Le ministre parle d'un combat compliqué, mais on ne perdra pas cette guerre, a-t-il déclaré. Marine Land vise un transfert des orques et des dauphins en Espagne d'ici un mois. Le parc aquatique d'Antibes, fermé depuis 2025, parle de déplacer les 14 animaux avant la fin du mois de juin. La direction a obtenu le feu vert donné par le gouvernement français. Il faut sortir de l'impasse, a martelé le ministre délégué à la transition écologique. Mathieu Lefèvre était en visite dans le parc vide pour constater l'état de dégradation des bassins. Donald Trump s'est envolé de Pékin après avoir, selon ses dires, décroché des accords commerciaux fantastiques et une offre d'aide chinoise pour débloquer le détroit d'Hormuz. C'était lors d'un sommet destiné à contenir les tensions bilatérales et internationales. Son homologue Xi Jinping a salué l'établissement entre les deux puissances rivales d'une nouvelle relation de stabilité stratégique constructive, malgré des désaccords qui se sont manifestés ouvertement hier avec une mise en garde vigoureuse du président chinois quant au risque de conflit entre la Chine et les États-Unis au sujet de Taïwan. La capitale ukrainienne observe ce vendredi une journée de deuil au lendemain des bombardements russes sur Kiev qui ont fait 24 morts et 48 blessés. C'est l'une des attaques les plus meurtrières dans la capitale ukrainienne depuis le début de l'offensive militaire russe en 2022. À moins d'un mois du début du mondial de foot qui se tient aux États-Unis cet été, Didier Deschamps a dévoilé sa liste des joueurs. Première convocation pour le gardien de Lens, Robin Risser. Parmi les 26 joueurs convoqués, on trouve notamment Maxence Lacroix et l'attaquant Jean-Philippe Mateta. En revanche, on notera les absences de Camavinga et Kolo Muani. Des scientifiques ont identifié un nouveau dinosaure gigantesque. Il s'appelle le Nagatitan, plus grand qu'un diplodocus. Une déduction faite à partir de restes découverts il y a plusieurs années en Thaïlande. 14h02, c'est la fin de ce flash. Retour de l'infotrafic dans un instant, ce sera juste après votre météo.
0: À tout à l'heure Yoko, les vestes et les parapluies sont vraiment sortis pour tout ce week-end. Hein, pluie et orage encore de la partie, avec parfois des averses de grêle qui ont concerné le nord de la Drôme, d'ailleurs il y a quelques minutes à peine. Le pourtour méditerranéen est un peu épargné, on y voit du ciel bleu, mais toujours du vent. Ils se sont levés à nouveau, Mistral et Tramontane, jusqu'à 80 km/h. La fraîcheur, hein, toujours de mise donc, les températures en dessous des moyennes de saison, avec même encore de la neige sur les reliefs. Et puis entre 12 et 20 degrés partout ailleurs, demain samedi, ce sera à peu près le même type de temps.
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0: Il est 14h03 et voici un nouveau point sur vos conditions de circulation avec des bouchons du côté de Lyon, des fermetures également pour le week-end au-delà du réseau Vinci Autoroute et je vais vous en parler bien sûr dans ce point trafic. Et puis je vais débuter du côté d'Avignon où un accident s'est produit dans l'entrée Avignon-le-Pontet, l'entrée numéro 23 avec une voiture qui s'est renversée. Alors juste après le péage, il y a soit vous qui allez vers la gauche qui allez en direction de Lyon, soit vers la droite vous allez en direction de Marseille. Et c'est là, direction Aix-Marseille, que s'est produit cet accident, que cette voiture s'est renversée. Le dépanneur est en train de se placer pour charger ce véhicule et l'évacuer. Donc pour l'instant, vous ne pouvez pas aller en direction de Marseille, d'Aix, de Marseille à ce niveau-là. Pour l'instant, l'intervention est en cours, va débuter d'ici quelques secondes. Donc Avignon-le-Pontet, il y a un bouchon dans cette entrée numéro 23. Voilà pour cette information du côté du Vaucluse. D'autres infos à vous signaler. Autre entrée au niveau d'Avignon-Château-Renard, entrée où un accident se serait produit également, une voiture peut-être accidentée dans cette entrée numéro 24 avec les services de sécurité qui se rendent sur place. D'autres informations qui vont vous concerner, alors beaucoup plus au nord cette fois-ci sur l'autoroute A7 entre Lyon et Valence, vous êtes direction Valence et Marseille, il y a un poids lourd qui est arrêté sur la bande d'arrêt d'urgence et la voie de droite, c'est 19 km après Chalin-Saint-Rambert-d'Albon, la sortie 12, c'est vers le kilomètre 41 avant d'arriver à Tarn-l'Hermitage. Vous allez passer sur les voies les plus à gauche au niveau de cet événement avec les services de sécurité qui se rendent sur place. À Attention à la pluie et parfois même à la grêle sur la région lyonnaise ainsi qu'entre Valence et Lyon. Alors c'est très très local, hein, ne vous laissez pas surprendre. Les chaussées peuvent être parfois détrempées, vous adaptez et votre vitesse et votre façon de conduire à tout cela. Et puis vous êtes concerné également sur l'est du massif central, la 89. Zoom au centre de Lyon où il y a des bouchons entre Fézin et Saint-Fond en direction du nord suite à un accident du côté de Saint-Fond avec deux voitures et un poids lourd accidenté, une circulation sur les voies les plus à gauche. Trafic ralenti avant d'arriver au centre de Lyon aussi. Il faut entre 15 et 20 minutes pour traverser les bouchons de la métropolitaine 7. Vous êtes obligé d'aller vers le centre de Lyon parce que le tunnel de Fourvière est fermé tout au long de ce week-end. Il y a des travaux de maintenance entrepris par la métropole de Lyon. Et puis, puisque je vous parle des travaux du week-end à Lyon, on va noter aussi les opérations de rénovation des viaducs de Pierre-Bénite et une partie de la 7 fermée en direction du sud entre Pierre-Bénite et Saint-Fond. Là, ce sont des travaux organisés par la direction des routes centre-est. Les rouvertures, que ce soit à Fourvière ou à Pierre-Bénite, sont prévues lundi matin à 6h.
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après-midi, belle route avec nous sur Radio Vinci Autoroute. Pour l'instant, vous ne pouvez pas rejoindre l'autoroute A7 par Avignon, le Pontet, l'entrée numéro 23. Entrée impossible parce qu'un dépanneur est en train de charger une voiture qui s'est retournée dans cette bretelle d'entrée, voiture accidentée. Donc, du monde en intervention, c'est pour ça que encore le temps de cette intervention, l'entrée est actuellement fermée. Impossible donc de rejoindre l'A7, il faut encore patienter à ce niveau-là. Donc, c'est Avignon, le Pontet, entrée numéro 23. On en reparle si c'est d'actualité, toujours dans le point trafic. D'ici quelques minutes, dans moins de 5 minutes, nouveau point complet sur Radio Vinci Autoroute. Après, Kessie and the Sunshine Band pour les prochaines minutes. Bonne route à tous et bon vendredi après-midi.

0: l'après-midi, bonne route avec nous sur Radio Vinci Autoroute. 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Retour de l'infotrafic dans quelques secondes.
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0: Un petit peu de pluie, parfois beaucoup de pluie et même de la grêle. Quelques bouchons du côté de Lyon notamment. Et puis un trafic dans l'ensemble assez fluide hein, sur le sud-est du pays. Même si j'ai quand même donc quelques infos à vous donner. Direction Avignon pour débuter. Si vous comptez rejoindre l'autoroute A7 à Avignon, le Pontet, l'entrée numéro 23, vous ne pouvez pour l'instant pas le faire. Que ce soit direction Marseille ou direction Lyon. Parce que suite à un accident, une voiture qui s'est renversée, l'intervention est en cours. Le dépanneur vient de charger cette voiture. Il y a aussi des opérations de nettoyage qui sont menées dans le même temps avec l'intervention des services de sécurité. Et donc pour l'instant, cette entrée numéro 23 est fermée. Donc il y a encore un petit peu d'attente pour vous. Les interventions ne sont pas totalement terminées devant cette entrée Avignon, le Pontet, entrée 23 pour rejoindre l'autoroute A7 avec l'intervention donc du dépanneur. Je vous l'ai dit qui a chargé la voiture. Il y a aussi les équipes de Vinci Autoroute, bien sûr, gendarmes et pompiers qui sont là. Voilà pour ce secteur d'Avignon. Partout ailleurs, sur le reste du Vaucluse et des Bouches-du-Rhône, ça roule plutôt bien. Même chose pour vous en Occitanie. Ça a été très chargé pour aller en Espagne, mais là, en ce début d'après-midi, ça roule beaucoup mieux pour rejoindre la Jonquera et aller en direction de Barcelone. De la pluie, parfois de la grêle en Auvergne-Rhône-Alpes. Ne vous laissez pas surprendre par ces mauvaises conditions météo qui vont nous accompagner encore tout au long de ce week-end. Et puis, notez qu'entre Lyon et Valence, sur la 7 en direction de Valence, il y a une voie de droite neutralisée au niveau d'un poids lourd en difficulté. Patrouilleurs et dépanneurs interviennent. 19 km après Chalin-Saint-Romer-d'Albon, la sortie 12, c'est vers le kilomètre 41. Vous passez le plus à gauche possible. D'autres infos à vous donner à Lyon. Il y a quelques retenues qui vont vous concerner en direction de Lyon-Centre, au-delà du réseau Vinci Autoroute, entre Fézin et Saint-Fons. Suite à un accident, vous allez compter une dizaine de minutes pour traverser un bouchon. Une fois que vous aurez passé Saint-Fons, si vous continuez direction Lyon-Centre, vous passerez sur la métropolitaine 7, 5 à 10 minutes pour traverser le bouchon également avant d'arriver à Lyon-Centre. Je vous rappelle que le tunnel de Fourvière est fermé tout au long de ce week-end, de rouverture prévue pour lundi matin 6h. Il y a des travaux de maintenance qui sont menés par la métropole de Lyon. Et puis en direction du sud, on note la fermeture de l'autoroute A7 entre Pierre-Bénite et Saint-Fons pour les travaux qui sont menés là par la direction des routes centre-est au niveau des viaducs de Pierre-Bénite. Rouverture prévue là aussi lundi matin 6h.
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0: Belle route avec Radio Vinci Autoroute et Cocoon tout de suite, voici Comets.

Angèle et Justice, What You Want sur Radio Vinci Autoroute en ce vendredi après-midi. Un peu de live, concert dans Absolument Live avec les Cranberries. Ça sera d'ici une dizaine de minutes. Je reviens à l'infotrafic dès que nécessaire. Alors, plusieurs infos à vous donner. D'abord, à Avignon, dans l'entrée numéro 23, vous pouvez à nouveau rejoindre l'autoroute A7 sans difficulté. La voiture accidentée a été évacuée et le passage est à nouveau possible dans cette entrée numéro 23. Autre info qui là va vous concerner sur l'autoroute A9, vous qui êtes en Occitanie, en direction de Barcelone, il y a à Précigent la sortie numéro 39 des obstacles vers le kilomètre 214. Il y a un patrouilleur qui est en train de se rendre sur place. Et puis, obstacle également signalé, alors là, dans une toute autre région, au nord-ouest de Lyon, dans le secteur de Balbigny, attention, sur la 89, direction Lyon, obstacle 3 km après la sortie 33. Et le point de repère, c'est à ce niveau-là, le kilomètre 491. Je reviens à l'infotrafic dès que nécessaire et puis dans un point complet après Coldplay. Voici Trouble sur Radio Vinci Autoroute. Bel après-midi à tous.

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1: 14h30, après-midi et week-end d'ailleurs pluvieux. Attention aux averses de grêle que vous pouvez rencontrer et surtout subir dans la Drôme actuellement, sur l'ouest de l'Isère également, la région lyonnaise, parfois sous la pluie. Alors des averses plus ou moins intenses et fortes que vous allez rencontrer. Il faut vraiment adapter votre vitesse face à ces averses de grêle assez subites. Écoutez les recommandations d'Hélène Véron, elle est directrice régionale Sud-Écorce pour l'association Prévention Routière.
2: C'est un phénomène brutal, violent, surprenant. L'essentiel est de rester maître de votre véhicule. Réduisez votre vitesse, adaptez les distances de sécurité et allez vous mettre à l'abri en vous arrêtant sur l'aire d'autoroute la plus proche. Ne vous arrêtez en aucun cas sur la bande d'arrêt d'urgence et restez informé en écoutant 107.7.
1: Les conseils d'Hélène Véron de l'association Prévention Routière et des averses de grêle qui ont déjà concerné l'autoroute A7 et qui peuvent s'abattre entre Valence et Lyon, notamment en ce moment. Du côté de cette autoroute A7 entre justement Lyon et Valence, il y a après Chalin-Saint-Rambert-d'Albon la sortie 12, un poids lourd en panne et une voie de droite neutralisée vers le kilomètre 41. Vous allez passer sur les voies les plus à gauche à ce niveau-là. Du côté de Lyon, le trafic est dense au-delà du réseau Vinci Autoroute sur la 7 et la Métropolitaine 7. Alors entre Faisin et Saint-Fons suite à un accident et un trafic qui se fait sur les voies les plus à gauche. Et puis à l'approche de Lyon-Centre, entre la Mulatière et Lyon-Centre, un petit peu de temps aussi pour traverser les retenues. J'en profite pour vous rappeler où vous signalez que le tunnel de Fourvière est fermé dans les deux sens pour des travaux de maintenance tout au long de ce week-end. Fermé donc dans les deux sens jusqu'à lundi matin 6h, il faut plutôt passer par l'est de Lyon. Et puis une partie de la 7 également est fermée au niveau des viaducs de Pierre-Bénite, donc entre Pierre-Bénite et Saint-Fons, là aussi jusqu'à lundi matin, avec des travaux qui sont menés sur ces viaducs. L'accident du côté de Saint-Fons est terminé, me dit-on, donc ça va aller mieux petit à petit dans le secteur de Faisin, dans la traversée de Faisin en direction de Lyon Centre et du périphérique. Retour sur le réseau Vinci Autoroute, beaucoup plus au sud, vous qui êtes en Occitanie, avec des obstacles à vous signaler le long de l'autoroute A9. 4 km après Nîmes-Ouest, la sortie 25 vers le kilomètre 58. Obstacle beaucoup plus au sud, sur l'A9 toujours direction Barcelone, après Sigean, 7 km après la sortie 39 vers le kilomètre 214. Et puis obstacle après Leucate vers le kilomètre 234, toujours de l'autoroute A9 avec à chaque fois l'intervention des services de sécurité. Bonne route à tous.
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1: Dans un instant, on va plonger ensemble au cœur d'une soirée acoustique avec les Cranberries. Dans les années 90, ils faisaient le tour du monde. Et en février 95, ils ont pris le temps d'enregistrer un concert Unplugged à New York. Retour sur cette soirée dans Absolument Live après Pascal Obispo. Un homme est passé.

0: bonne route avec nous sur Radio Vinci Autoroute à 14h37. Des interventions en cours, quelques bouchons du côté de Lyon au-delà du réseau Vinci Autoroute. Et je reviens à vos conditions de circulation, évidemment, dès que nécessaire. Aujourd'hui, nous allons revivre ensemble un moment unique avec le groupe de rock The Cranberries tout de suite.
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0: Ce sont quatre Irlandais qui débarquent en septembre 94 avec un véritable hymne contre la violence pour toute une génération, Zombie. Le groupe The Cranberries devient alors un phénomène, donne des concerts partout dans le monde et participe le 14 février 95 à un enregistrement unplugged pour la chaîne de télé MTV. Se passe à la Brooklyn Academy of Music à New York. Assis sur des sièges hauts, les Cranberries, accompagnés d'un quatuor à cordes, enchaînent 9 titres pour ce concert acoustique devant très peu de spectateurs. La chanteuse Dolores O'Riordan est morte à Londres en janvier 2018. Depuis, les trois autres membres du groupe lui rendent régulièrement hommage, comme avec la sortie, en novembre 2025, de cet album Unplugged pour les 30 ans de l'enregistrement. Ce soir-là, ils jouent notamment trois inédits, disponibles quelques mois plus tard sur leur troisième album. Et dans le titre que je vous propose d'écouter, il est question de liberté et de choix. Voici The Cranberries, Free to Decide, dans Absolument Live.

Brise à l'instant dans Absolument Live et retrouver d'autres épisodes de notre rendez-vous Absolument Live sur les plateformes de podcast. La pluie est au rendez-vous, concerne une bonne partie d'Auvergne-Rhône-Alpes en ce vendredi après-midi et moi je reviens à vos conditions de circulation d'ici quelques minutes. Rendez-vous après Taylor Swift, voici Hope Light.

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3: Avec à 14h46, pas mal de pluie et de vent, parfois les deux sont mêlés. La région Auvergne-Rhône-Alpes est la principale concernée hein, en ce moment, avec parfois même des averses de grêle qui ne durent pas longtemps mais qui peuvent être très surprenantes. Donc il est essentiel d'adapter votre vitesse bien sûr à tout cela et à ces mauvaises conditions météo. Si vous descendez la vallée du Rhône sur la 7 en direction de Valence et de la Méditerranée, il y a 19 km après Chanassin en mer d'Albon, la sortie 12, un poids lourd qui est arrêté sur la bande d'arrêt d'urgence et la voie de droite est neutralisée vers ce kilomètre 41. Vous allez passer sur les voies les plus à gauche. Direction maintenant plus au sud de la région de Nîmes avec des obstacles signalés après la sortie 25. 4 km après cette sortie, 25 obstacles en plein milieu des voies vers le kilomètre 58 avec un patrouilleur qui arrive sur place. Et puis beaucoup plus au sud, des morceaux de bois ont été signalés après 6 gens, toujours sur la 9 en direction de Barcelone. Sigean, c'est la sortie numéro 39, c'est vers le kilomètre 214. Voilà pour ces informations côté Occitanie. Partout d'ailleurs, ça roule plutôt bien pour vous. Des infos qui vont vous concerner au-delà du réseau Vinci Autoroute à Lyon, avec la fermeture ce week-end pour les travaux de maintenance du tunnel de Fourvière dans les deux sens. Notez que le trafic est un petit peu chargé pour accéder à Lyon, centre sur la métropolitaine 7 hein, d'ailleurs, dans le secteur de la Mulatière. Et puis notez aussi la fermeture pour ce week-end d'une partie de la 7 entre les viaducs de Pierre-Bénite qui sont en travaux et le secteur de Saint-Fons en direction de Vienne et de Valence. Travaux qui sont menés donc tout au long de ce week-end de rouverture prévue et pour Fourvière et pour Pierre-Bénite lundi matin 6h. Duran Duran, voici Come On Down sur Radio Vinci Autoroute. Bon vendredi après-midi à tous.

Dès l'après-midi, bonne route avec nous sur Radio Vinci Autoroute. 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La suite de notre route ensemble jusqu'aux infos de 15h avec Daniel Balavoine, l'Aziza pour les souvenirs et un retour dans les années 80. Après le bruit de l'autre, voici King Kong.

0: après-midi, bon vendredi avec nous sur Radio Vinci Autoroute et avec vos conditions de circulation et la météo de retour juste après l'actu, il est 15h.
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2: Bonjour à toutes et à tous. L'adolescent gravement blessé dans la fusillade de Nantes hier est hors de danger. C'est ce qu'a affirmé Laurent Nunez ce matin. Le ministre de l'Intérieur est en déplacement dans le quartier Port-Boyer, en proie à plusieurs règlements de compte sur fond de narcotrafic depuis plusieurs semaines. Un autre jeune de 15 ans a lui été tué sur le coup hier. Les discussions sur le rachat d'SFR devaient s'achever ce vendredi, mais Altice France, la maison mère de l'opérateur, a prolongé les négociations avec ses concurrents, Bouygues Télécom, Free et Orange, jusqu'au 5 juin. Un rachat estimé à 20 milliards d'euros qui, s'il aboutit, transformerait le marché français des télécoms, passant de 4 à 3 grands acteurs. Les 14 animaux qui restent enfermés dans le parc aquatique de Marineland devraient être transférés d'ici fin juin en Espagne. Le parc d'Antibes est fermé depuis 2025. La direction a donc obtenu le feu vert donné par le gouvernement français. Le ministre délégué à la transition écologique était en visite dans le parc vide pour constater l'état de dégradation des bassins dans lequel se trouvent les 2 orques et les 12 dauphins. Discussion positive entre Israël et le Liban, c'est ce qu'indique un haut responsable ce midi qui affirme que de nouveaux entretiens ont lieu aujourd'hui au département d'État à Washington. Alors que la trêve entre les deux pays est entrée en vigueur le 17 avril et doit théoriquement se terminer dimanche, ce qui n'a pas empêché Israël de continuer à frapper des cibles du Hezbollah pro-iranien au Liban, tuant plus de 400 personnes. Et ce matin, des appels à évacuer ont été émis par Tsahal dans 5 villages du sud du Liban. Journée de deuil en Ukraine, la capitale a été visée par des missiles russes faisant 24 morts et 48 blessés hier. Des bombardements malgré une trêve annoncée vendredi dernier par Donald Trump. À noter que 205 prisonniers militaires de chaque camp ont été échangés entre les deux pays. L'offensive russe a débuté en 2022. Nous avons conclu des accords commerciaux fantastiques, excellents pour nos deux pays. Déclaration de Donald Trump après une nouvelle rencontre avec Xi Jinping. Les deux homologues s'entretenaient dans le cadre de leur sommet de 2 jours à Pékin. Et puis, il est 15h02, c'est la fin de ce flash. Dans 1 heure, l'actualité vous sera présentée par Marine Gibert. Pour l'instant, c'est l'infotrafic qui arrive après la météo.
3: Merci, la météo à venir pour ces prochaines heures. De l'Occitanie à Auvergne-Rhône-Alpes, le ciel est souvent menaçant, ponctué d'averses orageuses, porteuses de quelques averses également de grêle. Le pourtour méditerranéen est globalement plutôt ensoleillé, hein. Tramontane et Mistral soufflent en rafale jusqu'à 80 km/h. Demain, le temps sera variable avec quelques averses du sud-ouest aux frontières de l'est en bord de Méditerranée. Le temps sera bien ensoleillé, mais venté encore une fois, Mistral et Tramontane jusqu'à 60-70 km/h. Les températures minimales, demain matin, 0 à 6 degrés en général jusqu'à 11 près de la Méditerranée, puis les maximales sur le sud d'Est demain après-midi. Il faudra 15 à Lyon, 17 à Valence, 20 de Marseille à Perpignan, passant par Montpellier.
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3: À l'état du trafic, 15h passées de 3 minutes cet après-midi avec quelques événements le long de votre parcours, des obstacles, des véhicules arrêtés et puis de mauvaises conditions météo. On va faire le point notamment sur le secteur de la vallée du Rhône. Vous êtes sur la 7 en direction de Lyon. J'apprends qu'un car est tombé en panne entre Montélimar et Valence sur la 7 en direction de Lyon. Ça vous concerne au kilomètre 84. Donc anticipez forcément, hein, si vous abordez ce secteur à l'heure actuelle. Il est sur la bande d'arrêt d'urgence. Ne passez pas trop près, hein, de cette bande d'arrêt d'urgence. Décalez-vous, respectez le corridor de sécurité, kilomètre 84. Après l'Oriole, la sortie numéro 16. Ailleurs, que ça soit d'ailleurs sur la vallée du Rhône ou en Provence, quelques averses de pluie, hein, sont constatées. Parfois fortes, parfois orageuses, avec des chaussées détrempées et même quelques averses de grêle possibles. Donc si c'est le cas, bien sûr, vous ralentissez absolument et vous augmentez les distances de sécurité. Et quand il y a de la grêle sur autoroute, phénomène bref mais violent, vous pensez à avoir la conduite en fait la plus souple possible, hein. Ne mettez pas de coups de frein brusque ou des coups de volant pour éviter tout risque de perte de contrôle de votre véhicule, hein, tout simplement sur ces chaussées extrêmement glissantes, forcément avec ces billes de glace qui se retrouvent sur la chaussée. Voilà pour ces quelques conseils précieux pour cet après-midi sur le quart sud-est où globalement le temps est quand même bien maussade. Et puis des obstacles également le long de votre parcours pour terminer ce point trafic. Si vous êtes sur la 9 en direction de Barcelone, notez qu'après Nîmes-Ouest, la sortie 25, il y a des morceaux de pneus repérés sur la chaussée, le kilomètre 60 est le repère précis. Et puis toujours en direction de Barcelone, au sud de Narbonne, après Sigean, la sortie 39, vous avez à l'heure actuelle au kilomètre 214 des morceaux de bois repérés sur les voies. Puis je reviens en vallée du Rhône sur la 7 en direction de Lyon, entre Montélimar-Nord, Solce-sur-Rhône, la sortie 17, où là aussi il y a des obstacles repérés sur la chaussée, cette fois au kilomètre 90. 19, on termine avec le rappel d'informations liées à des travaux en ce moment à Lyon. Importante opération de rénovation des viaducs de Pierre-Bénite menée par la direction des routes Centre-Est, prévue tout au long de ce week-end. Dans le même temps, la métropole de Lyon réalise des travaux de maintenance dans le tunnel sous Fourvière. Donc jusqu'à lundi matin 6h, le tunnel est fermé dans les deux sens de circulation de la du réseau Vinci Autoroute. Et la circulation est également interdite direction Marseille entre Pierre-Bénite et Saint-Fons sur l'autoroute A7.
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Gaëtan Roussel et Tout s'en va à l'instant sur le 107.7. Pierre Garnier arrive en musique pour vous accompagner jusqu'au prochain point trafic de 15h15. Je vous rappelle les conditions météo mauvaises avec des averses orageuses, parfois porteuses de grêle. Donc vous anticipez, vous ralentissez bien sur chaussée mouillée et vous augmentez bien les distances de sécurité. On refait le point complet sur toutes vos conditions de circulation dans moins de 5 minutes.

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1: La route avec Pierre Garnier à l'instant sur Radio Vinci Autoroute, 15h15, l'heure de vos conditions de circulation en détail.
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1: L'infotrafic de retour à 15h16 avec un trafic qui est rythmé par essentiellement des obstacles et quelques difficultés en région lyonnaise. Du côté des obstacles, dernière en date, si vous êtes du côté de Montpellier, sur la 9 en direction de Lyon, au sud de Montpellier, au kilomètre 95, vous avez des morceaux de pneus repérés sur la chaussée. Le patrouilleur se rend sur place pour les ramasser. Dans l'autre sens, dans le secteur de Nîmes, toujours en Occitanie, morceaux de pneus également repérés sur les voies au kilomètre 60 après Nîmes-Ouest, la sortie 25, puis au sud de Narbonne, au kilomètre 214, obstacle après Sigean, la sortie 39, un piéton aperçu après des voies de circulation pour vous qui nous écoutez cette fois en Provence. Vous êtes dans la région d'Avignon, sur la 7, direction Lyon, direction Marseille, entre Orange Sud et Avignon, Le Pontet, sortie 22 et 23, un piéton aperçu marchant près des voies qui peut toujours traverser la chaussée, hein, kilomètre 187. Vous êtes concerné. Et puis plus au nord, d'autres obstacles sur les voies si vous êtes du côté du secteur de Montélimar où il y avait des obstacles repérés sur les voies, mais j'apprends qu'ils ont été ramassés, donc plus de gêne à votre passage sur cette zone en direction de Lyon, sur la 7 après Montélimar, nord Solce-sur-Rhône. À Lyon, donc, le trafic est ralenti à l'est de Lyon sur la 46 en direction de Paris avec 10 minutes, un quart d'heure de bouchon au programme entre Vénissieux et Saint-Priest. Au centre de Lyon également, vous êtes dans les difficultés du côté des quais du Rhône en direction de Saint-Fond sur la métropolitaine 7. Rappelez-vous qu'il y a des restrictions de circulation jusqu'à lundi matin. Le tunnel sous Fourvière est fermé. La métropole de Lyon qui réalise des travaux de maintenance. Donc on continue jusqu'à 6h lundi matin. Tunnel fermé dans les deux sens de circulation entre l'échangeur du Val-Vert sur la métropolitaine 6 et à l'échangeur 1 sur la métropolitaine 7. La circulation est également interdite direction Marseille entre Pierre-Bénite et Saint-Fond sur la 7 parce que là, la direction des routes Centre-Est réalise des travaux de rénovation des viaducs de Pierre-Bénite. Suivez bien les indications et les déviations mises en place.
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1: Merci de faire la route avec nous, avec ce mauvais temps, hein, ponctuellement. Quelques averses orageuses peuvent vous concerner en Vallée du Rhône, en Provence, notamment un ciel parfois bien gris et bien menaçant. N'oublie pas, quand les chaussées sont mouillées, de bien ralentir, bien augmenter les distances de sécurité. On repart en musique avec Adèle, dans un instant, Christophe Maé.

route, c'est avec le Vauclusien Christophe Mahé à l'instant sur Radio Vinci Autoroute 15h25. Je vous rappelle que des averses de pluie, des averses orageuses sont toujours possibles au long de votre parcours, notamment en Vallée du Rhône en Provence, avec parfois beaucoup de pluie en seulement quelques secondes. Donc des chaussées détrempées, anticipez bien et surtout ralentissez bien sur chaussées mouillées, sur autoroute. On en reparle dans le prochain point trafic après Snap en souvenir des années 90 et Rhythm is a Dancer.

0: La route avec Snap à l'instant sur Radio Vinci Autoroute, il est 15h30, on passe à vos conditions de circulation en détail.
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0: L'état du trafic avec un trafic rythmé par les averses orageuses hein, en vallée du Rhône notamment, du côté de la Provence aussi ponctuellement. Des conditions météo pas exceptionnelles hein, pour conduire avec des chaussées parfois bien détrempées en seulement quelques secondes. Alors évidemment, ces orages peuvent rendre les chaussées extrêmement glissantes. Écoutez les explications du lieutenant-colonel Pierre Auger, des sapeurs-pompiers de Vaucluse, il vous en dit plus.
6: D'un point de vue scientifique, je sais pas, mais malheureusement, nous, ce qu'on constate, c'est que dès qu'on a des orages violents, effectivement, on a une augmentation des accidents, des gens qui soit partent en aquaplaning, donc là, c'est un phénomène physique, hein, c'est de l'eau qui va se mettre entre les pneus et la chaussée et qui va entraîner, en fait, que le véhicule va être plus difficile à contrôler, voire incontrôlable, soit, effectivement, des fois, on dit qu'on a de la, toute cette, le gras qui avait été absorbé par le bitume avec la forte chaleur, qui, avec la pluie, ben, se dilue et en fait crée entre guillemets ce verglas d'été, hein. Des fois on appelle ça un verglas d'été et qui peut entraîner effectivement des conditions de circulation beaucoup plus délicates.
0: Voilà, Pierre Auger, sapeur-pompier dans le Vaucluse, adaptez bien sûr votre conduite, notamment en abaissant votre vitesse. Au-delà de ces considérations liées à la météo, notez qu'en région lyonnaise, il y a une nouvelle info. Au sud de Lyon, vous êtes du côté de Comunet, sur la 46, en direction de Paris, en direction de Marseille et Saint-Étienne, entre Comunet et la jonction de Ternay, avec les axes A7 et A47. Vous avez un chien qui a été vu près des voies de circulation, kilomètre 61, toujours traversé devant vous, hein, donc anticipé. Si vous abordez cette zone à Lyon, où c'est ralenti en direction de Paris, sur la 46, entre Vénissieux et Saint-Priest, 10 minutes. Tout comme au centre de Lyon, sur la métropolitaine 7, en direction de Saint-Fons. Notez qu'il y a des restrictions hein, de circulation ce week-end à Lyon, en raison de travaux menés par à la fois la métropole de Lyon et la direction des routes centre-est. La conséquence, c'est que le tunnel sous Fourvière est fermé dans les deux sens de circulation. Jusqu'à lundi, on continue à lundi 6h, et la circulation est également interdite, direction Marseille, entre Pierre-Bénite et Saint-Fons, sur l'autoroute A7. Vous suivez bien les indications mises en place. Au-delà de ces considérations, beaucoup plus au sud, si vous êtes du côté de Montpellier, en Occitanie, sur l'autoroute A9, je vous rappelle qu'en direction de Lyon, sur cet axe, il y a des obstacles repérés sur les voies de kilomètre 95 et votre repère. Donc anticipez bien avant de continuer votre voyage sur cette région de Montpellier. Voilà pour les dernières évolutions côté trafic à 15h, passé de 33 minutes.
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0: Juste avant de repartir en musique avec Sayane Supakrou, retour au trafic, vous êtes du côté de Valence sur l'autoroute A7, cœur de la vallée du Rhône, au niveau de Valence-Roman, la sortie numéro 15. Un accident est signalé dans cette sortie. Pas plus d'infos pour le moment, peut-être de la gêne, hein, votre passage donc anticipé avant ou après la plateforme du péage. Restez avec nous également, puisque dans un instant, c'est périplé à quelques jours de l'ouverture du tournoi de tennis de Roland-Garros du 18 mai au 7 juin. La machine se met en marche, tout simplement sur le court, tout est très visible en coulisses, l'essentiel se joue loin des caméras, nous en parlons dans votre rendez-vous consacré au documentaire. Ça sera périplé dans un instant après, donc Sayane Supakrou.

0: Cyan Supacru et Angela à l'instant sur Radio Vinci Autoroute. Excellent voyage, excellent après-midi, 15h38. Ça se passe plutôt bien malgré cet accident signalé, je vous le rappelle. Du côté de l'échangeur de Valence-Romans, échangeur 15 de l'autoroute A7, au niveau de la sortie, il y a une voiture signalée accidentée. Pas plus d'infos pour le moment. Patrouilleur se rend sur place, bien sûr, pour sécuriser cette zone. Pensez à bien anticiper. Puis je vous rappelle que le fil rouge de cette journée, ce sont les averses orageuses qui continuent de circuler, notamment en vallée du Rhône ou encore du côté de la Provence. Pensez à bien anticiper dès que la chaussée est mouillée et surtout à bien ralentir par temps de pluie sur autoroute. On refait le point sur toutes vos conditions de circulation. Restez avec nous. C'est dans le prochain point. Ça sera à 15h45. En attendant, voici Périplé. Aujourd'hui, Mathilde Ferrière nous emmène dans les coulisses de Roland-Garros.
1: Roland-Garros, c'est le plus grand tournoi de terre battue au monde.
2: Roland-Garros, ce sont les matchs, la terre battue et des images que l'on connaît par cœur.
3: Cette compétition, elle est exigeante, difficile.
4: C'est la terre battue, donc physiquement, c'est beaucoup plus dur. C'est la guerre.
2: Mais Roland-Garros, entre les lignes, la série documentaire proposée par France TV s'intéresse à tout autre chose. Les coulisses, la pression. Comme nous l'explique Yann Lénoret, l'un des deux réalisateurs.
5: On a fait 4 épisodes. Il se passe beaucoup de choses et beaucoup de choses dont personne n'a entendu parler pendant l'édition 2025. Donc ça va être une surprise pour beaucoup de gens. L'idée, c'était de faire une série qui raconte tout ce qui se passe quand les caméras officielles ne peuvent plus accéder à l'organisation, par exemple, aux joueurs, aux petites mains qui vont venir aider, qui sont aussi des ramasseurs de balles, par exemple.
3: Vous étiez 6000 au départ, on va annoncer 37 personnes.
1: Roland-Garros, c'est quasi 900 matchs. Tout doit être millimétré.
5: On a eu une chance incroyable de tourner cette année, hein, parce que c'est vrai qu'il y a eu un gros fait majeur, c'est l'hommage à Nadal.
1: Gagner 14 fois à Roland-Garros, pour moi, c'est la plus grande performance sportive de tous les temps.
2: Roland-Garros, entre les lignes, c'est à découvrir dès le 14 mai sur France TV et dès le lendemain, en replay.
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0: La route ensemble et en musique, Radio Vinci Autoroute, il est 15h43 dans moins de 2 minutes. Un nouveau point de trafic complet côté musique. Arswin Fire se prépare.
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3: Vos conditions de circulation à 15h45 avec un trafic qui a peu évolué depuis le dernier quart d'heure, c'est plutôt calme. Quelques obstacles peuvent vous concerner sur les voies. Notamment en Occitanie, si vous êtes sur la 61 direction de Toulouse, à l'est de Carcassonne après Lézignan, des morceaux de pneus ont été vus sur la chaussée au kilomètre 344. Et puis toujours en Occitanie, plus à l'est au sud de Montpellier au kilomètre 95, morceaux de pneus également repérés sur les voies sur la 9 en direction de Lyon. À chaque fois, vous anticipez avec le patrouilleur à chaque fois qui se rend sur place pour sécuriser ces zones. Ailleurs, autour de la Méditerranée, que ce soit en Occitanie ou en Provence, pas d'autres difficultés au programme. En Vallée du Rhône, comme en Provence d'ailleurs, il peut y avoir quelques averses orageuses porteuses de grêle, ces averses parfois, donc des chaussées mouillées, voire des trempées par endroits. Là aussi, vous anticipez, vous ralentissez bien, vous augmentez bien les distances de sécurité. Et puis un petit peu de trafic à l'est de Lyon en ce moment. Sur la 46 entre Vénissieux et Saint-Priest, 10 minutes de bouchon en direction de Paris. C'est lié notamment à des travaux qui sont menés au centre de Lyon et du coup l'impossibilité de passer le tunnel sous Fourvière dans les deux sens de circulation jusqu'à lundi matin en continu en raison de travaux de maintenance dans ce tunnel mené par la métropole de Lyon. Parallèlement à ça, sachez que la circulation est également interdite direction Marseille entre Pierre-Bénite et Saint-Fons sur la 7, là pour les travaux de rénovation sur des viaducs, en l'occurrence de Pierre-Bénite, avec des déviations mises en place et notamment en passant

si vous arrivez par le sud hein, de Lyon, par la 46, c'est pour ça que ça freine un petit peu. Vous êtes nombreux, conducteurs poids lourds, ça vous en avez l'habitude, vous devez passer par la 46 pour contourner Lyon. Et pour vos automobilistes, donc vous êtes un petit peu plus nombreux que d'habitude sur cette zone en direction de Paris, en raison donc de ces restrictions au centre de Lyon. Très bon voyage à toutes et à tous et bon week-end prolongé de l'Ascension. Alors sachez que si vous travaillez, on ne vous oublie pas également. Bon courage à vous. Avec Earth, Wind & Fire comme premier en musique, Ebony se prépare dans un second temps.

0: La route avec Earth, Wind & Fire pour garder le rythme. Boogie Wonderland à suivre et Bonnie et OMC pour rejoindre tranquillement à 16h l'actualité avec la rédaction. Côté trafic, ça se passe plutôt bien le long de votre voyage en ce moment sur le quart sud-est malgré les mauvaises conditions météo parfois et des averses orageuses qui continuent à d'intéresser la vallée du Rhône et la Provence. En attendant de repartir en musique, le saviez-vous? 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Les aires concernées sont indiquées dès l'autoroute. Vous apercevez le logo voiture électrique sur leur panneau. Lors de votre recharge, n'oubliez pas, ne dépassez pas les 80% pour libérer la place plus rapidement. Il vaut mieux faire des pauses de recharge plus courtes, mais plus régulières.
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0: La route avec OMC sur le 107.7 et à Aubizarre. Restez avec nous, bien sûr, dans deux minutes. Un nouveau point trafic complet arrive juste après le rappel de l'actualité. 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
2: Bonjour à toutes et à tous. Au lendemain des tirs qui ont tué un jeune garçon de 15 ans à Nantes, les jours d'un autre adolescent de 14 ans dont le pronostic vital était engagé ne sont plus en danger. C'est ce que fait savoir le ministre de l'Intérieur, Laurent Nunez. Il précise aussi que si la fusillade est liée au narcotrafic, les trois ados touchés par ces tirs n'étaient, eux, pas nécessairement impliqués. Il pourrait s'agir d'une rafale à l'aveugle dans un but d'intimidation. Une cellule psychologique a été ouverte dans ce quartier du Port-Boyer. Une passagère américaine du navire MV où s'est déclaré un foyer d'antivirus, a été placé en quarantaine à son arrivée sur la petite île britannique de Pitcairn, dans le Pacifique. C'est ce qu'ont annoncé les autorités locales. Elle avait quitté le navire un peu plus tôt que la plupart des autres passagers, mais ne présente pour l'instant aucun symptôme de la maladie. Discussion positive entre Israël et le Liban à Washington, c'est ce qu'indique un haut responsable aujourd'hui qui affirme que de nouveaux entretiens pourraient avoir lieu dans la journée, alors que la trêve entre les deux pays est entrée en vigueur le 17 avril dernier, doit se terminer théoriquement dimanche, ce qui n'a pas empêché Israël de continuer à frapper des cibles du Hezbollah pro-iranien au Liban, tuant plus de 400 personnes depuis l'entrée en vigueur du cessez-le-feu. Et ce matin, des appels à évacuer ont été émis par Tsahal dans 5 villages du sud du Liban. Aux Maldives, des recherches sont en cours pour retrouver les victimes de l'accident de plongée le plus meurtrier de l'archipel. 4 ressortissants italiens en vacances sur place ainsi que leur instructeur de plongée sont portés disparus. Il s'agit d'une professeure en biologie marine, de sa fille et de 2 jeunes chercheurs. On passe au sport. En foot, en Ligue 2, l'AS Saint-Etienne et Rodez s'affrontent ce soir pour s'offrir le droit de rêver à la Ligue 1. Coup d'envoi 20h30 à Geoffroy Guichard. Le vainqueur de la rencontre affrontera ensuite le 16e de Ligue 1 en match aller-retour. Ce sera les 21 et 24 mai prochains. Et puis la liste de Didier Deschamps pour la Coupe du Monde cet été. Première convocation pour le gardien de Lens, Robin Risseur. Parmi les 26 joueurs convoqués, à noter les absences de Camavinga, Tovin, Tolisso ou Colomwani. Le défenseur Maxence Lacroix et l'attaquant Jean-Philippe Mateta, eux, font partie des heureux élus. Il est 16h02, c'est la fin de ce flash. Excellente journée, excellent après-midi à l'écoute du 107.7. Dans un instant, le retour à vos conditions de circulation, ce sera juste après la météo.
0: Merci la météo cet après-midi de l'Occitanie à Auvergne-Rhône-Alpes. Le ciel est souvent menaçant, ponctué d'averses parfois orageuses. Le pourtour méditerranéen est globalement bien ensoleillé. Tramontane et Mistral soufflent en rafale jusqu'à 80 km/h. Demain, le temps sera variable encore une fois avec quelques averses du sud-ouest aux frontières de l'Est. En bord de Méditerranée, le temps sera bien ensoleillé. Mais avec le vent, encore une fois, Mistral et Tramontane jusqu'à 70 km/h. Les températures minimales pour demain matin, 0 à 6 degrés en général jusqu'à 11 en bord de mer. Et puis les maximales sur le sud-est demain après-midi, 15 à Lyon, 17 à Valence, 20 à Marseille, Perpignan ou encore Montpellier.
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0: Trafic plutôt calme le long de votre parcours à 16h passé de 3 minutes sur le quart sud-est. Quelques événements toutefois à prendre en considération, notamment des obstacles sur les voies. Côté Occitanie, je vous rejoins à Béziers. Vous êtes sur l'autoroute A9 direction Lyon. Après Béziers Ouest à la sortie 36, obstacle repéré sur les voies au kilomètre 164. Si vous êtes plus à l'est, autre véhicule arrêté cette fois au nord d'Avignon, dans la sortie Orange Sud, à sortie numéro 22. Vous êtes concerné dans les deux sens sur la 7. Véhicule là aussi qui peut vous gêner. Plus au nord et depuis la Provence d'ailleurs jusqu'en vallée du Rhône et en région lyonnaise, la constante, ce sont les risques d'averses orageuses qui peuvent vous concerner un petit peu partout, notamment sur la 7. Pensez à réduire votre vitesse dès que les chaussées sont mouillées sur autoroute. Et puis, en région lyonnaise, rappelez-vous qu'il y a des restrictions de circulation liées à des travaux qui sont menés par à la fois la direction des routes Centre-Est qui réalise des travaux sur les viaducs de Pierre-Bénite. Du coup, la 7 en direction de Marseille est fermée au-delà du réseau Vinci Autoroute entre Pierre-Bénite et Saint-Fond. Et puis, la métropole de Lyon qui réalise des travaux de maintenance du tunnel sous Fourvière. Du coup, le tunnel est fermé en continu jusqu'à lundi matin 6h dans les deux sens de circulation. Entre l'échangeur du Val-Vert sur la métropolitaine 6 et l'échangeur 1 sur la métropolitaine 7, avec quelques difficultés, notamment là, au centre de Lyon sur les quais du Rhône depuis la Mulatière. Vous avez un petit peu plus de 10 minutes, un quart d'heure de bouchon au programme. Et puis à l'est de Lyon, le report du trafic se fait sentir un petit peu sur la 46 en direction de Paris entre Vénissieux et Saint-Priest avec 5 à 10 minutes de retenue.
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0: La route avec Elliot et la Camisa Negra. Camille Lelouch arrive pour accompagner votre route et vous rejoindre pour le prochain point trafic dans quelques minutes à 16h15 avec un trafic qui reste plutôt calme malgré parfois les mauvaises conditions météo, hein, des averses orageuses toujours possibles en vallée du Rhône, en Provence. On refait le point dans quelques minutes, restez avec nous.
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0: N'insiste pas, le titre de Camille Lelouch sur le 107.7. Restez avec nous, l'infotrafic revient dans moins de 2 minutes.
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0: Peu de changements majeurs depuis le dernier quart d'heure, avec toujours des averses orageuses qui circulent sur la vallée du Rhône. Ça, c'est un constat que l'on peut faire avec des chaussées parfois bien détrempées en seulement quelques secondes. Beaucoup d'eau sur la chaussée, forcément risque d'aquaplaning si vous allez trop vite. Donc pensez à bien réduire votre vitesse. Et le cas échéant, si vraiment les averses sont fortes, qu'il y a un manque de visibilité, n'hésitez pas à vous arrêter sur une aire de service, une aire de repos. En attendant la fin de l'épisode, les averses orageuses sont souvent des phénomènes brefs mais intenses. Mais ne vous arrêtez jamais, sachez-le, sur les voies ou sur la bande d'arrêt d'urgence pour la sécurité de tous et la vôtre en premier lieu. Au-delà de ce constat, sachez que sur la 7 en direction de Marseille, il y a des obstacles sur les voies repérés après Chana, Saint-Rambert d'Albon, la sortie 12, le kilomètre 24 est votre repère. Et puis plus au nord, en région lyonnaise, je vous rappelle qu'il y a des difficultés pour rejoindre le centre de Lyon depuis la Mulatière avec 20 minutes de bouchon. Alors c'est lié aussi à la fermeture. On continue jusqu'à lundi matin du tunnel sous Fourvière fermé par la métropole de Lyon pour des travaux de maintenance. Il est fermé ce tunnel entre l'échangeur du Val-Vert sur la métropolitaine 6 et l'échangeur 1 sur la métropolitaine 7. Notez également qu'en raison de travaux cette fois menés par la direction des routes centre-est, la circulation est également interdite direction Marseille sur la 7 entre Pierre-Bénite et Saint-Fons. Vous suivez bien les déviations locales mises en place.
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0: Bon voyage, bon après-midi à toutes et à tous avec Radio Vinci Autoroute en musique, avec Skip the Use ou encore Benabar dans les prochains kilomètres.

La route avec Benabar, quoi qu'on dise à l'instant sur le 177 des chaussées bien détrempées suite aux averses orageuses qui vous concernent, notamment entre Lyon et Valence sur l'autoroute A7, des chaussées complètement détrempées, pensez à bien ralentir hein, partant de pluie sur autoroute et à bien augmenter les distances de sécurité. Sinon ailleurs, côté trafic hein, sur le quart sud-est globalement, ça se passe bien devant vous et c'est tant mieux. Les Tears for Fears en musique et puis à 16h30 le nouveau point trafic complet qui arrive.

0: Allez, tiens, Sorfiers pour accompagner votre après-midi sur Radio Vinci Autoroute. Excellent voyage à toutes et à tous. Le prochain point trafic, c'est dans moins de 2 minutes.
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3: Il est 16h30 et on refait un point sur vos conditions de circulation, des conditions qui ont peu évolué depuis le dernier quart d'heure. Globalement, ça se passe plutôt bien le long de votre voyage. Il y a une zone d'obstacle simplement entre Lyon et Valence, sur la 7 en direction de Marseille, avec des obstacles repérés sur les voies. Après Chana, Saint-Rambert-d'Albon, la sortie 12, donc le repère c'est le kilomètre 25. Anticipez si vous arrivez dans cette zone. Une zone où des averses orageuses sont toujours d'actualité sur cette large portion de l'autoroute A7, globalement entre Lyon et le sud de Valence, avec donc des chaussées mouillées en seulement quelques secondes, ces averses qui se succèdent tout au long de cet après-midi. Donc à chaque fois, il faut penser à avoir toujours le même réflexe. Quand il pleut sur autoroute, les chaussées sont mouillées, il faut absolument ralentir. Si vous allez trop vite, vous risquez l'aquaplaning et la perte de contrôle de votre véhicule. Donc pensez-y, pas trop vite, pas trop près quand il pleut sur autoroute. Au-delà de ces considérations, notez que plus au nord, si vous êtes en région lyonnaise, il y a des restrictions de circulation, toujours d'actualité. Lié à des travaux menés par à la fois la direction des routes Centre-Est qui rénove des viaducs à Pierre-Bénite et la métropole de Lyon qui réalise des travaux de maintenance dans le tunnel sous Fourvière. Les conséquences, d'abord, c'est que le tunnel sous Fourvière est fermé dans les deux sens de circulation continue jusqu'à lundi matin 6h au-delà du réseau Vinci Autoroute. Et puis la circulation est également interdite direction Marseille entre Pierre-Bénite et Saint-Fond sur l'autoroute A7 avec donc report de trafic qui se fait notamment sur la 46 en direction de Paris. Pour vous qui circulez sur ce contournement Est-Lyonnais où il y a 5-10 minutes de ralentissement entre Vénissieux et Saint-Priest. Voilà pour les dernières tendances côté trafic. Partout ailleurs, notamment plus au sud, autour de la Méditerranée, aucun problème entre Occitanie et Provence.
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3: Dans un instant, votre rendez-vous Montez le son avec Taïk. Sa voix fait vibrer toute une génération entre love, émotion et mélodies envoûtantes. Coach dans The Voice cette saison, il viendra nous parler de son nouvel album Joya. Ça sera donc juste après la musique de France Gall.

0: La route avec France Gall, la déclaration d'amour à suivre. Un nouveau point trafic complet dans quelques minutes, à 16h45. Le rendez-vous est pris. Pas de soucis majeurs de circulation si vous nous rejoignez à l'instant. Mais quand même des mauvaises conditions météo parfois avec des averses orageuses qui continuent d'intéresser la région Auvergne-Rhône-Alpes. Anticipez et ralentissez par temps de pluie sur autoroute.
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0: Avec un artiste qui a redéfini les codes de l'afro-love et conquis des millions de cœurs. Taïk est au micro de Christelle Molon.

0: Bonjour Pike.
1: Salut.
0: Girlfriend, c'est le titre donc qu'on vient d'écouter. De l'amour, de la danse, de la sensualité, des sonorités R&B, un brin d'autotune. Ouais. Et tout cela, ça forme l'afro-love, la joy music.
1: La joy, ouais, qui définit mon univers, ouais, depuis peu. C'est de faire de toute son histoire, ses cicatrices, ses douleurs, ses blessures, une joie. Et de prendre soin de sa joie surtout, parce que c'est un réel trésor et une vraie arme contre le monde.
0: Tous les fans de Michael Jackson, évidemment, ont reconnu le sample de, yes, de You Rock My World, sorti en 2001. C'est un hommage.
1: C'est totalement un hommage, ouais. Depuis que je suis petit, moi, je me bousille à cette chanson matin, midi, soir. Et j'ai jamais trop eu le cran de la faire. Parce que pour moi, c'était sacré, Michael, on n'y va pas. Et en fait, c'est Black Do, qui est le compositeur avec lequel je fais ce titre, qui, avec dédain et légèreté, me dit, bah, écoute, c'est pas parce que c'est Michael qu'on peut pas essayer, tu vois. Et puis, dans tous les cas, c'est la musique qui juge. Si le son est naze, on ne sort pas. Donc, on a essayé, le son n'était pas naze au final.
0: Alors, Taïk, pour les très rares personnes, j'imagine, qui ne vous connaîtraient pas encore très bien, votre vrai nom, c'est Julien. Et Taïk, c'est donc un acronyme qui veut dire Take All You Can. Yeah. Prends tout ce que tu peux, en français. C'est votre devise aussi, un peu dans la vie.
1: Totalement.
0: Cette façon de toucher à tout, notamment.
1: Totalement, de prendre tout ce que je peux, ça me dirige aussi, même des fois, dans mes choix. Il y a des fois où je suis à des carrefours un peu de ma vie et je prends la direction que je juge être la meilleure en me disant take all you can, prends ce que tu peux là, t'as ça qui est là, tu le prends et tu t'en contentes et t'essayes d'en faire quelque chose d'immense.
0: Dans ce que vous prenez, il y a toutes les expériences que vous pouvez vivre, mm-hmm, et on peut pas ne pas parler de The Voice dont vous êtes l'un des coachs, ouais, cette année.
1: Yes.
0: C'est pas terminé parce que la finale ça sera dans quelques semaines.
1: Ouais,
0: et qu'est-ce que ça vous a apporté jusqu'ici, cette expérience?
1: Ça fait énormément grandir, même en tant qu'humain. Être assis à côté de légendes comme Amel, comme Lara et comme Florent aujourd'hui, en étant un artiste qui a encore rien prouvé, c'est-à-dire que je suis quand même mon premier album.
0: Bon, deux avec Joya.
1: Deux maintenant avec Joya. Aussi, à force d'écouter pendant 8 heures des chansons populaires françaises, moi qui ne suis pas à la base de ce registre-là, ben, ça fait progresser même dans la tournure des phrases, dans les thèmes des chansons. J'ai entendu des thèmes de chansons mais magnifiques. Donc oui, même en tant qu'artiste, ça te fait progresser.
0: Merci beaucoup, Taï.
1: Merci beaucoup, merci.
0: Et
1: à vous.
0: On a hâte de découvrir ce deuxième disque, Joya, dont on écoute donc le premier single qui s'appelle
1: Girlfriend.

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0: Nouvel état des lieux de vos conditions de circulation à 16h45. Et ça se passe plutôt bien hein, sur le quart sud-est du pays. Pas de difficultés majeures, simplement des zones d'obstacles à vous rappeler. Notamment une sur la 7 en direction de Marseille si vous êtes au sud de Lyon. Après Chana, Saint-Rambert d'Albon, la sortie numéro 12, il y avait des obstacles au kilomètre 25, mais ils ont été ramassés. Je l'apprends à l'instant, donc ça c'est plutôt une bonne nouvelle. Retour à la normale. Un petit peu plus au nord, en région lyonnaise, des difficultés de circulation au centre de Lyon. En ce moment, depuis Pierre Bénite, pour remonter sur la métropolitaine, les quais du Rhône et rejoindre le centre de Lyon, utiliser les déviations, puisque je vous rappelle qu'il y a des restrictions de circulation au tunnel sous Fourvière, hein, fermé jusqu'à lundi matin. On continue dans les deux sens de circulation, au-delà du réseau Vinci Autoroute, en raison de travaux menés par la métropole pour des travaux de maintenance dans le tunnel. Notez aussi que la circulation est également interdite direction Marseille entre Pierre-Bénite et Saint-Fons sur la 7. Donc des travaux en cours en ce moment. Vous suivez bien les déviations locales mises en place. Ça peut créer quelques bouchons, c'est le cas. 10 minutes, un quart d'heure de retenue à Pierre-Bénite sur la métropolitaine 7 en direction du centre et du nord de Lyon. Ailleurs, sur l'agglomération lyonnaise, globalement, ça se passe bien. Partout ailleurs, pas d'autres difficultés, que ce soit en Auvergne-Rhône-Alpes, hormis évidemment la pluie, le vent aussi. Des conditions bien délicates parfois, avec des averses orageuses qui peuvent vous surprendre. Donc pensez à bien adapter votre façon de conduire aux mauvaises conditions météo. Et puis plus au sud, ça se passe bien entre Provence et Occitanie en ce moment. Aucune difficulté devant vous. La route en musique, 16h46, Michael Jackson, Maël ou encore Vianney. Voilà le programme des prochains kilomètres avant un nouveau point trafic complet après l'actualité de 17h avec la rédaction. Très bon après-midi à toutes et à tous avec Radio Vinci Autoroute.

La route avec Maëlle, le titre Tic Tac sur le 107.7 à suivre, Vianney ou encore Saint-Jean. Avant l'actualité à 17h avec la rédaction, côté trafic, ça se passe toujours bien dans l'ensemble, hein, le long de votre voyage, pas de soucis majeurs devant vous. Notez quand même à Narbonne, vous êtes sur la 9, vous circulez en direction de Lyon, après Narbonne Est à la sortie 37 sur l'autoroute A9 au kilomètre 183. Des obstacles ont été vus sur la chaussée. Patrouilleurs se rendent sur place pour aller ramasser Vianney, comme promis donc, et Saint-Jean. Avant l'actualité, 17h, nouveau point trafic dans la foulée, et puis il y aura également dans le prochain quart d'heure Camélia Jordana en musique. Excellente route à toutes et à tous. Bonne fin d'après-midi avec Radio Vinci Autoroute, bien sûr.

0: Bonne fin d'après-midi avec Radio Vinci Autoroute. Dans deux minutes, on se retrouve pour un nouveau point trafic complet. Eh bien, en attendant, place à l'actualité en compagnie de la rédaction. Assure également les prévisions météo. 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
2: Bonjour à toutes et à tous. L'animatrice Flavie Flamand annonce porter plainte pour viol contre Patrick Bruel. Elle dénonce des faits qui auraient été commis en 1991 lorsqu'elle était âgée de 16 ans. Dans un post sur Instagram, elle l'accuse de l'avoir droguée pour abuser d'elle et d'avoir ainsi pillé son adolescence. Une démarche pour que la vérité éclate et pour que cesse de se dérober les regards, écrit-elle, dans un contexte où les accusations de femmes visant Patrick Bruel se multiplient depuis plusieurs semaines. Ce dernier dément les accusations. Flavie Flamand avait déjà révélé il y a une dizaine d'années dans un livre avoir été violée par le photographe David Hamilton alors qu'elle n'avait que 13 ans. Dans le reste de l'actualité, l'adolescent gravement blessé dans la fusillade de Nantes hier est hors de danger. C'est ce qu'a affirmé Laurent Nunez ce matin. Le ministre de l'Intérieur était aujourd'hui en déplacement dans ce quartier de Port-Boyer, en proie à plusieurs règlements de compte sur fond de narcotrafic. Depuis des semaines, un jeune de 15 ans a lui été tué sur le coup. Les discussions sur le rachat d'SFR devaient s'achever aujourd'hui, mais Altice France, la maison mère de l'opérateur, a prolongé les négociations avec ses concurrents Bouygues Télécom, Free et Orange jusqu'au 5 juin. Un rachat estimé à 20 milliards d'euros qui, s'il aboutit, transformerait le marché français des télécoms passant de 4 à 3 grands acteurs. Discussion positive entre Israël et le Liban à Washington, c'est ce qu'indique un haut responsable aujourd'hui qui affirme que de nouveaux entretiens pourraient avoir lieu dans la journée alors que la trêve entre les deux pays est entrée en vigueur le 17 avril dernier et doit se terminer théoriquement dimanche, ce qui n'a pas empêché Israël de continuer à frapper les cibles du Hezbollah pro-iranien au Liban, notamment dans le sud du pays, tuant ainsi plus de 400 personnes depuis l'entrée en vigueur de cette trêve. Et puis on termine avec du foot en Ligue 2. L'AS Saint-Etienne et Rodez vont s'affronter ce soir pour s'offrir le droit de rêver à la Ligue 1. Coup d'envoi à 20h30 au stade Geoffroy Guichard. Le vainqueur de la rencontre affrontera ensuite le 16e de Ligue 1 en match aller-retour les 21 et 24 mai prochains. Il est 17h02, c'est la fin de ce flash. Excellent après-midi à l'écoute du 177. Dans un instant, le retour à vos conditions de circulation. Ce sera juste après la météo.
0: Merci la météo à venir pour ces prochaines heures avec un temps qui reste globalement ensoleillé en cette fin de journée autour de la Méditerranée. Ailleurs, des averses orageuses se succèdent, notamment du côté d'Auvergne-Rhône-Alpes et jusqu'en Occitanie. Demain, le temps sera variable avec quelques averses du sud-ouest aux frontières de l'Est. En bord de Méditerranée, le temps sera bien ensoleillé, mais venté. Hein, Mistral et Tramontane souffleront encore jusqu'à 70 km/h. Les températures minimales, 0 à 6 degrés en général, jusqu'à 11 près de la Méditerranée. Puis les maximales, demain après-midi sur le sud-est, il fera 15 degrés à Lyon, 17 à Valence, 20 degrés de Marseille à Perpignan, en passant par Montpellier.
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0: 17h passé de 3 minutes avec un trafic qui reste plutôt calme hein, devant vous. Aucune difficulté majeure sur le quart sud-est du pays, ça c'est plutôt une bonne nouvelle. Le long de votre voyage, y compris en agglomération, hein, où tout est rentré dans l'ordre du côté de Lyon quasiment. Quand même les accès à Marseille sur l'autoroute A55, l'autoroute du littoral, un petit peu de trafic pour accéder aux terrasses du port avec 5-10 minutes de ralentissement au programme au-delà du réseau Vinci Autoroute. Côté Occitanie là aussi ça se passe bien, plus à l'ouest, pas de soucis majeur devant vous. Quand même, le fil rouge, c'est la météo. Des averses de pluie, parfois doublées de grêle. Averses orageuses qui peuvent vous surprendre, notamment en vallée du Rhône, en région lyonnaise, plus au sud également, du côté de Valence. Donc, si c'est le cas, adaptez bien votre façon de conduire quand il pleut sur autoroute. Il faut absolument ralentir et augmenter les distances de sécurité. Et puis, on reparle de Lyon parce qu'il y a des travaux. Opération importante de rénovation des viaducs de Pierre-Bénite en ce moment, menée par la direction des routes Centre-Est et puis également la métropole de Lyon qui réalise des travaux de maintenance dans le tunnel sous Fourvière. La conséquence, depuis mercredi soir et on continue jusqu'à lundi matin. Le tunnel sous Fourvière est fermé dans les deux sens de circulation au-delà du réseau Vinci Autoroute entre l'échangeur du Valvert sur la métropolitaine 6 et l'échangeur 1 sur la métropolitaine 7. Et la circulation est également interdite en direction de Marseille entre Pierre-Bénite et Saint-Fons sur l'autoroute A7.
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0: Tiwayo à l'instant sur Radio Vinci Autoroute. Bonne fin d'après-midi, 17h12. Dans un petit peu moins de 5 minutes, un nouveau point trafic complet arrive sur le 177.
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10: 17h15, vos conditions de circulation sont de retour en cette fin d'après-midi. Il n'y avait pas de difficultés majeures devant vous en ce moment. Trafic calme dans l'ensemble sur le quart sud-est du pays. Quelques ralentissements ponctuels en ville. Vous en avez l'habitude en fin de journée, en fin de semaine et à l'occasion de ce week-end prolongé de l'Ascension. Il y a un petit peu moins de monde que d'habitude quand même pour rejoindre le secteur de Marseille, de Montpellier ou encore de Lyon. À Lyon, il y a quand même des restrictions de circulation depuis mercredi soir puisqu'il y a des travaux importants qui sont menés à l'heure actuelle par la direction des routes 113 par exemple, qui rénovent des viaducs, les viaducs de Pierre-Bénite en l'occurrence, et dans le même temps la métropole de Lyon qui réalise des travaux de maintenance dans le tunnel sous Fourvière. Du coup, la conséquence directe, c'est que le tunnel est fermé dans les deux sens de circulation en continu jusqu'à lundi matin 6h au-delà du réseau Vinci Autoroute, et la circulation est également interdite direction Marseille entre Pierre-Bénite et Saint-Fons sur l'autoroute A7. Voilà pour les principales évolutions et tendances côté trafic, sinon rien d'autre à ajouter en cette fin de journée. Allez, dans un instant, votre rendez-vous cinéma, c'est à voir. Thierry Chaise du magazine Première nous parlera notamment du film d'ouverture du Festival de Cannes projeté mardi sur la Croisette et déjà en salle cette semaine. Une production française au casting étincelant, La Vénus électrique. Tous les détails juste après Mélodie Gardot.
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0: La route avec Mélodie Gardot à l'instant sur le 107.7. Il est 17h19 et confirmation de cet accident. Avec un poids lourd immobilisé sur la bande d'arrêt d'urgence sur ses roues, mais qui empiète un peu sur la voie de droite au sud de Montpellier, au kilomètre 103, en direction de Barcelone, avec le conducteur de ce poids lourd devant son camion en train d'agiter un gilet pour prévenir, mais sachez qu'il est tout près des voies de l'autoroute. Donc restez bien sur la partie gauche de la chaussée, kilomètre 103 de l'autoroute A9 en direction de Barcelone. C'est l'heure de C'est à voir, comme promis, votre rendez-vous cinéma. Yvan Mouton est avec Thierry Chaise, rédacteur en chef du magazine Première, pour sa sélection de la semaine.
1: Un casting éclatant pour le film qui a fait l'ouverture de ce 79e Festival de Cannes. Gilles Lelouch, Anaïs de Moustier, Pio Marmaille, réalisé par Pierre Salvadori. Il s'agit de La Vénus électrique, Thierry.
2: C'est une merveille. Alors ça se passe dans un Paris assez ancien. Anaïs de Moustier joue une jeune femme. Il y a des performances de cirque. Donc elle, en fait, c'est la Vénus électrique parce que on la met sur scène, on lui envoie des courants électriques et des hommes montent pour l'embrasser et ils prennent le courant. C'est le coup de foudre.
1: Et c'est très poétique finalement.
2: C'est très poétique. Et elle va se retrouver par un effet du hasard à jouer aussi le rôle de voyante pour un homme joué par Pio Marmaille qui a perdu sa femme et qui aimerait rentrer en contact avec elle via l'au-delà. Évidemment, c'est impossible, mais évidemment, par le cinéma, tout est possible. Et c'est le début d'un festival de quiproquos.
3: Il a pris conscience qu'il vous embrassait, vous. Et là, on a ressenti un mélange de stupeur et de désir.
4: Ah oui ?
3: Et aussitôt de honte. Attention.
4: Ah ouais.
2: Et là, c'est absolument étincelant. Et Cannes ne pouvait s'ouvrir de meilleure manière.
1: Et on ne quitte pas d'ailleurs le Festival de Cannes puisque vous nous conseillez un autre film en compétition officielle cette fois. Il s'agit d'Histoires parallèles, film avec également une distribution brillante, éclatante. Je cite Isabelle Huppert, Vincent Cassel, Pierre Niney et sans doute d'autres.
2: Virginie Efira et Adam Bessa qui est un jeune comédien qui monte. À la réalisation, c'est Asghar Farhadi, donc l'homme qui a fait Une séparation, qui avait déjà tourné en France. C'est un Iranien. Il avait tourné en France avec Le passé. Là, on est dans le quartier de la République parisien et en fait, c'est une histoire d'appartements qui se font face. Hitchcock aurait adoré. C'est une autrice qui, en fait, s'inspire de ce qu'elle voit chez ses voisins. Il y a Vincent Cassel, Virginie Efira, Pierre Niney. Elle imagine ce qui se passe entre eux, qui est avec qui est le possible amant. Et elle écrit ce roman. Et il se trouve que ce roman va avoir des conséquences sur la vie de ces trois-là. Ah. Voilà, si vous aimez les films de Farhadi, qui toujours... Les films de Farhadi, il y a toujours ce qu'on voit. Et en fait, ce qu'on n'a pas tout à fait vu. Mais dans ce film-là...
1: Il y avait un faible pour Virginie Efira depuis longtemps. Deux films estampillés Festival de Cannes, Histoire parallèle et La Vénus électrique, déjà en salle cette semaine, à retrouver également dans le magazine Première et sur première.fr.
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0: Maureen Vallée, le titre 1er janvier à l'instant sur le 107.7. Restez avec nous, l'infotrafic est de retour dans quelques secondes.
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0: 17h30, vos conditions de circulation reviennent avec cet accident en cours. Hein, principale information sur le quart sud-est en ce moment. Au sud de Montpellier, vous êtes sur la 9 en direction de Barcelone. Un poids lourd est accidenté sur la bande d'arrêt d'urgence avec un piéton à proximité, quelques dizaines de mètres devant ce poids lourd. Donc anticipé, kilomètre 103, restez bien sur la partie gauche de la chaussée en attendant l'arrivée des services de sécurité, notamment le patrouilleur qui se rend sur place pour sécuriser cette zone. Au-delà de cette considération et de cet événement, partout ailleurs, ça se passe bien le long de votre parcours, des restrictions quand même de circulation à Lyon. Je vous rappelle qu'il y a des travaux importants, opération de rénovation des viaducs de Pierre Bénite, menée par la direction des routes Centre-Est au-delà du réseau Vinci Autoroute. Dans le même temps, la métropole de Lyon qui réalise des travaux de maintenance dans le tunnel sous Fourvière. La conséquence, le tunnel est fermé dans les deux sens en continu jusqu'à lundi matin, au-delà donc du réseau Vinci Autoroute, et la circulation est également interdite, direction Marseille, entre Pierre Bénite et Saint-Fons sur l'autoroute A7.
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Taylor Swift à l'instant sur le 107.7. Merci de faire la route avec nous en cette fin d'après-midi. Un trafic qui est plutôt calme hein, le long de votre voyage. Pas de soucis majeurs devant vous. L'occasion pour moi de vous rappeler ces quelques considérations sécurité routière. Vous le roulez à combien là en ce moment? Régulateur réglé sur 130, 134, 138. D'après le dernier baromètre de la conduite responsable, 88% hein, des conducteurs français reconnaissent dépasser légèrement l'limitation de vitesse. Et ce n'est pas tout. Hein. 45% roulent sur la voie du milieu alors que la voie de droite est libre, vous êtes bien à droite, vous. Hein. Autant de réflexes à adopter pour une route plus sûre. Merci d'avoir choisi Radio Vinci Autoroute. Voici la musique d'Étienne Dao avant le prochain point trafic.

0: Étienne Dao à l'instant sur Radio Vinci Autoroute. Excellente fin d'après-midi à toutes et à tous. Le prochain point trafic, c'est dans un instant.
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0: Un seul événement notable le long de votre parcours en cette fin d'après-midi, ça se passe du côté de Montpellier. Vous êtes au sud de Montpellier sur la 9 direction Barcelone. Un poids lourd est accidenté sur ses roues sur la bande d'arrêt d'urgence au kilomètre 103. Le patrouilleur et les gendarmes sont sur place. Donc décalez-vous sur les voies les plus à gauche pour plus de sécurité avec des véhicules d'intervention à proximité des voies de circulation partout ailleurs. Sinon, pas d'autres difficultés le long de votre voyage en ce moment. Ça se passe plutôt bien sur l'Occitanie, sur la Provence et même sur Auvergne-Rhône-Alpes. Dans la région de Lyon, notez quand même au centre de Lyon sur la métropolitaine 7 des ralentissements ponctuels, notamment sur les quais du Rhône, pour rejoindre le centre-ville de Lyon, ou pour tout simplement vous emprunter les itinéraires de déviation mis en place, parce qu'il y a des travaux depuis le milieu de la semaine. Importante opération de rénovation des viaducs de Pierre-Bénite menée par la direction des routes Centre-Est et la métropole de Lyon, qui réalise des travaux de maintenance du tunnel sous Fourvière. Donc depuis mercredi soir et on continue jusqu'à lundi matin 6h, le tunnel est fermé dans les deux sens de circulation et la circulation est interdite direction Marseille entre Pierre-Bénite et Saint-Fons sur l'A7. À suivre, une pianiste française qui consacre son nouvel album à un compositeur américain bientôt nonagénaire, toujours en activité, Philippe Glass. Celia Onetto Ben Saïd sera l'invité de Tempo 110 juste après Prince.

0: La route avec Prince, Raspberry Beret, à l'instant sur le 107.7. Dans un instant, le duo Pascal Obispo-Icard, et le titre vient pour accompagner votre route jusqu'au prochain point de trafic complet. Après l'actualité de 18h, côté trafic, ça se passe bien hein, en ce moment, pas de difficultés majeures devant vous. Un petit peu de monde au centre de Lyon quand même, sur la métropolitaine 7 en direction de Paris. Mais plus de 10 minutes de retenue. À l'heure actuelle, on en reparle dans le prochain point trafic. Restez avec nous. Nous changeons de registre musical avec le minimalisme de Philip Glass, cette musique répétitive née aux États-Unis dans les années 60. La pianiste Celia Onelto Ben Saïd nous en parle dans Tempo 110 avec Charlotte Latour.
1: 110 secondes avec une pianiste française qui a découvert Philip Glass il y a seulement 7 ans. Celia Onelto Ben Saïd, à 33 ans, reconnaît que la musique du compositeur américain ne lui a jamais été enseignée pendant ses études de piano. Aujourd'hui, tout à la joie de découvrir l'immense répertoire pour piano du maître du minimalisme, elle sort un album qui illustre les différentes facettes de l'œuvre de Philip Glass, de la musique d'opéra à la musique de film, en passant donc par des pièces pour piano, le tout dans une atmosphère tantôt nostalgique, tantôt enivrante.
2: La musique de Philip Glass a été longtemps perçue comme trop simple dans le monde de la musique contemporaine, de la création. Faut pas oublier qu'en France, on est dans le pays de Boulez. Et Boulez et Glass, c'est quand même diamétralement opposé comme esthétique. Et Glass va faire partie de ces compositeurs comme Steve Reich ou John Adams après, qui vont aller à contre-courant de cette quête de complexité en allant vers un culte un peu de la simplicité et de la transe par la répétition. Sa force, c'est qu'il est rentré par la porte du grand public, puisque à partir du moment où le public veut écouter Philip Glass, les interprètes veulent le jouer, quand bien même on ne nous l'a pas enseigné dans l'histoire de la musique, ni dans les cours de piano, de violon, etc. Il y a une force hypnotique qu'il a et qui est sincère. Souvent, il va mélanger des rythmes ternaires avec des rythmes binaires dans les deux mains ou dans les différentes voix de l'orchestration. Et puis, avec une harmonie constituée d'accords assez simples, mais tout de suite très immédiats. Et puis, tout d'un coup, il y a une mélodie qui se dégage. En fait, c'est l'efficacité folle.
1: Echoes de Celia Onelto Ben Saïd, un album paru chez Mirare.
0: Tempo 110 avec Charlotte Latour à retrouver tout au long de cette semaine, évidemment, sur notre site internet également. Une seule adresse à radio-autoroute.com. 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Pascal Obispo-Icard en attendant en musique avant Chris Cab, tout ça pour rejoindre tranquillement l'actualité de 18h avec la rédaction. Bonne route, ça se passe bien hein, devant vous sur le quart sud-est du pays en ce moment.

0: Chris Cab, à l'instant sur le 107.7, retour au trafic. Vous qui circulez sur l'autoroute A7 en direction de Lyon, nord de Marseille, après Berlay-Thon-Rognac, la sortie 28, un obstacle a été vu sur la chaussée au kilomètre 248. Le patrouilleur se rend sur place pour le ramasser. On refait le point sur vos conditions de circulation dans 2 minutes. 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
2: Bonsoir à toutes et à tous. Patrick Bruel assure qu'il n'a jamais drogué Flavie Flament et ne lui a imposé aucun rapport sexuel, indiquent ses avocats après un post Instagram où l'animatrice annonce avoir porté plainte contre le chanteur pour viol, pour des faits qui se seraient déroulés lorsqu'elle avait 16 ans. Patrick Bruel a rencontré Flavie Flament dans les années 90. Ils ont eu une relation épisodique à l'époque. Leurs échanges ont toujours été amicaux depuis, affirment les avocats du chanteur. Chanteur qui, on le rappelle, est déjà visé par des dizaines de témoignages de femmes. Au lendemain des tirs qui ont tué un jeune garçon de 15 ans à Nantes, les jours d'un autre adolescent de 14 ans dont le pronostic vital était engagé ne sont plus en danger. C'est ce qu'a fait savoir aujourd'hui le ministre de l'Intérieur, Laurent Nunez. Il précise aussi que si la fusillade est liée au narcotrafic, les 3 ados touchés par ces tirs n'étaient, eux, pas nécessairement impliqués. Il pourrait s'agir d'une rafale à l'aveugle dans un but d'intimidation. Une cellule psychologique a été ouverte dans ce quartier du Port-Boyer. Le président chinois Xi Jinping se rendra en visite officielle aux États-Unis cet automne. C'est ce qu'annoncent les médias officiels chinois, quelques heures seulement après le départ de Pékin du président américain Donald Trump. Le chef de la diplomatie chinoise a par ailleurs affirmé que la Chine et les États-Unis s'étaient mis d'accord lors de cette visite pour continuer à appliquer tous leurs accords commerciaux existants. Le chancelier allemand Friedrich Merz affirme avoir eu une bonne conversation téléphonique avec Donald Trump après de récentes tensions qui avaient conduit le président américain à annoncer le retrait de 5000 soldats américains d'Allemagne. Les États-Unis et l'Allemagne sont des partenaires solides au sein d'une OTAN forte. Voilà ce que déclare encore Friedrich Merz. On passe au sport et en cyclisme. Le Danois Jonas Vingegaard a remporté aujourd'hui en solitaire la 7e étape du Tour d'Italie en haut du Blockhaus dans les Abruzzes lors de la première arrivée au sommet de cette 109e édition du Giro. En l'absence de son rival, le Slovène Tadej Pogacar, il est le grand favori. 18h passées de 2 minutes. C'est la fin de ce flash. Excellente journée à l'écoute du 107.7. Dans un instant, le trafic, juste après la météo.
0: Merci Marine, à la météo pour demain. Le temps sera variable avec quelques averses du sud-ouest aux frontières de l'Est, en bord de Méditerranée. Le temps sera bien ensoleillé, mais venté avec Mistral et Tramontane jusqu'à 70 km/h. La fraîcheur matinale sera marquée, 0 à 6 degrés en général, jusqu'à 11 en bord de mer. Et puis les maximales sur le sud-est demain après-midi, il fera 15 à Lyon, à 17 à Valence, 20 degrés de Marseille à Perpignan, passant par Montpellier.
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0: Quelques informations à prendre en considération en ce début de soirée, 18h03. Alors, d'une manière générale, le trafic est fluide. Mais il y a quand même un accident en cours au sud de Montpellier. Vous êtes sur l'autoroute A9, direction Barcelone, au kilomètre 103, après la jonction A9 à 709. Vous avez un poids lourd accidenté sur ses roues, ainsi qu'une voiture sur la bande d'arrêt d'urgence. Vous avez le patrouilleur présent sur place, les gendarmes et le dépanneur qui est en train d'arriver sur les lieux. Restez bien sur la partie gauche de la chaussée pour plus de sécurité. Ailleurs, sur l'Occitanie, le trafic est fluide. Plus à l'est, en Provence, vous quittez Marseille en direction de Lyon sur la 7 au kilomètre 248 après Berlay-Thon-Rognac, la sortie 28. Des obstacles ont été vus sur la chaussée. Le patrouilleur est en route pour les ramasser. Et puis, si vous êtes plus au nord, du côté de Montélimar, en Auvergne-Rhône-Alpes, au niveau de la sortie Montélimar sud Pierre-Latte, la sortie 18. Quel que soit votre sens de circulation, une voiture est en difficulté dans cette sortie et peut bouger. Donc, pensez à anticiper. Sinon, partout ailleurs, pas d'autres problèmes de circulation notables en ce moment. Ça se passe plutôt bien. Un petit peu de monde quand même du côté des quais du Rhône, au centre de Lyon, au-delà du réseau Vinci Autoroute. Je vous rappelle qu'il y a des déviations mises en place dans ce secteur en raison de la fermeture jusqu'à lundi matin en continu du tunnel sous Fourvière, et ce dans les deux sens de circulation pour permettre à la métropole de Lyon de réaliser des travaux de maintenance dans ce tunnel. Et vous notez également que la circulation est interdite direction Marseille entre Pierre-Bénite et Saint-Fond sur l'autoroute A7.
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La recette de Jake et Carla à l'instant sur le 107.7 Radio Vinci Autoroute, 18h11. Excellent début de soirée, ça se passe bien devant vous sur le quart sud-est, pas de difficultés majeures sur la route. 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Le retour de la musique, c'est Vernis Rouge avant le prochain point trafic.

0: Vernis rouge avec le titre La fille sur le 107.7. Le prochain point trafic complet, c'est juste après ça.
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0: L'info trafic de retour à 18h17 précisément et un trafic calme dans l'ensemble le long de votre voyage. Simplement à noter une zone d'obstacle au nord de Marseille. Vous êtes sur l'autoroute A7 en direction de Lyon. Obstacle repéré sur les voies après Berlétan-Rognac, la sortie numéro 28, kilomètre 248. C'est votre repère. Le patrouilleur se rend sur place pour sécuriser cette zone. Plus à l'ouest, en Occitanie, du côté du Roussillon, vous êtes sur la 9 en direction de Lyon, en direction de Barcelone. Vous sortez à Perpignan Sud, la sortie 42. Un camping-car est signalé arrêté dans cette sortie et peut vous gêner également. Donc anticipez là aussi. Ailleurs, sur le pourtour méditerranéen, ça se passe bien. Où que vous soyez, même constat du côté d'Auvergne-Rhône-Alpes, pas de souci particulier. Hormis au sud de Lyon, un petit peu de monde sur la 46 pour passer sur la 47 direction Givors-Saint-Etienne, avec 5-10 minutes de bouchon. Et puis au centre de Lyon, là aussi quelques minutes de retenue sur les quais du Rhône pour rejoindre les déviations mises en place suite aux travaux menés par la métropole de Lyon depuis le milieu de la semaine, hein, à l'occasion de ce long week-end de l'Ascension. Travaux pour les travaux de maintenance, tout simplement, de ce tunnel. Du coup, le tunnel est fermé en continu jusqu'à lundi matin, hein, dans les deux sens de circulation entre l'échangeur du Val-Vert sur la métropolitaine 6 et l'échangeur 1 sur la métropolitaine 7. Circulation également interdite, direction Marseille entre Pierre-Bénite et Saint-Fons sur la 7, puisque la direction des routes Centre-Est, là, s'occupe de rénover des viaducs de Pierre-Bénite.
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0: Merci de faire la route avec nous sur le 107.7 et n'oubliez pas, si vous rentrez d'Espagne, il y a un petit peu de trafic en ce moment, 2-3 km de bouchon à la barrière du Boulou au sud de Perpignan. C'est un petit moment pour traverser la zone, vous avez passé la journée peut-être en Espagne, vous rentrez désormais. Il va falloir patienter, je vous rappelle qu'à cette barrière de péage, des voies sont neutralisées à la demande des autorités pour permettre des contrôles, qu'ils soient en cours ou pas, à la configuration qui reste inchangée. Elephants en musique et puis dans un instant, la première partie de votre agenda des sorties tout au long de cette fin de semaine. Le Festival de la Camargue et du Delta du Rhône vous attend avec de nombreuses animations en partenariat avec le 7-7. Nous vous emmènerons aussi en Ariège, dans l'un des plus beaux villages de France, et puis à Lyon pour une nouvelle édition des Nuits Sonores. Rendez-vous juste après donc, Elephants.

0: La route avec Elephants à l'instant sur le 107.7, il est 18h22 en ce début de soirée. Le trafic est plutôt calme dans l'ensemble sur le quart sud-est du pays, à exception le sud de Perpignan. Si vous rentrez d'Espagne, vous avez passé peut-être la journée en Espagne, vous rentrez désormais ce soir, bien un petit peu de monde sur 2-3 kilomètres. Un bouchon, mettez un petit moment pour passer la barrière de péage du Boulou au sud de Perpignan. Ensuite, vous ne rencontrerez plus de difficultés sur le reste de l'autoroute A9 en direction de Lyon. Comme promis, votre agenda des sorties. Première partie, quant à la chaise, vous nous emmenez d'abord dans un écrin de nature.
1: Si vous êtes amoureux des grands espaces préservés, il est certain que la Camargue a de quoi vous séduire. Et c'est bien ce que compte mettre en avant le Festival de la Camargue et du Delta du Rhône. Comme à son habitude, le programme est très très riche. Conférences, expositions, ateliers pour toute la famille. Et puis des incontournables comme les sorties nature avec un guide. Anne Durget est la directrice du festival.
2: La plupart des sorties, c'est essayer d'amener justement le public dans des endroits qui ne sont pas forcément ouverts le reste de l'année. Vous allez avoir une sortie sur l'étang du Vacarès avec un pêcheur d'anguilles. Ça, c'est des choses que vous ne pouvez pas retrouver toute l'année. Voilà, donc c'est des actions qu'on a mis spécifiquement en place dans le cadre du festival. Pour avoir aussi des sorties en aigue-chien. Donc ça, ce sont ces barques traditionnelles de Camargue à fond plat où on embarque les gens sur ces barques et puis ils se promènent sur un vieux bras du Rhône et puis d'un coup, ils arrivent sur le Rhône. Donc c'est vrai que c'est un petit peu magique, quoi.
1: Le Festival de la Camargue se déroule jusqu'à dimanche dans une bonne partie des Bouches-du-Rhône en partenariat avec Radio Vinci Autoroute. La Camargue est accessible par les sorties de l'A54 et la Nationale 113. Direction l'Ariège où l'une des communes classées plus beaux villages de France vous attend pour sa traditionnelle fête de la rose. La petite cité de Camon au sud de Castelnaudary et Carcassonne propose de nombreuses visites autour de son patrimoine dont ses 400 rosiers en fleurs au printemps. Des balades commentées, un marché et des concerts vont ponctuer tout ce dimanche. Dans un tout autre genre, les Nuits Sonores reviennent à Lyon pour une 23e édition. Ce festival de musique électro et indépendant propose une très très riche programmation dans divers lieux de la ville, souvent jusqu'à tard dans la nuit. Mais si vous n'êtes pas noctambule, d'autres sessions sont proposées en journée avec des concerts plus doux, des rencontres et même un tournoi d'échecs ce dimanche. Je vous retrouve tout à l'heure, nous irons en Auvergne découvrir le rendez-vous incontournable des Couteliers, c'est à Thiers, dans le Puy-de-Dôme.
0: Absolument, et vous nous parlerez également d'un festival de e-sport, un festival de jeux vidéo du côté de Montpellier. À tout à l'heure, Quentin. Matt Pokora, avec le titre quand même avant un nouveau point trafic complet. Rendez-vous pour cela à 18h30. Excellente route et bon début de soirée avec Radio Vinci Autoroute.

0: La route avec Matt Pokora à l'instant sur le 107.7 et le titre quand même à rester avec nous. Un nouveau point trafic arrive dans quelques instants. À suivre également dans les prochaines minutes sur le 107.7 et votre deuxième partie de l'agenda des sorties pour ce week-end sur le quart sud-est du pays.
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0: L'infotrafic de retour à 18h30 avec des conditions de circulation plutôt calmes dans l'ensemble, même s'il y a un petit peu de trafic en rentrant d'Espagne sur la 9 en direction de Lyon. À la barrière du Boulou, au sud de Perpignan, avec 2-3 km de bouchons à traverser, vous mettez un petit moment pour passer la zone avant de continuer votre voyage. Ailleurs, sur l'Occitanie, il y a des obstacles qui peuvent vous gêner sur la chaussée, des morceaux de pneus repérés après Lézignan, la sortie 25 de l'autoroute A61 en direction de Montpellier. Ça vous concerne à l'est de Carcassonne, au kilomètre 361, avec les services de sécurité qui se rendent sur place. Ailleurs sur l'Occitanie, pas d'autres difficultés au programme, même constat plus à l'est. En Provence, ça se passe bien, tout comme en Auvergne-Rhône-Alpes, là aussi où le trafic est globalement fluide. À noter au sud de Montélimar, au niveau de l'échangeur de Bolène, sur l'autoroute A7, échangeur 19, un véhicule est en difficulté avec le patrouilleur qui est déjà sur place en protection. On termine ce point trafic, une fois n'est pas coutume, avec la région lyonnaise, où une opération importante de rénovation des viaducs de Pierre-Bénite est menée par la direction des routes Centre-Est. Dans le même temps, la métropole de Lyon réalise des travaux de maintenance dans le tunnel sous Fourvière. Du coup, le tunnel est fermé jusqu'à lundi matin en continu, 6 heures dans les deux sens de circulation au-delà du réseau Vinci Autoroute, et la circulation est également interdite direction Marseille entre Pierre-Bénite et Saint-Fons sur la 7.
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0: La seconde partie de votre agenda des sorties arrive dans un instant dans le Puy-de-Dôme. Les couteliers vous font découvrir leur savoir-faire tout au long de ce week-end. Vous pourrez aussi remonter le temps en Vallée du Rhône avec un bouchon reconstitué des années 60. Et puis direction Montpellier où le Zénith accueille une grande compétition de jeux vidéo. Ça sera donc juste après Texas.

0: La route avec Texas en ce début de soirée à 18h35. Vos conditions de circulation sont de retour dans quelques minutes. Notez que la principale difficulté, ça se passe en Roussillon. Vous arrivez d'Espagne après la frontière franco-espagnole pour rejoindre la barrière du Boulou de 3 km de bouchon. En ce début de soirée, vous mettez un petit moment pour passer la zone en direction de Lyon. On en reparle dans quelques minutes. La seconde partie de votre agenda des sorties, c'est tout de suite, hein, quant à la chaise, cette fois, direction le Puy-de-Dôme à 30 minutes de Clermont-Ferrand.
1: Si vous êtes en panne d'idées de cadeaux à offrir, pourquoi pas un couteau? Il en existe de toutes les formes, de toutes les tailles et certains sont de véritables œuvres d'art. Coutelia à Thiers vous permet de découvrir cet artisanat parfois dans l'ombre. Clémentine Albouy fait partie de l'organisation de l'événement.
2: On a plusieurs associations qui sont présentes pour parler justement de l'histoire de la coutellerie, avec par exemple la confrérie du couteau Le Thiers, la possibilité pour les visiteurs de monter son propre couteau. Donc pour un adulte, ça va être un couteau pliant. Il aura également la possibilité de forger sa propre lame. Et pour cette année 2026, on lance également une nouvelle animation de forge pour les enfants, où l'objectif, ce sera qu'ils forgent une tête de clou. Ils seront amenés à taper la tête du clou pour lui donner une forme qu'ils souhaitent.
1: Coutelia, c'est à Thiers, dans le Puy-de-Dôme, tout ce week-end. Vous accédez à Thiers par l'A89, sortie Thiers, numéro 29, ou bien Thiers-Est-Lamonnerie, numéro 30. Quand on parle ancienne route des vacances, tout le monde n'a d'yeux que pour la Nationale 7. Mais il y a eu un autre axe pour rejoindre le sud en vallée du Rhône, la Nationale 86, l'axe Lyon-Nîmes. Ce samedi à 10h30, des dizaines de véhicules anciens vont se prêter au jeu de recréer un bouchon des grands départs à Bourg-Saint-Andéol, c'est en Ardèche. L'association des vieilleries, à l'origine des festivités, propose même un rétro-camping tout au long de ce week-end de l'Ascension. Enfin, nous allons à Montpellier pour un spectacle que vous n'avez pas l'habitude de voir, j'en suis sûr. Une compétition de e-sport, de jeux vidéo si vous préférez. Ce dimanche, vous pourrez assister à la finale de la ZILAN, un événement organisé au Zénith de la ville par une figure locale du streaming sur la plateforme Twitch, à savoir Zerator. Les joueurs s'affronteront durant 3 jours sur 9 jeux différents à très haut niveau. Le vainqueur dimanche repartira avec plus de 50 000 euros. En guise de premier prix. Je vous souhaite un très très bon week-end.
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0: Marie-Sara, Ken Philitt sur le 107.7 Big Mountain dans le prochain quart d'heure en musique. D'ici là, un nouveau point trafic arrive.
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7: Allez, info trafic de retour à 18h45 avec un trafic qui reste plutôt calme, même si vous mettez un petit moment hein, au sud de Perpignan sur la 9 en direction de Lyon pour passer 2-3 km de bouchon, pour passer la barrière de péage du Boulou. Rappelez-vous qu'à cette barrière de péage, des voies sont neutralisées à la demande des autorités pour permettre des contrôles qui soient en cours ou pas. Configuration qui reste bien sûr inchangée. D'autres informations le long de votre voyage au-delà de cet événement, puisque ailleurs ça se passe bien, il y a quand même des obstacles repérés sur les voies sur la 9. Vous circulez en direction de Barcelone. Après Béziers Ouest à la sortie numéro 36. Une barre de fer a été vue sur la chaussée. Vous êtes beaucoup plus au nord si vous circulez en ce moment du côté de l'Auvergne, entre Auvergne et Rhône-Alpes sur la 89, en direction de Clermont-Ferrand, comme en direction de Lyon. Vous avez un Chevrolet qui a été vu près des voies de circulation, kilomètre 451, entre Thiers et Noir-Étable, sortie 30 et 31, avec cet animal sauvage qui peut à de multiples reprises, bien sûr, traverser les voies de circulation. Voilà pour l'essentiel. Ailleurs, partout ailleurs, ça se passe plutôt bien dans l'ensemble. À noter un petit peu de monde au centre de Lyon sur les quais du Rhône pour rejoindre le centre de l'agglomération et emprunter les itinéraires de déviation, puisque je vous rappelle que le tunnel sous Fourvière est fermé jusqu'à lundi matin en continu 6 heures en raison de travaux de maintenance dans ce tunnel mené par la métropole de Lyon. Du coup, eh bien, sachez qu'il va vous falloir emprunter ces fameux itinéraires de déviation. Et notez aussi que la circulation est impossible, hein, direction Marseille, entre Pierre-Bénite et Saint-Fond, toujours au centre de Lyon, sur l'autoroute A7, là en raison de travaux de rénovation des viaducs de Pierre-Bénite menés par la direction des routes Centre-Est. Très bon voyage avec la musique qui est de retour sur le 107.7 et notamment Claudio Capeo qui se prépare après Big Mountain. Très bon début de soirée à toutes et à tous. 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
1: La route avec Claudio Capéo, 18h53, bon début de soirée, un petit peu de monde à la barrière du Boulou au sud de Perpignan si vous rentrez d'Espagne, avec 2-3 km de bouchons qui persistent, principale difficulté ailleurs sur le quart sud-est, globalement ça se passe bien et c'est tant mieux. N'oubliez pas, pas besoin de coller la voiture juste devant vous, vous ne vous sentez pas concerné par cette remarque, et pourtant d'après le dernier baromètre de la conduite responsable, 66% des conducteurs reconnaissent ne pas respecter les distances de sécurité, il est donc primordial de laisser au moins 2 secondes d'écart avec le véhicule qui vous précède pour une route en toute sécurité. Tenez en compte et pensez-y. Destiny's Child et Kimber Rose avant le prochain point trafic. Ça sera après le rappel de l'actualité à 19h.

0: La route avec Kimber Rose pour terminer cette heure. Le retour de l'infotrafic, restez avec nous, hein, c'est dans 2 minutes à présent après l'actualité. 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
2: Bonsoir à toutes et à tous. Elle l'accuse d'avoir pillé son adolescence. L'animatrice Flavie Flamand porte plainte à son tour contre Patrick Bruel pour viol. Des faits qui se seraient déroulés au début des années 90 lorsqu'elle avait 16 ans. Elle l'accuse de l'avoir droguée pour abuser d'elle. Le chanteur de 67 ans dément ces accusations. Il est visé par au moins 3 enquêtes à Paris, Saint-Malo et Bruxelles. En tout, près d'une trentaine de femmes accusent Patrick Bruel de viol ou d'agression sexuelle. Le ministre de l'Intérieur, Laurent Nunez, affirme sa détermination dans la guerre contre le narcotrafic. On ne lâchera rien, le combat est compliqué, mais on ne perdra pas cette guerre, a-t-il déclaré sur le lieu de la fusillade hier à Nantes, dans laquelle un jeune de 15 ans a perdu la vie. Un autre adolescent touché par les tirs, dont le pronostic vital était engagé, n'est plus en danger, a aussi fait savoir le ministre de l'Intérieur. 36 pays ainsi que l'Union européenne s'allient pour créer un tribunal spécial afin de juger l'agression russe en Ukraine. L'instance, qui s'appuiera sur un registre des dommages, vise à contourner les limites de la Cour pénale internationale non reconnue par Moscou. La Russie a toutefois déjà indiqué qu'elle considérerait comme nulles et non advenues les décisions de ce futur tribunal. La guerre sur le terrain et le président ukrainien Volodymyr Zelensky qui promet des frappes contre les sites pétroliers et militaires russes. Après l'attaque meurtrière sur Kiev qui a fait au moins 24 morts et une quarantaine de blessés, la Russie avait visé l'Ukraine avec 675 drones et 56 missiles dans la nuit de mercredi à jeudi. La page des sports. En cyclisme, le Danois Jonas Vingegaard a remporté aujourd'hui en solitaire la 7e étape du Tour d'Italie en haut du Blockhaus dans les Abruzzes, lors de la première arrivée au sommet de cette 109e édition du Giro. En l'absence de son rival, le Slovène Tadej Pogacar, il est le grand favori. Et puis en foot, en Ligue 2, l'AS Saint-Etienne et Rodez s'affrontent ce soir pour s'offrir le droit de rêver à la Ligue 1. Coup d'envoi à 20h30 à Geoffroy Guichard. Le vainqueur de la rencontre affrontera ensuite le 16e de Ligue 1 en match aller et retour les 21 et 24 mai prochains. 19h02, c'est la fin de ce flash. Excellente soirée à l'écoute du 107.7. Dans un instant, le retour à vos conditions de circulation. Ce sera juste après le point météo.
0: Merci à vous Marine. La météo pour demain, le temps sera variable avec quelques averses du sud-ouest aux frontières de l'est en bord de Méditerranée. Le temps sera bien ensoleillé mais le vent sera là, Mistral et Tramontane avec des rafales jusqu'à 70 km/h. Les températures minimales 0 à 6 degrés en général jusqu'à 11 près de la Méditerranée. Puis les maximales sur le sud-est demain après-midi, comptez sur 15 degrés à Lyon, 17 à Valence, 20 à Marseille, à Perpignan, encore Montpellier.
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0: Allez, l'infotrafic de retour en ce début de soirée avec un trafic qui est toujours dense par endroit, même si d'une manière générale sur l'ensemble du quart sud-est c'est plutôt calme, mais sachez qu'il y a quand même des difficultés de circulation. Si vous rentrez d'Espagne, 2-3 km de bouchons qui persistent à la barrière du Boulot au sud de Perpignan sur l'autoroute A9 en direction de Lyon. Principale difficulté autour de la Méditerranée, sachez-le entre Occitanie et Provence. Plus au nord en Auvergne-Rhône-Alpes, sachez que c'est la météo qui est au rendez-vous. Parfois défavorable avec quelques averses de pluie accompagnées d'orages. Donc il faut adapter sa façon de conduire, bien entendu. Quand il y a des orages sur l'autoroute, tout simplement, bien adapter à sa vitesse, sa façon de conduire, parce que les orages sont des phénomènes brefs, mais qui peuvent être intenses. Écoutez à ce propos d'ailleurs Hélène Correa, elle est responsable du service prévision de Météo France Région Sud-Est.
4: Les orages sont dangereux parce que ce sont des phénomènes qui se développent très rapidement. Un orage peut être stationnaire ou il peut se déplacer. Et ce qui en fait sa dangerosité quand il est stationnaire, c'est les cumuls notamment de précipitations qui vont être plus importants.
0: Donc pensez à bien ralentir par temps de pluie sur autoroute et si les orages sont vraiment violents et un manque de visibilité, n'hésitez pas à vous arrêter sur une aire de service, une aire de repos, mais jamais sur les voies ou sur la bande d'arrêt d'urgence. Plus au nord, si vous circulez en région lyonnaise, sachez qu'il y a encore un petit peu de trafic en ce moment pour rejoindre le centre de Lyon. Je vous rappelle que le tunnel sous Fourvière est fermé en ce moment et depuis mercredi soir jusqu'à lundi matin 6h en continu en raison de travaux menés par la métropole de Lyon, des travaux de maintenance du tunnel. Du coup, c'est fermé dans les 200 sens de circulation entre la porte du Vavert sur la métropolitaine 6 et l'échangeur 1 sur la métropolitaine 7. Notez également que la direction des routes Centre-Est effectue des travaux de rénovation des viaducs de Pierre-Bénite. Et du coup, en direction de Marseille, l'autoroute est fermée entre Pierre-Bénite et Saint-Fons sur la métropolitaine 7.
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0: La route avec Bruno Mars en ce début de soirée. Très bon voyage, bonne pause hein, si vous êtes arrêté sur une aire de service, une aire de repos, vous faites bien. Surtout si vous faites un long trajet, une pause s'impose sur l'autoroute, vous le savez, au moins une fois, peut-être deux heures, au moins 15 à 20 minutes. On refait un point complet sur vos conditions de circulation, c'est dans un petit peu moins de deux minutes. Restez avec nous.
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0: Allez, l'infotrafic de retour à 19h15. En ce début de soirée, un trafic calme dans l'ensemble, même s'il reste quelques ralentissements ponctuels si vous rentrez d'Espagne. Encore une fois, 2 km de bouchons qui persistent à la barrière du Boulou. Rappelez-vous qu'à cette barrière de péage, des voies sont neutralisées à la demande des autorités pour permettre des contrôles, qu'ils soient en cours ou pas d'ailleurs. La configuration ne change pas. Donc comptez une dizaine de minutes pour passer ces 2 km de retenue, mais c'est une estimation, ça peut être un petit peu plus. À ce niveau-là, donc pensez à anticiper quand vous arrivez à la plateforme pour bien choisir votre voie et ensuite continuer sans encombre votre route sur le reste de l'Occitanie. Plus à l'est, vous circulez du côté de la Provence, au nord d'Avignon, sur la 7 en direction de Lyon, à Provence Centre, la sortie 21. Des morceaux de pneus ont été vus sur la chaussée. Kilomètre 163, c'est votre repère. Et puis si vous êtes en Auvergne-Rhône-Alpes, en vallée du Rhône notamment, le trafic est calme en ce moment. Et simplement, il y a du monde au centre de Lyon, sur le secteur de la métropolitaine 7 en direction de Paris. Depuis la Mulatière, je vous rappelle qu'il y a une restriction de circulation majeure depuis mercredi soir. Et on continue jusqu'à lundi matin. Le tunnel sous Fourvière est fermé dans les deux sens de circulation au-delà du réseau Vinci Autoroute pour des travaux de maintenance menés par la métropole de Lyon. Rappelez-vous également que dans le même temps, la circulation est interdite direction Marseille entre Pierre-Bénite et Saint-Fons sur la métropolitaine 7 en direction du sud. Vous suivez bien sûr à chaque fois les indications et les déviations mises en place. À suivre, une plongée en famille dans l'ère des Vikings à Nice, sur la promenade des Anglais, une exposition immersive pour voyager du 9e au 11e siècle et découvrir leur histoire à travers des décors époustouflants. Rendez-vous juste après Alan Walker en musique.

0: La route avec Alan Walker à l'instant sur le 107.7, 19h19, excellent début de soirée, ça se passe plutôt bien, encore un petit peu de mandat si vous rentrez d'Espagne avec 2 km de bouchon à la barrière du Boulot ailleurs, hors agglomération ça se passe bien, je dis hors agglomération puisque du côté de Lyon, il y a encore un petit peu de monde sur la métropolitaine 7 depuis la Mulatière pour rejoindre le centre de Lyon où je vous rappelle le tunnel se Fourvière est fermé en raison de travaux de maintenance tout au long de ce week-end de prolongé de l'ascension et on continue jusqu'à lundi matin 6h. C'est l'heure de sortir en famille et de remonter le temps. Aujourd'hui, Nadine Mistre nous fait découvrir le monde des Vikings.
1: Oui, je me trouve sur la célèbre promenade des Anglais à Nice, à la cité immersive. Ce parcours composé de 4 salles vous offre une plongée fascinante au son et lumière dans l'univers des Vikings. Allons visiter cette expo aux côtés de notre guide Antoine Jandot.
2: Nous, on essaye vraiment de présenter cette exposition d'une manière interactive, ludique. On va avoir des jeux pour les enfants, des coffres à soulever pour découvrir des objets archéologiques, des cordes à noué comme à l'époque des Vikings, et puis des vidéos à écouter.
3: Eh bien, bonjour voyageuse, je me présente, je suis Brynia. Il m'a raconté dans un rêve que vous étiez sur les pattes de ceux qu'on appelle Vikings. Et qui était-il selon vous ?
2: On devenait Viking parce qu'on prenait la mer, on cherchait à partir de ces terres scandinaves qui étaient hostiles, et on découvre les côtes de la Normandie et on s'y installe effectivement.
3: Oui, eh bien les Vikings étaient de grands voyageurs, de grands explorateurs qui aimaient commercer, et on va se le dire entre nous, piller l'Europe entre le 8e et le 11e siècle. Ils ont même fondé la Normandie et vous allez rencontrer leur grand chef Roland.
1: Alors là nous arrivons dans la salle des ruines fumantes.
2: Et on a de la fumée qui se déclenche effectivement au bout du timer. Et avec Roland qui présente son périple, on l'a envoyé ici parce qu'il devenait un peu trop gênant en Angleterre.
4: Donc là on apprend plein de choses sur Roland, notamment ce personnage qui est venu s'installer à Rouen.
5: Je ne connaissais pas leur histoire et j'avais retenu que leur côté battant.
1: Alors là on tire les rideaux et nous arrivons dans une salle avec des écrans.
2: Là, on change totalement de perspective et on va présenter 3 femmes d'horizons différents. On va avoir la Volva, qui est en fait une équivalente de druide, qui est présentée avec 2 autres. Une qui est viking et qui est venue s'installer en Normandie, et une plus jeune, d'un père viking et d'une mère franque.
5: Moi, j'ai apprécié le fait que la femme, elle ait une liberté, qu'elle pouvait quitter son mari si elle avait envie.
6: On est très immergés, c'est très sympathique. Avec les écouteurs et les écrans, on a vraiment l'impression de faire partie du petit voyage qu'ils nous proposent.
2: On met à disposition des costumes avec des casques à cornes, bien que, comme on le répète tout au long de l'exposition, les Vikings n'ont jamais porté de casque à cornes.
1: La visite se termine dans la salle des rêves, où vous êtes allongé sur des poufs avec un show à 360 degrés. Viking, l'Odyssée jusqu'aux confins du monde, se déroule à la cité immersive de Nice jusqu'au 31 août. Pour plus d'infos,
2: nice.cité-immersive.fr.
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0: La route avec Rosala et Everybody's Free sur le 107.7. Restez avec nous. Parcells en musique dans le prochain quart d'heure. Avant cela, un nouveau point sur vos conditions de circulation dans moins de 3 minutes.
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0: L'infotrafic de retour à 19h30 avec un trafic qui reste plutôt fluide dans l'ensemble le long de votre parcours en ce début de soirée. Pas de soucis majeurs, hormis quelques bouchons. Si vous rentrez d'Espagne avec encore un bon kilomètre de retenue à la barrière de péage du Boulou au sud de Perpignan sur la 9 en direction de Lyon. Un petit moment à patienter avant de continuer votre route sans encombre sur le reste de l'Occitanie. Je vous rappelle qu'il y a quand même un accident en signalé si vous êtes au sud en ce moment de Lyon sur la 7 en direction de Marseille après Vienne-Nord, la sortie numéro 9. Accident signalé au kilomètre 31, pas d'autres informations pour l'instant, peut-être de la gêne à votre passage, quoi qu'il en soit, anticipé. Accident signalé après Vienne-Nord, donc sur la 7 en direction de Marseille, après la sortie numéro 9 au sud de Lyon. Je vous rappelle qu'au centre de Lyon, un petit peu plus au nord, il y a toujours des opérations de rénovation des viaducs de Pierre-Bénite menées par la direction des routes centre-est. Et puis à la métropole de Lyon qui réalise des travaux de maintenance du tunnel sous Fourvière. Conséquence, la circulation est interdite direction Marseille entre Pierre-Bénite et Saint-Fons sur la métropolitaine 7. Et puis je vous rappelle également que le tunnel sous Fourvière est fermé dans les deux sens de circulation jusqu'à lundi matin en continu 6h. Au-delà donc du réseau Vinci Autoroute entre l'échangeur du Val-Vert sur la métropolitaine 6 et l'échangeur 1 sur la métropolitaine 7.
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La route avec Parcells sur le 107.7. Excellent début de soirée à toutes et à tous. Un trafic encore un petit peu dense si vous rentrez d'Espagne. Vous patientez un petit peu sur un kilomètre à la barrière de péage du Boulou ailleurs. De manière générale, ça se passe quand même relativement bien sur le reste du quart sud-est. On en reparle dans le prochain point trafic à 19h45. D'ici là, c'est Zazie qui vous accompagne en ce début de soirée. Bonne route.

0: La route avec Zazie à l'instant, 19h44. Merci de faire le voyage en notre compagnie en ce début de soirée. L'état du trafic, ça revient dans quelques minutes.
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0: Et à 19h46, on refait le point sur vos conditions de circulation. On va commencer en région lyonnaise pour vous qui circulez sur l'autoroute A7. Vous quittez Lyon en direction de Marseille. Un accident s'est produit. La bande d'arrêt d'urgence est impactée au kilomètre 31 de cet axe A7. Ça se passe après Vienne-Nord, la sortie numéro 9. Vous avez sur place le patrouilleur. Vous avez également les gendarmes et les pompiers présents sur les lieux. Ne passez pas trop près de la bande d'arrêt d'urgence. Décalez-vous en sortie de courbe sur cet axe A7 en direction de Marseille, un petit peu plus au nord. Rappelez-vous qu'au centre de Lyon, il y a des travaux menés par à la fois la direction des routes Centre-Est et la métropole de Lyon sur des viaducs ainsi que des travaux de maintenance dans le tunnel sous Fourvière. Du coup, au-delà du réseau Vinci Autoroute, le tunnel est fermé dans les deux sens de circulation. On continue jusqu'à lundi matin 6h entre l'échangeur du Val-Vert sur la métropolitaine 6 et l'échangeur 1 sur la métropolitaine 7. La circulation est également interdite direction Marseille entre Pierre-Mignet et Saint-Fond sur l'autoroute A7. On quitte la région lyonnaise et plus largement Auvergne-Rhône-Alpes pour parler en ce moment de deux informations. En Roussillon, si vous rentrez d'Espagne, il y a encore un kilomètre de ralentissement à la barrière du Boulot au sud de Perpignan sur l'autoroute A9 en direction de Lyon, et puis au nord de Perpignan, toujours sur l'A9 en direction de Lyon. Un obstacle a été vu sur la chaussée au kilomètre 226 après Perpignan Nord, la sortie 41. Le patrouilleur se rend sur place pour le ramasser. Voilà pour l'essentiel, on en a terminé avec vos conditions de circulation ce début de soirée. Le week-end, Radio Vinci Autoroute vous fait revivre des concerts emblématiques. Dans quelques minutes, focus sur le grand retour de Renaud à la Cigale en 2007. Des années d'absence, des frasques et un comeback très attendu. Rendez-vous dans Absolument Live après The Cure.

0: La route avec The Cure à l'instant sur le 107.7, retour au trafic. Vous quittez la région lyonnaise, des averses orageuses continuent de balayer cette région avec un accident en plus. Ça vous concerne après Vienne-Nord sur la 7 en direction de Marseille après la sortie 9. La voie de droite est neutralisée par le patrouilleur. C'est en sortie de courbe au kilomètre 31. Vous ne passez que sur les deux voies les plus à gauche, dépanneur. Gendarmes et pompiers sont présents sur place en plus du patrouilleur. Donc ralentissez bien, anticipez avec en plus des chaussées complètement détrempées dans cette zone.
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0: Aujourd'hui dans Absolument Live, Renaud Lacigale, le chanteur au bandana rouge, revient sur scène. Il remet les pieds dans le plat et dans le cœur des Français. Gilles Ravarino nous propose de revivre ce moment, bien sûr, intense.
2: Musique, tout bien.
3: Pour clore sa tournée Rouge Sang, où le chanteur avait retrouvé un peu plus de voix et surtout l'envie du public, Renaud décide d'offrir à ses fans un concert spécial à La Cigale.
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3: Ce concert, c'est comme retrouver un vieux pote après une longue absence. On se demande s'il a changé et surtout s'il a toujours la même voix après toutes ces années de rock'n'roll et de tabac. Renaud, c'est un mélange de tendresse et de révolte, comme d'hab. Entre Mistral Gagnant qui fait pleurer toute la salle et Hexagone qui rappelle à tout le monde pourquoi on l'aime, le bonhomme prouve qu'il n'avait rien perdu de sa verve.
5: À m'asseoir sur un banc, 5 minutes avec toi, à regarder les gens tant qu'il y en a.
3: Et puis, il y a ces petits moments d'impro, ces clins d'œil au public, lancés entre deux chansons. Bref, du Renaud pur jus.
6: Une autre de la même époque, du même album, celle sans laquelle je serais peut-être pas là ce soir, puis vous non plus.
3: Ce qui est magique, c'est le public, debout, serré comme des sardines, qui chante chaque parole, chaque juron, chaque laisse-béton en cœur.
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3: Renaud offre à ses fans un moment hors du temps, un concert exceptionnel, unique, un marathon musical de 5h30, 69 chansons, une salle de 1200 fans privilégiés en ébullition. Et lui, plus vivant que jamais, un moment absolument live.
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Renaud avec Dès que le vent soufflera dans Absolument Live pour vivre d'autres concerts emblématiques. Rendez-vous sur les plateformes de podcast. Angel et Justice pour terminer l'heure avant un nouveau point trafic complet. Je vous rappelle que les averses orageuses sont toujours d'actualité en région lyonnaise avec des chaussées parfois détrempées. Cet accident sur la 7 en direction de Marseille dans ce secteur où les mauvaises conditions météo règnent. Ça se passe après Vienne-Nord, la sortie 9, la voie de droite est neutralisée au kilomètre 31. Vous ne passez que sur les voies les plus à gauche.

0: Angèle et Justice pour terminer cette heure. Le prochain point trafic avec un nouveau copilote, c'est dans 2 minutes. 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
2: Bonsoir à toutes et à tous. Elle l'accuse d'avoir pillé son adolescence. L'animatrice Flavie Flamand porte plainte à son tour contre Patrick Bruel pour viol. Des faits qui se seraient déroulés au début des années 90 lorsqu'elle avait 16 ans. Elle l'accuse de l'avoir droguée pour abuser d'elle. Le chanteur de 67 ans dément ces accusations. Il est visé par au moins 3 enquêtes à Paris, Saint-Malo et Bruxelles. En tout, près d'une trentaine de femmes accusent Patrick Bruel de viol ou d'agression sexuelle. Le ministre de l'Intérieur, Laurent Nunez, affirme sa détermination dans la guerre contre le narcotrafic. On ne lâchera rien, le combat est compliqué, mais on ne perdra pas cette guerre, a-t-il déclaré sur le lieu de la fusillade hier à Nantes, dans laquelle un jeune de 15 ans a perdu la vie. Un autre adolescent touché, dont le pronostic vital était engagé, n'est plus en danger, aussi fait savoir le ministre de l'Intérieur. 36 pays ainsi que l'Union européenne s'allient pour créer un tribunal spécial afin de juger l'agression russe en Ukraine. L'instance, qui s'appuiera sur un registre des dommages, vise à contourner les limites de la Cour pénale internationale non reconnue par Moscou. La Russie a toutefois déjà indiqué qu'elle considérerait comme nulles et non avenues les décisions de ce futur tribunal. La guerre sur le terrain et le président ukrainien Volodymyr Zelensky qui promet des frappes contre des sites pétroliers et militaires russes après l'attaque meurtrière sur Kiev qui a fait au moins 24 morts et une quarantaine de blessés. La Russie avait visé l'Ukraine avec 675 drones et 56 missiles dans la nuit de mercredi à jeudi. La page des sports en cyclisme, le Danois Jonas Vingegaard a remporté aujourd'hui en solitaire la 7e étape du Tour d'Italie en haut du Blockhaus dans les Abruzzes lors de la première arrivée du sommet au sommet de cette 109e édition du Giro. En l'absence de son rival, le Slovène Tadej Pogacar, il est Jonas Vingegaard le grand favori. Et puis en foot, en Ligue 2, l'AS Saint-Etienne et Rodez s'affrontent ce soir pour s'offrir le droit de rêver à la Ligue 1. Coup d'envoi à 20h30 à Geoffroy Guichard. Le vainqueur de la rencontre affrontera ensuite le 16e de Ligue 1. Il est 20h passé de 2 minutes, c'est la fin de ce flash. Excellente soirée à l'écoute du 107.7. Dans une heure, l'actu vous sera présentée par Florence Dolly. Dans un instant, le retour à vos conditions de circulation. Ce sera juste après la météo.
0: Merci Marine. Marine Gibert de la rédaction du 107.7. La météo de demain, le samedi 16 mai, la matinée pourrait être assez nuageuse sur la moitié nord avec des averses éparses également du sud-ouest au centre-est. En journée, le temps sera variable. Quelques averses resteront au programme du sud-ouest aux frontières de l'est, mais seront toutefois moins fréquentes que la veille. En bord de Méditerranée, le temps s'annoncera bien ensoleillé, mais venté, puisque Mistral et Tramontane souffleront à 60-70 km/h. Côté thermomètre, la fraîcheur matinale sera marquée avec 0 à 6 degrés en général, jusqu'à 7-11 degrés près du littoral méditerranéen comme atlantique. Les maximales, elles resteront toujours fraîches pour la saison et ne dépasseront les 20 degrés qu'au bord de la Grande Bleue.
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0: Et la météo en direct, c'est surtout un vent fort à l'heure actuelle. La Tramontane du côté de Perpignan à près de 60 km/h. Le Mistral en basse vallée du Rhône du côté d'Avignon, environ 50 km/h. Il se renforce au sud de la Provence-Alpes-Côte d'Azur avec des rafales entre 60-70 km/h du côté de Marseille et de Toulon. Ajustez bien votre comportement au volant. Sans oublier qu'il pleut à l'heure actuelle sur la région lyonnaise. Ça touche donc différents axes autoroutiers sur ce secteur, des pluies parfois de forte intensité, on peut même parler d'orage hein, pour certaines séquences, donc adaptez bien votre comportement au volant parce que les chaussées sont quasiment détrempées. Alors justement, du côté de Vienne, si vous circulez sur l'A7 Nord en direction de Marseille, il y a un accident en cours, une voiture accidentée, sur ce secteur d'ailleurs les chaussées sont bel et bien détrempées. C'est dans un virage qui part sur votre droite, vous le verrez, il y a une voiture accidentée 5 km après la sortie numéro 9. La voie de droite a été neutralisée par le patrouilleur également présent sur les lieux. Un dépanneur vient d'arriver sur place pour prendre en charge justement la voiture accidentée. Du côté de Balbigny maintenant, on s'engage sur l'A89. C'est une information récente, une voiture confirmée en panne dans la sortie 33 Balbigny, donc de l'A89. Vigilance, donc si vous quittez l'autoroute A89, vous circulez en direction de Clermont-Ferrand dans cette sortie. Donc il peut y avoir un peu de gêne, ça n'est pas précisé. Un patrouilleur se rend sur les lieux. Du côté de Lézignan, si vous circulez, non, c'est fini. J'allais vous parler d'un camping-car en panne et c'est terminé. En revanche, sur la 9 du côté de Le 4, mais le point de repère, c'est Perpignan-Nord. Vous circulez sur la 9 en direction de Narbonne, Montpellier, Nîmes, Lyon. 16 km après la sortie 41, il y a un gros objet dont la présence est confirmée sur la bande d'arrêt d'urgence. Soyez vigilants. Un patrouilleur se rend sur les lieux. Et puis, autre type d'obstacle signalé sur voie du milieu cette fois-ci. Si vous circulez sur l'A8, une dizaine de kilomètres après Fréjus, vous circulez sur l'A8 en direction d'Aix-Marseille, donc 10 kilomètres après la sortie 37, c'est plus juste sur Argence, mais c'est le secteur de Fréjus. Il y aurait, alors on parle d'une échelle, en tout cas peut-être de gros morceaux de fer sur ce secteur signalé sur la voie du milieu. Donc soyez vigilants sur ce secteur. Là aussi, un patrouilleur se rend sur place. Voilà, pour l'instant, vous savez l'essentiel. Si vous arrivez d'Espagne, ça y est, la circulation s'est rétablie sur la 9 en direction de Perpignan-Narbonne lorsque vous passez le péage du Pertu sur le secteur du Boulou. Et un mot également de la situation que vous rencontrez du côté de Lyon au-delà du réseau Vinci Autoroute. En effet, il y a des restrictions de circulation à l'occasion de ce week-end de l'Ascension. Alors la métropole de Lyon réalise des travaux de maintenance dans le tunnel sous Fourvière qui est fermé dans les deux sens de circulation. C'est fermé en continu de jour comme de nuit jusqu'à lundi matin 6h entre l'échangeur de Valvert sur la M6 et l'échangeur numéro 1 sur la M7. À cette occasion, vous pouvez suivre différentes déviations S1, S2, S3 et S4. Et puis sur le périmètre de la DIRSE, la Direction Interdépartementale des Routes Centre-Est, la circulation est interdite sur l'A7 en direction de Marseille entre Pierre-Bénite et Saint-Fons. Et là, il faut privilégier les axes de transit situés à l'est de la ville. Le boulevard périphérique Nord, par exemple, la route nationale 346, c'est la rocade Est, la 46 ou bien encore la route départementale 383. C'est le boulevard périphérique Laurent Bonnevé.
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0: Bien le bonsoir, heureux de vous retrouver. Hervé Améry aux commandes, ça y est, pour assurer le relais. On est ensemble toute cette soirée de vendredi avec bien sûr des points fixes en ce qui concerne vos conditions de circulation. C'est environ tous les quarts d'heure sur le 107.7. Et si un nouvel événement devait intervenir entre-temps, par exemple d'ici à 20h15, dans ce cas-là, je vous retrouverai immédiatement, mais de manière localisée pour l'instant en avant la Zizik.

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1: 20h15, fidèle au rendez-vous pour parler de vos conditions de circulation. Côté météo, il y a à l'heure actuelle un vent fort qui sévit, notamment sur le pourtour méditerranéen, lors de la tramontane du côté de Perpignan, Narbonne par exemple, avec des rafales à 60 km/h, du Mistral en basse vallée du Rhône, c'est de l'ordre de 50 km/h pour la région d'Avignon, et puis au sud de la Provence-Alpes-Côte d'Azur, le Mistral se renforce, 60-70 km/h pour les principales rafales entre Marseille et Toulon. Et puis de la pluie essentiellement au niveau de la région lyonnaise, avec quelques séquences orageuses même. Soyez vigilants, adaptez bien votre comportement au volant face aux intempéries, quels qu'ils soient, le vent fort, la météo, la pluie, les chaussées glissantes. Donc soyez vigilants. Justement, du côté de Lyon, si vous êtes engagé sur l'A7 Nord en direction de Marseille, il y a toujours un accident en cours à 5 km environ après la sortie numéro 9, Vienne Nord. C'est dans une courbe qui part sur votre droite, vous le verrez. La voie de droite a été neutralisée par le patrouilleur présent sur les lieux. C'est Jérôme qui est présent sur ce secteur. Enfin, il y a deux patrouilleurs, même Gaël et Jérôme. Soyez vigilants donc sur ce secteur. Les forces de l'ordre sont arrivées sur zone et il y a déjà un dépanneur. Voilà donc pour la situation sur place. Donc, vous ne circulez que sur les deux voies de gauche au moment de dépasser cette zone d'accident. Si vous circulez du côté de Balbigny sur l'A89. Vous circulez en direction de Clermont-Ferrand dans la sortie 33 Balbigny. Il y a une voiture en panne, elle ne va pas le rester bien longtemps puisque j'apprends l'arrivée sur place d'un dépanneur. Il y a également, si vous circulez du côté d'Orange sur l'A7 en direction de Lyon, c'est désormais confirmé parce qu'entre-temps j'avais annoncé une voiture signalée en panne. C'est confirmé maintenant sur l'A7 en direction de Lyon. Vous quittez l'autoroute à Orange Sud, la sortie 22. Il y a bel et bien donc une voiture confirmant en panne, un patrouilleur et surtout un dépanneur. C'est un dépanneur qui va se rendre sur les lieux. Si vous circulez maintenant du côté d'Aix-en-Provence, au nord d'Aix-en-Provence, vous circulez sur l'A51 en direction du sud, en direction de Marseille, parce qu'on est quasiment aux portes d'Aix-en-Provence. 16 km après Cadarache, l'échangeur 17, avant d'arriver sur le péage de Mérargues, il y a une moto en panne. Sa présence est confirmée sur bande d'arrêt d'urgence. Donc, moto en panne, motard devenu piéton, soit soyez vigilants, on attend l'arrivée sur place d'un dépanneur et d'un patrouilleur. Et pour terminer, du côté du Var, de la Côte d'Azur, même c'est dans la région de Fréjus, sur l'A8 en direction d'Aix-Marseille, 10 km après la sortie 37, celle de Puget-sur-Argence. Je le rappelle, une échelle ou de la ferraille, de la grosse ferraille en tout cas, signalée sur la voie du milieu. Soyez vigilants, un patrouilleur se rend sur les lieux. Et puis pour terminer, bien sûr, le rappel de cette situation à Lyon, au-delà du réseau Vinci Autoroute, il y a des restrictions de circulation à l'occasion de ce week-end de l'Ascension en raison de travaux menés par la métropole de Lyon ou par la DIRSE, la direction interdépartementale des routes Centre-Est. Je rappelle très brièvement que le tunnel sous Fourvière est fermé dans les deux sens de circulation en continu de jour comme de nuit jusqu'à lundi matin 6h. Et puis la circulation est également impossible sur l'A7 en direction de Marseille entre Pierre-Bénite et Saint-Fons. Bonne soirée, bon voyage avec nous sur le 107.7. Merci de votre confiance. Le prochain point trafic, bien sûr, aux environs de 20h30.

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Les aires concernées sont indiquées dès l'autoroute. Vous apercevez en effet le logo voiture électrique sur leur panneau. Et puis, lors de votre recharge, ne dépassez pas les 80% afin de libérer la place plus rapidement. Il vaut mieux faire des pauses recharge plus courtes, mais plus régulières.

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1: 20h31, retour à vos conditions de circulation normales à cette heure-ci. Pas de difficultés de circulation. Pour l'instant, très peu d'événements. Sachez qu'il y a un dépannage qui vient de débuter du côté d'Orange. Si vous circulez sur l'A7 en direction de Lyon, ça se passe dans la sortie 22 Orange Sud. Le dépanneur prend en charge une voiture en panne. Et au nord d'Aix-en-Provence, si vous circulez sur l'A51 en direction du Sud, en direction donc de Marseille, 16 km après Cadarache, la sortie 17, il y a une moto en panne. Moto en panne arrêtée sur bande d'arrêt d'urgence. Donc, il dit moto en panne, dit motard devenu piéton. Soyez doublement vigilants. On attend l'arrivée sur place d'un dépanneur. Côté ciel, toujours quelques passages pluvieux du côté de la région lyonnaise. Donc, pensez à adapter votre comportement au volant. Surtout que par moment, il peut s'agir de séquences orageuses très brèves. Donc, soyez vigilants. Et puis, toujours en ce qui concerne la météo, mais le vent, il reste fort sur le pourtour méditerranéen, la tramontane, avec des rafales à près de 60 km/h. Le Mistral, c'est de l'ordre de 50 km/h en basse vallée du Rhône, du côté d'Avignon par exemple. Et il se renforce quelque peu en abordant le sud de la Provence-Alpes-Côte d'Azur entre Marseille et Toulon. Le Mistral est mesuré à 60-70 km/h à l'heure actuelle. Voilà pour les principaux événements. Je termine bien sûr en vous emmenant du côté de Lyon. Parce que au-delà du réseau Vinci Autoroute, il y a des restrictions de circulation à l'occasion de ce week-end de l'Ascension. En effet, la métropole de Lyon réalise des travaux de maintenance dans le tunnel sous Fourvière, tunnel qui est fermé dans les deux sens de circulation en continu de jour comme de nuit jusqu'à lundi matin 6h. Hein. C'est fermé donc entre l'échangeur de Valvert sur la M6 et l'échangeur numéro 1 sur la M7. À cette occasion, vous pouvez suivre différentes déviations proposées S1, S2, S3 et S4. Et puis sur le périmètre de la Dirce, la direction interdépartementale des routes Centre-Est. La circulation est interdite sur l'A7 en direction de Marseille entre Pierre-Bénite et Saint-Fons. Et dans ce cas, il faut privilégier les axes de transit situés à l'est de Lyon, le boulevard périphérique nord, la route nationale 346, c'est la rocade est, la 46 ou bien encore la route départementale 383, à savoir le boulevard périphérique Laurent Bonnevé.
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1: À suivre notre rendez-vous marque-page consacré aux livres et aux écrivains, nous allons vous présenter ce soir une autrice surdouée. Elle s'appelle Mathilde Bosseau, elle est professeure de français en Bretagne et dès son premier roman, Les Saules, sorti en janvier 2025, elle a tout simplement décroché le Grand Prix de littérature policière. Un an plus tard, elle est déjà de retour en librairie avec La Colline cette fois-ci et elle confirme tout simplement son immense talent. Elle sera notre invitée puisque nous la retrouvons d'ici 4 minutes.

0: David Hallyday en souvenir sur le 107.7 avec I. Si vous aimez les bons polars bien construits et ancrés dans le réel, ne passez pas à côté des livres de Mathilde Bosseau. Son second ouvrage, La Colline, vient de sortir. Elle nous en parle maintenant dans Marque Page puisqu'elle se confie à Francine Thomas.
1: Bonjour Mathilde Bosseau.
2: Bonjour.
1: On va rester au tout début de La Colline, page 15. Nous sommes dans une cité à Rennes. Un des habitants appelle les secours et il déclare « Je crois bien qu'il y a un bébé balancé dans les poubelles enterré devant chez nous ». L'image est assez sidérante. Elle vous vient d'où, cette image ?
2: Eh bien, elle vient d'un fait divers terrible qui a secoué Rennes en octobre 2023. Voilà, un nouveau-né a été jeté dans une benne à enterrer et c'est ma sœur sage-femme qui m'a confié cette histoire lorsqu'ils ont recueilli ce bébé abandonné à l'hôpital de Rennes.
1: Et vous, ça a tout de suite percuté votre imaginaire d'autrice ?
2: Oui, parce qu'en fait, elle me parle de personnages bons, ce grand-père qui sonne l'alerte, ces pompiers qui descendent en rappel plus de 4 mètres, qui vont sauver cet enfant, et puis les soignants qui vont l'entourer de toute leur humanité.
1: Alors, juste avant la découverte de ce bébé, il y a une scène d'accouchement en prologue avec une fin assez saisissante, elle aussi. Il est question d'une porte que l'on referme à clé, d'un bébé qui semble avoir disparu, on ne sait pas trop, et donc on comprend immédiatement la connexion entre ces deux événements. Trouver qui a mis ce bébé à la poubelle va donc être tout l'enjeu du livre.
2: Oui, c'est vrai, parce que moi, je vais également chercher en fait comment c'est possible. Je n'ai pas d'idée au départ quand je commence à écrire.
1: Ça paraît dingue parce que c'est tellement bien construit.
2: C'est gentil, mais c'est la vérité. Je pars à l'aventure en fait avec mes personnages qui naissent au gré des chapitres. Et donc, je vais chercher. Je sais que j'ai cette Monroe, cette jeune femme, 17 ans, totalement esseulée. Je sens qu'elle a vécu quelque chose de terrible, mais je ne sais pas encore ce qui lui est totalement arrivé. Je vais essayer de l'entourer de toute la bonté du monde pour tenter de dire l'innommable.
1: Alors c'est un roman polyphonique, l'intrigue avance par le biais de différents personnages et puis il y a des flashbacks. Monroe, pendant sa grossesse, elle va vivre chez sa grand-mère dans une maison sur une colline retirée du monde. La colline, même si des drames s'y jouent aussi, elle devient le lieu des possibles. Elle fait du bien au lecteur, cette colline. Est-ce qu'elle a fait du bien à l'écrivaine pour l'écriture ?
2: Ah oui, c'est vraiment très juste ce que vous dites parce qu'en fait je n'en pouvais plus de la ville, de faire de ce carcan et j'ai eu besoin de m'échapper dans l'écriture, de laisser gambader la métaphore dans la colline. C'est un peu les lieux de mon enfance et le lieu effectivement de la nature toute puissante et c'est le lieu où je vais retrouver ma grand-mère que j'adorais et qui m'a transmis tant de choses par le verbe, par le geste, par les regards.
1: Donc le personnage de cette grand-mère, elle emprunte un peu à la vôtre ?
2: Elle emprunte beaucoup à la mienne.
1: Mathilde Bosseau, vous publiez La Colline au seuil, l'histoire d'un bébé qu'on extire d'une poubelle, de générations de femmes que l'on maltraite, d'un suspense que vous savez incroyablement doser. Merci beaucoup.
2: Merci infiniment.
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1: 20h46, un nouvel aperçu en ce qui concerne vos conditions de circulation, trafic normal, la méfiance en ce qui concerne la météo, j'y reviens dans un instant, parce qu'il y a un dépannage en cours à l'heure actuelle. Si vous circulez au nord d'Aix-en-Provence, dans la vallée de la Durance, sur l'A51, vous circulez en direction du sud, il y a, je le rappelle, une moto en panne, 16 km après la sortie 17, ça y est, le dépanneur est présent sur les lieux. Alors, tout se passe sur bande d'arrêt d'urgence, mais lorsque vous passez par là, ne prenez aucun risque, appliquez le respect du corridor de sécurité en libérant la voie de droite et en vous décalant sur la voie la plus à gauche. Ne faites courir aucun risque à qui que ce soit. Côté météo, alors des pluies qui ont tendance à se raréfier, ça y est, le mauvais temps pour l'instant peut-être temporairement a quitté la région de Lyon, mais véritablement des pluies éparses par moment. Et pour l'instant, c'est surtout du vent dont il est question, un vent qui se renforce, qui devient fort en abordant la bordure méditerranéenne, avec par exemple de la tramontane à 50-60 km/h du côté de Perpignan, Narbonne. En ce qui concerne la basse vallée du Rhône et le sud de la Provence-Alpes-Côte d'Azur, là c'est le Mistral, hein, entre 50 et 60 km/h sur ce secteur. Donc soyez vigilants, adaptez bien votre comportement au volant. Et puis bien sûr, un mot de la situation que vous pouvez peut-être rencontrer à Lyon, mais c'est au-delà du réseau Vinci Autoroute. Il y a en effet des restrictions de circulation à l'occasion de ce week-end de l'Ascension, à savoir qu'en raison de travaux menés par la métropole de Lyon ou la DIRSE, la Direction interdépartementale des routes 113, eh bien le tunnel sous Fourvière est fermé dans les deux sens de circulation. C'est fermé en continu de jour comme de nuit jusqu'à lundi matin 6h. Et puis d'autre part, la circulation est interdite sur l'A7 en direction de Marseille entre Pierre-Bénite et Saint-Fons. Allez, bonne soirée, bon voyage avec nous sur le 107.7. Prochain point complet en ce qui concerne vos conditions de circulation, ce sera après les infos de 21h.
2: Si, on va.

Des millions de cœurs, Achille, sur le 107.7. Bonne soirée, bon voyage avec nous dans 5 minutes, même pas, dans 4 minutes. Un point sur l'actualité avec Florence Zoli, que nous accueillerons donc à 21h. Juste après, je vous parlerai de la météo et de vos conditions de circulation, des conditions tout à fait normales. Voici le duo des années 80, Phil Collins, Philippe Bailey, Easy Lover.

0: Actuellement, un véhicule en feu arrêté sur bande d'arrêt d'urgence dans le Var sur la 50Z. Si vous circulez en direction de Nice, Draguignan, vigilance, toujours le même réflexe. Éloignez-vous au maximum d'un véhicule en feu. On reparle de l'infotrafic dans 3 minutes. Il est 21h.
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2: Bonsoir à tous. À la une ce soir, la plainte de l'animatrice Flavie Flamand pour viol contre Patrick Bruel. Elle l'a annoncé ce soir sur le réseau social Instagram. Selon Mediapart, le viol a eu lieu en 1991, alors que Flavie Flamand était alors âgée de 16 ans. Le chanteur et comédien est désormais visé par des dizaines d'accusations de violences sexuelles. 3 procédures sont en cours à Paris, à Saint-Malo et à Bruxelles. Patrick Bruel conteste les faits. Les jours d'un adolescent de 14 ans touché par la fusillade hier à Nantes ne sont plus en danger. Un troisième mineur âgé de 13 ans a été moins gravement touché. Le ministre de l'Intérieur s'est rendu sur place. Laurent Nunez a évoqué ce vendredi un meurtre manifestement lié au trafic de drogue. Selon son récit, 2 hommes cagoulés ont fait irruption hier soir sur un vélo électrique devant un immeuble muni d'une arme automatique et ont rafalé à l'aveugle. Un jeune de 15 ans a été tué. Une nouvelle cyberattaque qui a visé cette fois une filiale du groupe Pierre et Vacances Center Park. Les données de 1,6 million de réservations sont concernées. Aucune donnée bancaire ni adresse email n'ont pu être collectées, assure le groupe Pierre et Vacances ce soir. Une plainte a été déposée. Le Liban et Israël vont prolonger de 45 jours leur cessez-le-feu qui devait arriver à échéance dimanche. C'est ce que vient d'annoncer le département d'État américain. Des pourparlers se sont déroulés hier et aujourd'hui sous l'égide des États-Unis. Malgré cette trêve entrée en vigueur le 17 avril, l'armée israélienne continue de frapper des cibles du Hezbollah au Liban. Le sport du tennis, Casper Ruud, 25e mondial, a dominé 6-1-6-1 l'Italien Luciano Darderi, 20e, passé complètement au travers du match le plus important de sa jeune carrière. En demi-finale du Masters 1000 de Rome, le Norvégien affrontera dimanche le vainqueur de la rencontre entre le grand favori, l'Italien Yannick Sinner, et le Russe, Daniil Medvedev. Match en cours en ce moment. Et puis en football, en Ligue 2, l'AS Saint-Etienne et Rodez s'affrontent en ce moment pour espérer monter en Ligue 1. Le vainqueur de la rencontre affrontera ensuite le 16e de Ligue 1 en match aller-retour les 21 et 24 mai prochains. Et pour l'instant, il n'y a pas de but marqué. Match nul entre les deux équipes. Il est 21h02, c'est la fin de ce flash. L'info trafic revient dans un instant, juste après un point sur la météo.
0: Merci Florence. Florence Dolly, de la rédaction du 107.7. La météo de demain samedi, nous serons le 16 mai, bien la matinée, qui pourrait être assez nuageuse sur la moitié nord, avec des averses même parses du sud-ouest au centre-est. En journée, le temps sera variable. Quelques averses resteront au programme du sud-ouest aux frontières de l'est, mais seront toutefois moins fréquentes que la veille. En bord de Méditerranée, le temps s'annoncera bien ensoyé, mais venté, puisque Mistral et Tramontane souffleront à 60-70 km/h. Et puis, côté thermomètre, la fraîcheur matinale sera marquée avec 0 à 6 degrés en général, jusqu'à 7-11 degrés près du littoral méditerranéen comme atlantique. Les maximales resteront toujours fraîches pour la saison et ne passeront les 20 degrés qu'au bord de la Grande Bleue.
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0: Et pour la météo en direct, des pluies éparses qui ont tendance quand même à se raréfier. En revanche, le Mistral et la Tramontane restent relativement forts au bord de la Méditerranée. La Tramontane à 50-60 km/h du côté de Perpignan, Narbonne. Et le Mistral, c'est entre 50 et 60 km/h également. Depuis la basse vallée du Rhône, secteur d'Avignon, jusqu'au bord de la Méditerranée, entre Marseille et Toulon, adaptez bien votre comportement au volant. Sinon, côté trafic, pour l'instant ça circule normalement, en tout cas aucune difficulté enregistrée à l'heure actuelle. Néanmoins, il y a une voiture en feu dans le Var si vous circulez sur la 57 en direction de Nice Draguignan, donc en direction de la jonction avec l'autoroute A8, c'est 5 km après la sortie 11 Carnoul, donc voiture arrêtée sur la bande d'arrêt d'urgence. Alors toujours le même réflexe lorsque vous rencontrez un tel événement sur autoroute, un véhicule en feu, où qu'il soit, où que ce soit sa position, éloignez-vous le plus possible. En l'occurrence, ne restez pas sur la voie de droite, décalez-vous au maximum sur la voie de gauche. Les secours sont en train de se rendre sur les lieux, donc soyez vigilants sur ce périmètre. La zone n'est pas encore totalement sécurisée. Si vous circulez maintenant du côté de Vienne-Reventin, mais le point de repère c'est Chana, vous circulez sur l'A7 en direction de Lyon, 15 km après la sortie numéro 12, d'où l'événement. Un poids lourd en panne, arrêté sur bande d'arrêt d'urgence, peut-être victime d'une crevaison, parce que sur ce même secteur, un petit peu avant, il y aurait, c'est signalé, une bande de roulement, donc la partie centrale d'un pneu poids lourd ou des morceaux de pneu poids lourd, soyez vigilants. La bande de roulement, je le rappelle, c'est la partie centrale d'un pneu poids lourd. Le danger, c'est si elle reste entière, parce que là, ça peut constituer un obstacle important. Donc ne négligez pas ces informations quand on vous parle de bande de roulement sur autoroute. Vigilance et éviter autant que possible de rouler sur ces morceaux de pneus. En tout cas, un patrouilleur et un dépanneur vont se rendre sur ce secteur. Sinon, partout ailleurs, pour l'instant, rien d'autre à signaler. Je vous emmène donc à Lyon, au-delà du réseau Vinci Autoroute, parce qu'il y a des restrictions de circulation à l'occasion de ce week-end de l'Ascension. La métropole de Lyon, par exemple, réalise des travaux de maintenance dans le tunnel sous Fourvière, qui est par conséquent fermé dans les deux sens de circulation. C'est fermé en continu de jour comme de nuit, jusqu'à lundi matin 6h, et c'est fermé précisément entre l'échangeur de Valvert sur la M6 et l'échangeur numéro 1 sur la M7. À cette occasion, vous pouvez suivre différentes déviations S1, S2, S3 et S4. Et puis, notez que sur le périmètre de la DIRSE, cette fois-ci la Direction Interdépartementale des Routes Centre-Est, la circulation est interdite sur l'A7 en direction de Marseille entre Pierre-Bénite et Saint-Fons. Et dans ce cas, il faut privilégier les axes de transit situés à l'est de Lyon, le boulevard périphérique Nord par exemple, la route nationale 346, c'est la rocade Est, la 46 ou bien encore la route départementale 383, c'est le boulevard périphérique Laurent Bonnevé.
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1: 21h16 avec des patrouilleurs qui arrivent sur certains secteurs. C'est le cas par exemple dans le Var. Je le rappelle, il y a une voiture en feu à l'heure actuelle sur l'A57. Si vous circulez en direction de Nice-Draguignan, c'est 5 km après la sortie 11 Carnoul. Le dépanneur, les forces de l'ordre touchent au but. Et c'est Mathieu, l'homme en jaune, qui est présent sur les lieux. Alors la voiture qui est toujours la proie d'un incendie est arrêtée sur bande d'arrêt d'urgence. C'est toujours la même consigne. Je ne cesse de le rappeler. Lorsqu'il y a un véhicule en feu sur autoroute, il faut s'en éloigner le plus possible. En l'occurrence, la voiture est sur bande d'arrêt d'urgence. Il faut vous décaler sur la voie de gauche. C'est une nécessité. Voilà donc pour cette information. On attend aussi l'arrivée des pompiers sur ce secteur. L'autre intervention d'un patrouilleur, c'est Bilal qui arrive du côté de Chana, un peu après Chana. Vous circulez sur l'A7 en direction de Lyon, 15 km après la sortie numéro 12. Des morceaux de pneus poids lourds, une bande de roulement signalée sur ce périmètre et Bilal, l'homme en jaune, est présent sur les lieux. Donc à présent, vous respectez la signalisation lumineuse affichée à l'arrière de son fourgon. Vous ne lui faites courir aucun risque. Et puis sachez qu'un petit peu plus loin, il y a également un poids lourd en panne. Très certainement victime d'une crevaison. En tout cas, le poids lourd est arrêté sur bande d'arrêt d'urgence sur ce même périmètre, mais un petit peu plus loin. Donc, 15 km après Chana, l'échangeur numéro 12. Voilà pour les deux principales informations. Sinon, côté ciel, en ce qui concerne la météo, il peut y avoir, alors sur des secteurs qui sont en train de se réduire, quelques épisodes pluvieux. C'est très épars, mais pour l'instant, donc, pas d'activité notable à vous signaler. En revanche, le vent, c'est toujours la tramontane et le mistral qui se signalent. Et le vent est plutôt fort lorsque l'on aborde le littoral de la Méditerranée. La tramontane à 50-60 km/h du côté de Perpignan, du côté de Narbonne, en basse vallée du Rhône et sur le sud de la Provence-Alpes-Côte d'Azur, c'est le mistral, un mistral de l'ordre de 50 km/h en basse vallée du Rhône, mais qui peut pousser jusqu'à 60-70 km/h entre Marseille et Toulon. Donc pensez à bien adapter votre comportement au volant et puis bien sûr le détour du côté de Lyon, puisqu'au-delà du réseau Vinci Autoroute, il y a des restrictions de circulation à l'occasion de ce week-end de l'Ascension, à l'occasion de travaux menés par la métropole de Lyon, par la DIRSE, la Direction interdépartementale des routes Centre-Est. Retenez toutefois que le tunnel sous Fourvière est fermé dans les deux sens de circulation en continu de jour comme de nuit jusqu'à lundi matin 6h. D'autre part, la circulation est interdite également sur l'A7 en direction de Marseille entre Pierre-Bénite et Saint-Fons. Bonne soirée, bon voyage avec nous sur le 107.7. Prochain point complet en ce qui concerne vos conditions de circulation, ce sera aux environs de 21h30.

0: Fleur de saison, Émilie Simon sur le 107.7. Je le rappelle, il y a une voiture qui est la proie d'un incendie dans le Var. Si vous circulez sur la 57 en direction de Nice-Draguignan, en direction de la jonction avec l'autoroute A8, c'est 5 km après la sortie numéro 11. La voiture est immobilisée sur bande d'arrêt d'urgence. Un patrouilleur, Mathieu en l'occurrence, est déjà présent sur les lieux. Les forces de l'ordre, un dépanneur, soyez vigilants. On attend l'arrivée sur place également des pompiers.
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0: Et oui, il est l'heure de recevoir un invité. Notre invité n'est autre qu'un journaliste très cathodique qui devient aujourd'hui écrivain et il s'agit de Jamy Gourmaud. Il répond maintenant à Francine Thomas.
2: Bonjour Jamy Gourmaud.
3: Bonjour Francine.
2: Vous venez de publier votre premier roman, Les ailes de la forêt, chez Albin Michel. Écrire un roman, c'est pas trop sorcier ?
3: Alors, au départ, je pensais que ça l'était un peu. C'est peut-être pour ça que j'ai mis beaucoup de temps avant de m'y mettre. J'avais une sorte d'appréhension. Mais dès l'instant où j'ai trouvé mon histoire, le décor, les personnages, eh bien, je me suis très très vite installé dans cette aventure. Et je m'y suis plu.
2: J'allais vous demander justement, parce qu'écrire son premier roman, alors qu'on n'est même pas à la retraite à l'âge de 60 ans, ça procède de quoi ? C'était quand même un vieux rêve, quelque chose qui vous trottait dans la tête depuis longtemps ?
3: Alors, c'est plus qu'un vieux rêve, c'est ce que j'ai toujours eu envie de faire. Il m'a fallu du temps, je suis passé par le journalisme, je suis passé par la science, pour en arriver à l'écriture. Mais j'ai toujours aimé écrire. On ne s'en est peut-être pas bien rendu compte, mais quand j'écrivais C'est pas sorcier, quand je fais Le monde de Jamy, il y a énormément d'écriture. Quand on raconte une expérience, il faut trouver les mots justes, il faut trouver le rythme, il faut trouver la musique. En chimie, par exemple, c'est une pièce de théâtre avec plusieurs personnages. Donc voilà, en ce qui concerne l'écriture, je dirais que c'est un aboutissement.
2: Alors, Les ailes de la forêt nous emmènent dans le Paris des années 20, où on rencontre notamment les surréalistes, et puis dans une forêt guyanaise en compagnie des bagnards. Pourquoi ces lieux et ces époques ?
3: Au point de départ, il y a la lecture d'une biographie, un peu par hasard, sur un chasseur de papillons. Et au détour d'une page, il y a deux lignes sur un papillon exceptionnel qu'on appelle le ginandromorphe, qui est un papillon qui est ni mâle ni femelle. Et chez les papillons, chez les morphos notamment, c'est assez spectaculaire parce que le papillon a une aile de mâle, donc d'un bleu métallique assez caractéristique, et une aile de femelle. Ce papillon est extrêmement rare et à cette époque, il se vend des fortunes. Donc, il faut se remettre dans ce contexte.
2: Mais d'ailleurs, c'est un peu une star, hein, le chasseur de papillons dans votre livre. Là, d'un coup, les surréalistes, ils sont trop contents de le rencontrer.
3: Exactement, parce que parmi les surréalistes, il y a des chasseurs. On croise dans ce roman André Breton, qui lui-même est collectionneur de papillons. Le papillon fascine les surréalistes que l'on croise dans ce roman, parce qu'il y a une énigme qui va se nouer en Guyane, et puis qui va se dénouer dans le Paris des années 20.
2: Jamy Gourmaud, il va falloir qu'on s'interrompe un tout petit instant pour faire un point sur le trafic, notamment, et puis on se retrouve juste après. À tout de suite.
4: Viens.

0: pour le duo Pascal Obispo et Icar sur le 107.7 et nous allons retrouver bien sûr notre invité dans un tout petit instant, Jamy Gourmaud, et qui a animé C'est pas sorcier durant presque 20 ans. On le retrouve aujourd'hui dans le monde de Jamy ou sur les réseaux sociaux et puis aussi en librairie, donc avec son premier roman dont il nous a parlé il y a un instant. Ce qui reste constant avec lui, c'est sa curiosité, notamment au sujet des voitures électriques, puisqu'on va en reparler donc avec lui, mais ce sera juste après l'infotrafic.
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0: Avec cette voiture en feu, alors ça y est, l'incendie est en passe d'être maîtrisé dans le Var. Si vous circulez sur l'A57 en direction de Nice-Draguignan, donc en direction de la jonction avec l'autoroute A8, c'est 5 km après Carnoules, la sortie numéro 11. Beaucoup de monde désormais présent sur les lieux. Mathieu, le patrouilleur, a neutralisé la voie de droite. Vous ne circulez plus physiquement que sur la voie la plus à gauche. Les forces de l'ordre, le dépanneur, tout le monde est présent sur les lieux, tout comme les pompiers. Donc vigilance sur ce secteur, pas mal de personnel qui intervient. Réduisez votre vitesse hein, parce que fatalement vous ne circulez que sur une seule voie, la voie la plus à gauche, et ne mettez personne en danger sur ce périmètre. Un peu plus au nord maintenant, c'est dans la région d'Aix-en-Provence, sur l'A8, vous circulez en direction de Marseille-Lyon. Il y a un semi-remorque en panne, là aussi le patrouilleur est déjà intervenu, Alexian a neutralisé la voie de droite en attendant l'intervention d'un dépanneur. Cet événement donc se situe donc sur l'A8 direction Lyon-Marseille, environ 6 km après la sortie numéro 33. C'est celle de Trets. Je termine en vous rappelant également qu'il y a un poids lourd en panne du côté de Vienne-Reventin. Le point de repère est un petit peu antérieur. C'est sur l'A7 donc en direction de Lyon, environ 15 km après Chana, la sortie numéro 12. Le poids lourd est arrêté donc sur bande d'arrêt d'urgence. Il n'y a plus d'obstacle puisque Bilal est passé par là pour récupérer les morceaux de pneus de ce même poids lourd. On attend l'arrivée sur place donc désormais d'un dépanneur pour assister le poids lourd en question. Côté météo pour l'instant, c'est surtout du vent dont il faut se méfier. En ce qui concerne la pluie, eh bien ça y est, ça se raréfie quand même, même si au moment où je vous parle, il y a peut-être quelques averses du côté de Clermont-Ferrand, mais c'est surtout du vent dont il faut tenir compte. La tramontane qui souffle entre 50 et 60 km heure sur les bords de la Méditerranée, par exemple du côté de Perpignan, du côté de Narbonne. Même remarque en ce qui concerne le Mistral, relativement fort, par exemple en basse vallée du Rhône du côté d'Avignon, 40-50 km/h, mais il a tendance à se renforcer quelque peu en passant au sud de la Provence-Alpes-Côte d'Azur, puisqu'entre Marseille et Toulon, les rafales se mesurent entre 60 et 70 km/h, donc à ne pas négliger, là aussi adaptez bien votre comportement au volant. Le dernier mot, bien sûr, à Lyon, parce qu'à Lyon, au-delà du réseau Vinci Autoroute, il y a des restrictions de circulation à l'occasion de ce week-end de l'Ascension. La métropole de Lyon réalise en effet des travaux de maintenance dans le tunnel sous Fourvière qui est par conséquent fermé dans les deux sens de circulation en continu de jour comme de nuit jusqu'à lundi matin 6h. C'est fermé entre l'échangeur de Valvert sur la M6 et l'échangeur numéro 1 sur la M7. À cette occasion, vous pouvez suivre différentes déviations S1, S2, S3 et S4. D'autre part, sur le périmètre de la DIRSE, cette fois-ci la Direction interdépartementale des routes 113, la circulation est interdite sur l'A7 en direction de Marseille entre Pierre-Bénite et Saint-Fond. Et dans ce cas, il faut privilégier des axes de transit situés à l'est de Lyon comme le boulevard périphérique nord, la route nationale 346, c'est-à-dire la rocade est, la 46 ou bien encore la route départementale 383, à savoir le boulevard périphérique Laurent Bonnevet.
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0: Et il est temps à présent de retrouver bien sûr notre invité, journaliste, écrivain et curieux. Jamy Gourmaud est toujours en train de répondre à Francine Thomas.
2: Jamy Gourmaud, tous nos auditeurs, ils sont en voiture en ce moment. Mm-hmm. Est-ce que c'est un environnement qui vous plaît, ça, a priori, une voiture et une route?
3: Alors, je ne suis pas un farouche conducteur. Et puis, c'est vrai aussi qu'il m'arrive également de travailler en voiture. J'ai la chance de pouvoir lire et travailler en voiture.
2: Sans avoir le mal des transports.
3: Avoir le mal des transports.
2: Alors, je crois que malgré tout, vous avez beaucoup essayé les voitures électriques. Vous avez fait des petites vulgarisations, puisque c'est un sujet quand même qui mérite pédagogie. Ça, vous l'avez bien montré.
3: Oui, alors le sujet de la voiture électrique, je le traite depuis une dizaine d'années, parce qu'il y a beaucoup d'idées reçues autour de cette voiture, de ce moteur, et puis c'est un sujet qui nécessite encore un peu de pédagogie, voilà, notamment sur les autonomies, la recharge, etc., son impact environnemental. Il y a encore pas mal de choses à pas dire, mais à redire.
2: Alors, quel est selon vous l'un des principaux atouts d'une voiture électrique ?
3: Alors, tout va dépendre du conducteur.
2: Ça dépend de l'usage, oui.
3: Voilà, ça dépend de l'usage, ça dépend du conducteur. Moi, j'adore conduire une voiture électrique parce que je trouve que c'est assez souple. Après, l'atout, on le sait tous, c'est d'éviter les émissions de CO2. Et c'est là où il faut faire un petit peu de pédagogie, parce que c'est vrai qu'au départ, au moment de la construction, la voiture électrique va émettre davantage de CO2 que la construction d'une voiture thermique. Le bilan carbone en sortie d'usine est supérieur à celui de la voiture thermique. On parle de dette carbone. Sauf que, avec le temps, la dette carbone de la voiture thermique va augmenter. Et il y a un moment donné où les deux courbes se croisent. Et on dit, enfin, les études l'ont montré, que en bout de course, une petite citadine, par exemple, aura émis 3-4 fois moins de CO2 que la même voiture thermique, une voiture un peu plus importante, 2-3 fois.
2: C'est intéressant parce que ça continue d'être un des arguments pour dire oui, finalement, c'est quand même pas si écologique que ça, ces voitures-là. Quand vous faites des contenus là-dessus, il y a beaucoup de commentaires, justement, vous sentez que ça suscite débat ou pas ?
3: Ah oui, ça suscite toujours débat, absolument. Alors, j'essaie de répondre de la manière la plus pédagogique possible.
2: Et scientifique, voilà. Toujours avec
3: et
2: vous.
3: Et scientifique, en apportant des arguments, des études. Mais vous avez beau dire les choses une fois, avant qu'elles rentrent, il faut les répéter plusieurs fois.
2: Jamie Gourmaud, vous signez Les Ailes de la Forêt chez Albin Michel, votre premier roman qui nous promet plein de découvertes assez incroyables. Merci beaucoup d'avoir été avec nous.
3: Merci beaucoup. Bonne route.
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Marseille. Une voiture s'est arrêtée sur bande d'arrêt d'urgence, c'est confirmé. 4 kilomètres après Garon. Garon, c'est l'échangeur numéro 2. Soyez vigilants. Un patrouilleur et des secours se rendent sur les lieux. Du côté du Var, ça y est, l'incendie de la voiture est totalement éteint. Si vous circulez sur la 57 en direction de Nice, Draguignan, donc en direction de la jonction avec l'autoroute A8, c'est maintenant une voiture en panne, bien sûr, sur bande d'arrêt d'urgence. Donc soyez vigilants sur ce périmètre. Les secours sont toujours présents sur les lieux, forces de l'ordre, pompiers, le dépanneur qui va prendre en charge les restes de la voiture et le patrouilleur présent sur ce secteur, c'est Mathieu, l'homme en jaune. Soyez vigilants donc en abordant la zone. Et puis, je vous rappelle aussi, si vous circulez du côté d'Aix-en-Provence, qu'il y a un poids lourd en panne, un semi-remorque en panne qui a nécessité la neutralisation de la voie de droite. C'est Alexian, l'homme en jaune, qui a effectué donc cette neutralisation de voie. C'est pour vous qui circulez sur l'A8 en direction de Marseille-Lyon, 6 km après la sortie 33, Pretz. Vigilance, donc il faut vous décaler sur les deux voies les plus à gauche. On attend l'arrivée sur place imminente d'un dépanneur. Voilà pour les principales informations. Côté météo, alors les pluies se font de plus en plus rares, mais c'est surtout le vent, et en vous rapprochant du bord de la Méditerranée, c'est un vent qui est relativement fort, puisque la tramontane, les derniers relevés de la tramontane, c'est de l'ordre de 50-60 km/h. C'est la même chose en basse vallée du Rhône pour le Mistral du côté d'Avignon, mais c'est un peu plus vigoureux lorsque l'on aborde franchement le littoral, par exemple entre Marseille et Toulon. Des rafales entre 60 et 70 km/h à l'heure actuelle, c'est à ne pas négliger. Enfin, je vous rappelle qu'à Lyon, au-delà du réseau Vinci Autoroute, il y a des restrictions de circulation à l'occasion de ce week-end de l'Ascension en raison de travaux menés par la métropole de Lyon, par la DIRSE, la direction interdépartementale des routes Centre-Est. Ce qu'il faut retenir, c'est que le tunnel sous Fourvière est fermé dans les deux sens de circulation. C'est fermé en continu de jour comme de nuit jusqu'à lundi matin 6h. Et d'autre part, la circulation est interdite sur l'A7 en direction de Marseille entre Pierre-Bénite et Saint-Fons. Bonne soirée, bon voyage avec nous sur le 107.7. Merci de votre confiance. Le prochain point trafic, ce sera après les infos de 22h. Mais bien sûr, si un nouvel événement devait poindre d'ici là, je vous retrouverai immédiatement, mais de manière localisée.

There is a curse pour The Fame sur le 107.7. Bonne soirée, bon voyage avec nous à l'heure actuelle. Trafic normal en ce qui concerne la météo. Méfiance en ce qui concerne le vent relativement fort lorsque l'on se rapproche de la Méditerranée, Tramontane, Mistral. Adaptez bien votre comportement au volant. On va reparler de vos conditions de circulation dans le détail. Ce sera d'ici un peu plus de 5 minutes, puisqu'à 22h, nous retrouverons Florence Zoli de la rédaction du 107.7. Juste après, je vous parlerai météo et conditions de circulation.

0: avec Dans ton téléphone sur le 107.7. Bonne soirée, voyage avec nous, il est 22h.
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2: Bonsoir à tous. Un comité interministériel de lutte contre la criminalité organisée sera réuni dans les prochains jours. C'est ce qu'a annoncé tout à l'heure le ministre de l'Intérieur sur France 5. Face au narcotrafic, le gouvernement est pleinement mobilisé, démanteler les réseaux, frapper les trafiquants et protéger les Français, a également écrit Laurent Nunez sur les réseaux sociaux. Il s'est rendu ce vendredi à Nantes alors qu'une fusillade sur un point de deal a entraîné la mort d'un jeune de 15 ans hier soir. L'animatrice Flavie Flamand sort de l'ombre. Elle a rendu publique ce soir sa plainte pour viol déposée contre Patrick Bruel. Selon l'enquête de Mediapart, le viol a eu lieu en 1991, alors que Flavie Flamand était alors âgée de 16 ans. Le chanteur et comédien est désormais visé par des dizaines d'accusations de violences sexuelles. 3 procédures sont en cours à Paris, à Saint-Malo et à Bruxelles. Patrick Bruel conteste les faits. Dans l'actualité également, des nouvelles rassurantes sur le front de l'antivirus. La ministre de la Santé Stéphanie Rist a réagi aux résultats du séquençage complet par l'Institut Pasteur de la souche ANDE, détectée chez une passagère française du MV Ondius, contaminée et hospitalisée. À ce stade, aucun élément ne laisse penser à l'apparition d'un variant susceptible d'être plus transmissible ou plus dangereux, a-t-elle écrit sur X. L'usine Stellantis de Rennes-la-Janais produira bientôt au moins un modèle du groupe chinois Dongfeng. Le constructeur automobile Stellantis peine à faire tourner ses usines à plein en Europe. Le groupe chinois souhaite de son côté pouvoir exporter davantage vers l'Europe sans subir de droits de douane. Un homme de 28 ans hospitalisé dans un état grave après avoir été agressé en plein centre-ville de Rennes. Il a été blessé au couteau dans le dos avec un pronostic vital engagé. 3 personnes ont été interpellées peu après les faits. Une enquête ouverte pour tentative d'homicide aggravée. Le Festival de Cannes, John Travolta a reçu une palme d'or d'honneur surprise ce vendredi pour récompenser l'ensemble de sa carrière. Le comédien vient présenter son premier film. Présentation également ce soir du dernier film de Guillaume Canet, Karma, réalisé pour son ex-compagne Marion Cotillard, qui y tient le rôle phare. Enfin, le sport et du football ce soir, toujours 0 partout entre Saint-Etienne et Rodez, qui s'affrontent pour espérer monter en Ligue 1. Il est 22h02, c'est la fin de ce flash. L'infotrafic revient dans un instant, juste après un point sur la météo.
0: Merci Florence. Florence Dolly de la rédaction du 107.7. La météo de demain, samedi, nous serons le 16 mai, qui est la matinée, pourra être assez nuageuse sur la moitié nord avec des averses éparses du sud-ouest au centre-est. En journée, le temps sera variable. Quelques averses resteront au programme du sud-ouest aux frontières de l'est, mais elles seront toutefois moins fréquentes que la veille. En bord de Méditerranée, le temps s'annoncera bien ensoleillé, mais venté, puisque Mistral et Tramontane souffleront à 60-70 km/h. Au thermomètre, la fraîcheur matinale sera marqué avec 0 à 6 degrés en général, jusqu'à 7-11 degrés, cette fois-ci près du littoral méditerranéen comme atlantique. Quant aux maximales, elles resteront toujours fraîches pour la saison et ne dépasseront les 20 degrés qu'au bord de la Grande Bleue.
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0: Avec côté météo, tout de suite, je vous livre la situation en direct. C'est surtout du vent. La pluie est en train de se raréfier. Le vent est toujours un peu plus fort lorsque l'on aborde le bord de la Méditerranée, par exemple avec des rafales de tramontane à 50-60 km/h, par exemple du côté de Perpignan, du côté de Narbonne. Le Mistral est un peu plus vigoureux. Alors en basse vallée du Rhône, du côté d'Avignon, c'est de l'ordre de 40-50 km/h. En revanche, sur le bord de la Méditerranée, entre Marseille et Toulon, les rafales, là, c'est entre 60-70 km/h, donc à ne pas négliger, adaptez bien votre comportement au volant. Il y a également quelques événements en cours, alors fort heureusement, le trafic, lui, reste fluide, aucune difficulté recensée. Parmi les derniers événements, peut-être un incendie qui s'est déclaré aux abords de l'A9. Lorsque vous passez le secteur de Narbonne, vous circulez sur l'A9 en direction de Barcelone, environ 1 km après avoir passé c'est la bifurcation possible avec l'A61. Un incendie se serait déclaré donc sur le bas-côté. Soyez vigilants, un patrouilleur et des secours se rendent sur les lieux. Sinon, il y a également un événement toujours en cours dans le Var. C'est une voiture qui avait pris feu. Alors, le feu a été maîtrisé depuis de nombreuses minutes maintenant. En tout cas, si vous circulez sur la 57 en direction de Nice-Draguignan, en direction de la jonction avec l'autoroute A8. 5 km après Carnoul, la sortie numéro 11. Il reste une voiture à évacuer, qui est le patrouilleur présent sur les lieux. En revanche, les pompiers ont quitté les lieux. Les forces de l'ordre également toujours présentes sur ce secteur. Soyez vigilants. Il y a également un semi-remorque en phase dépannage, parce que ça y est, le dépanneur est présent sur les lieux. C'est dans la région d'Aix-en-Provence. Vous circulez sur l'A8 en direction de Marseille-Lyon, 6 km après la sortie 33 Tretz. Vous le constaterez, la voie de droite a été neutralisée par l'excès en jaune présent sur les lieux. Et le dépannage donc a débuté. Soyez vigilants, il va falloir vous décaler sur les deux voies les plus à gauche. Je termine en vous emmenant à Lyon, parce que au-delà du réseau Vinci Autoroute, il y a des restrictions de circulation à l'occasion de ce week-end de l'Ascension. La métropole de Lyon en effet réalise des travaux de maintenance dans le tunnel sous Fourvière, qui est fermé dans les deux sens de circulation en continu de jour comme de nuit jusqu'à lundi matin 6h, et c'est précisément fermé entre l'échangeur de Valvert sur la M6 et l'échangeur numéro 1 sur la M7. À cette occasion, vous pouvez suivre différentes déviations S1, S2, S3 et S4. Et puis sur le secteur, le périmètre de la DIRCE, la Direction interdépartementale des routes Centre-Est, et bien là c'est la circulation qui est interdite sur l'A7 en direction de Marseille entre Pierre-Bénite et Saint-Fond. Et à cette occasion, il faut privilégier les axes de transit situés à l'est de Lyon, comme par exemple le boulevard périphérique Nord, la route nationale 346, c'est la rocade Est, l'A46 ou bien encore la route départementale 383, à savoir le boulevard périphérique Laurent Bonnevé.
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0: Teddy Swims avec son nouveau titre, Monsieur Je Sais Tout. Non, c'est le titre de la chanson Mr. Know It All. Bonne soirée, bon voyage avec nous sur le 107.7. À l'heure actuelle, pas de changement en ce qui concerne vos conditions de circulation. On fait un nouveau point d'ici 3 minutes.
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1: 22h17, peu de changements en ce qui concerne vos conditions de circulation, à savoir qu'il y a toujours un vent fort, plus on se rapproche de la Méditerranée, plus vous le constaterez. Sinon, peu d'événements impactants et un trafic surtout qui demeure normal, fluide sur tous les axes autoroutiers du quart sud-est du pays. En ce qui concerne les événements en cours, je le rappelle, un incendie se serait peut-être déclaré, c'est signalé pour l'instant, du côté de Narbonne, si vous circulez sur l'A9 en direction de Barcelone, ce serait environ un kilomètre après la bifurcation possible à 9 à 61. Ryan, un homme en jaune, est parti à la recherche de cet événement, donc soyez vigilants sur ce périmètre. Si vous circulez du côté d'Aix-en-Provence sur l'A8 en direction de Marseille-Lyon, il y a un dépannage en cours, celui d'un semi-remorque 6 kilomètres après la sortie 33 Tretz. Alexian, l'homme en jaune, a neutralisé la voie de droite et le dépanneur est en plein office à l'heure actuelle sur ce secteur, donc vigilance en abordant la zone. Enfin, il y a toujours l'action de cette voiture qui avait pris feu. Alors, bien sûr, l'incendie a été totalement maîtrisé. D'ailleurs, le dépanneur a quitté les lieux en prenant en charge les restes de la voiture. C'est pour vous qui circulez sur la 57 en direction de Nice-Draguignan, en direction donc de la jonction avec l'autoroute A8. Le point de repère, c'est Carnoul, 5 km après la sortie numéro 11. Les forces de l'ordre ont également quitté les lieux, alors sont toujours présents sur place. Mathieu, l'homme en jaune, et les pompiers. Donc vigilance sur ce secteur, des pompiers qui surveillent peut-être toute reprise parce que l'incendie de la voiture a communiqué avec la végétation ambiante. Donc vigilance simplement sur ce secteur. Voilà en ce qui concerne les principaux événements marquants. Pour l'instant, donc le vent toujours un peu plus fort lorsque vous atteignez les bords de la Méditerranée, qui est la tramontane. C'est des rafales de l'ordre de 50-60 km/h lorsque vous circulez du côté de Perpignan, du côté de Narbonne. Le Mistral est un petit peu plus vigoureux. Alors en basse vallée du Rhône, c'est 40-50 km/h du côté d'Avignon, mais sur le littoral, entre Marseille et Toulon, les rafales de Mistral à l'heure actuelle, c'est entre 60 et 70 km/h à ne pas négliger. Et puis bien sûr, petit détour du côté de Lyon, parce que dans la capitale des Gaules, au-delà du réseau Vinci Autoroute, il y a des restrictions de circulation à l'occasion de ce week-end de l'Ascension. Ce qu'il faut retenir en raison de travaux menés par la métropole de Lyon ou la DIRSE, la Direction interdépartementale des routes Centre-Est, c'est que le tunnel sous Fourvière est fermé dans les deux sens de circulation en continu de jour comme de nuit et il est actuellement fermé jusqu'à lundi matin, 6h. D'autre part, la circulation est interdite également sur l'A7 en direction de Marseille entre Pierre-Bénite et Saint-Fons. Bonne soirée, bon voyage avec nous sur le 107.7. Le prochain point de trafic, bien sûr, aux environs de 22h30.

Le saviez-vous, pour recharger votre voiture électrique, vous pouvez le faire sur toutes les aires de service, celles où vous rencontrez bien sûr des boutiques, mais vous pouvez également charger votre véhicule sur certaines aires de repos. Les aires concernées sont indiquées dès l'autoroute. Vous apercevez le logo voiture électrique sur leur panneau. Lors de votre recharge, ne vous éloignez pas trop longtemps de votre véhicule afin d'être prêt à repartir une fois la charge effectuée et de libérer la place pour quelqu'un d'autre. Bonne soirée, bon voyage avec nous sur le 107.7. Prochain point trafic, d'ici 3 minutes, juste le temps d'apprécier la voix incomparable de Mike Patton, le chanteur du groupe américain Faith No More, pour cette reprise des Commodores, Easy.

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1: 22h30 et ce nouvel événement, si vous circulez du côté de Nice sur l'A8 en direction d'Aix-Marseille, une voiture en panne. Alors sur un secteur où il n'y a pas de bande d'arrêt d'urgence, donc fatalement la voiture est arrêtée sur voie de droite, c'est environ 1 km après Nice Nord, la sortie 54. Il s'agit d'une première information, bien sûr la zone n'est pas sécurisée, un patrouilleur va partir à la rencontre de cet automobiliste. Beaucoup plus loin maintenant, mais toujours sur le même axe dans le même sens, on a à l'arrivée du côté d'Aix-en-Provence, il y a toujours un dépannage en cours, celui d'un semi-remorque. La voie de droite a été neutralisée par l'accident, l'homme en jaune présent sur les lieux, et le dépanneur est bien sûr en action depuis déjà de nombreuses minutes pour porter assistance donc à ce conducteur poids lourd. Et puis du côté du Var, les suites de cette voiture qui avait pris feu, eh bien c'est quasiment un retour à la normale. Alors la voiture a déjà été évacuée, prise en charge par le dépanneur. Les forces de l'ordre avaient déjà quitté les lieux, les pompiers également. Et là, c'est l'homme en jaune, Mathieu, qui est en train de prendre le chemin du départ, puisqu'il a débalisé la voie de droite. Et vous circulez donc maintenant à nouveau normalement. Donc sur ce secteur, la 57, direction Nice-Draguignan, c'est 5 km après la sortie numéro 11, Carnoul. Côté météo, quelques pluies éparses encore, mais vraiment c'est en train de se raréfier, même si actuellement on constate quelques pluies du côté de la 61 entre Castelnaudary et Carcassonne, donc adaptez bien votre comportement au volant. Et c'est surtout du vent dont il est question, puisqu'en se rapprochant de la Méditerranée, la tramontane, le Mistral, reste plus ou moins fort. Alors la tramontane du côté de Perpignan, Narbonne, c'est de l'ordre de 50-60 km/h. C'est à peu près la même chose en ce qui concerne le Mistral en basse vallée du Rhône. En revanche, sur les bords de la Méditerranée, franchement, entre Marseille et Toulon, les rafales, c'est encore de l'ordre de 60-70 km/h à ne pas négliger. Pensez à adapter votre comportement au volant. Et puis, il y a également du côté de Lyon, au-delà du réseau Vinci Autoroute, des restrictions de circulation à l'occasion de ce week-end de l'Ascension, puisque la métropole de Lyon réalise des travaux de maintenance dans le tunnel sous Fourvière, qui est par conséquent fermé au moment où je vous parle dans les deux sens de circulation. C'est fermé en continu de jour comme de nuit jusqu'à lundi matin 6h, et c'est précisément fermé entre l'échangeur de Valvert sur la M6 et l'échangeur numéro 1 sur la M7. À cette occasion, vous pouvez suivre différentes déviations qui vous sont proposés, S1, S2, S3 et S4. Et puis notez que sur le périmètre de la DIRSE, cette fois-ci la Direction Interdépartementale des Routes Centre-Est, eh bien la circulation est tout simplement interdite sur l'A7 en direction de Marseille entre Pierre-Bénite et Saint-Fons. Et dans ce cas-là, il faut privilégier les axes de transit situés à l'est de Lyon, comme le boulevard périphérique nord, la route nationale 346, c'est la rocade est, l'A46 ou bien encore la route départementale 383, à savoir le boulevard périphérique Laurent Bonnevet.
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1: Et il y a un rendez-vous tous les week-ends consacré aux classiques des pistes de danse. Et oui, il arrive dans un tout petit instant, puisque nous allons nous replonger en pleine vague des boys bands avec le phénomène plus particulièrement des New Kids on the Block, venus des États-Unis et qui vont devenir l'une des références du genre grâce à leur tube Step by Step. Vous l'avez compris, absolument dance, et dans les starting blocks, ça démarre dans 3 minutes. Ouais.

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2: Nous allons revenir au début des années 90 avec un groupe de garçons capables de faire hurler les filles sans avoir besoin de leur tirer les cheveux. Les New Kids on the Block, qui sont au sommet de leur carrière avec Step by Step. Derrière le succès des New Kids on the Block, il y a un producteur, Maurice Starr, qui avait lancé un groupe de 5 adolescents noirs au début des années 80, les New Edition, et ça donnait ça. Le producteur décide de renouveler l'expérience, mais avec 5 jeunes blancs de Boston rigoureusement sélectionnés. Il faut savoir chanter, danser et incarner des personnalités différentes pour plaire au plus grand nombre de filles, et parfois de garçons. Ainsi, on a par exemple le beau Jordan ou l'audacieux Donnie. Mais le physique ne fait pas tout, il faut des tubes. Et ça, c'est l'affaire du producteur. Certes, le premier album ne répond pas aux attentes, mais ensuite, la machine est en marche. Les New Kids on the Block deviennent un phénomène qui est un raz-de-marée. Le point culminant vient avec le 4e album, Step by Step, et le tube du même nom, qui reste leur single le plus vendu. L'album dépasse les 20 millions d'exemplaires. Comme tout leur réussit, les produits dérivés sont déclinés tous azimuts. Bandes dessinées, dessins animés, poupées et même des sacs de couchage. Leur fan club recevait jusqu'à 30 000 lettres par jour. Les New Kids on the Block ont ouvert la voie royale au Texas, Worlds Apart et autres To Be Free. Une vague de boys band aux abdos dessinés dont les posters ont tapissé les murs des jeunes filles en fleurs.
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1: Bonne soirée en tout cas et bon voyage avec nous. Le prochain point trafic arrive d'ici moins de 5 minutes.
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1: 22h40, c'est avec ce nouvel événement. Si vous circulez à l'heure actuelle du côté d'Aix-en-Provence, vous quittez Aix-en-Provence par l'A8, mais vous allez bifurquer sur l'A52 en direction d'Aubagne. 4 km après avoir bifurqué de l'A8 sur l'A52, il y a un poids lourd en panne. Poids lourd en panne, franchement arrêté sur voie de droite car il n'y a quasiment pas de bande d'arrêt d'urgence sur ce secteur. Donc soyez vigilants, la zone n'est pas encore sécurisée. Un patrouilleur part à la rencontre de ce poids lourd. En attendant, dès que vous apercevez le véhicule, vous vous décalez, vous réduisez votre vitesse, vous vous décalez sur la voie du milieu, la voie de droite, en vérifiant dans vos rétroviseurs que vous puissiez manœuvrer, bien sûr. Du côté de Carcassonne, alors c'est pour l'instant signalé, il y aurait peut-être une voiture en panne sur l'A61 en direction de Toulouse, environ 10 km après Carcassonne-Ouest, c'est la sortie 23, la voiture se trouverait arrêtée sur bande d'arrêt d'urgence. Tout cela reste à confirmer, là aussi un patrouilleur se rend sur les lieux. Ce qui est certain, en revanche, sur l'A8 du côté de Nice, tout d'abord, c'est cette voiture en panne. Voiture en panne dans un tunnel. Par conséquent, la voiture en question est arrêtée sur la voie de droite. C'est environ 1 km après Nice Nord, la sortie numéro 54. Voie de droite, donc, neutralisée, puisque le patrouilleur Étienne s'est placé en protection à l'arrière de cette voiture. Et un dépanneur est désormais présent sur les lieux pour prendre en charge cette voiture donc en difficulté. On va rester sur l'A8 dans le même sens, mais se projeter du côté d'Aix-en-Provence puisqu'il y a toujours le dépannage en cours d'un semi-remorque 6 km après Tretz, la sortie numéro 33. Voie de droite neutralisée, là aussi soyez vigilants, le patrouilleur, le dépanneur sont présents, bien sûr, sur les lieux. Sinon, pour l'instant, à vous rappeler que les épisodes pluvieux sont en train carrément de s'estomper. Même si il y a certains secteurs, par exemple de la 89, vous pouvez rencontrer encore quelques pluies éparses. C'est le cas également du côté de la 61 entre Castelnaudary et Carcassonne. Si vous circulez, ne serait-ce que sur des chaussées mouillées potentiellement glissantes, pensez à adapter votre comportement au volant. Mais ce qu'il reste à prendre en compte, bien sûr, c'est le vent, parce que plus vous allez vous rapprocher de la Méditerranée, et plus le vent se renforce. Alors la tramontane du côté de Perpignan, Pignan, Narbonne, c'est de l'ordre de 50-60 km/h pour les principales rafales. Du côté du Mistral, eh bien ça s'est un petit peu calmé en basse vallée du Rhône. Mistral de l'ordre de 40 à 50 km/h par exemple dans la région d'Avignon. Mais en revanche, sur le littoral au sud de la Provence-Alpes-Côte d'Azur, entre Marseille et Toulon, les rafales, c'est toujours de l'ordre de 60-70 km/h. Donc à ne pas négliger sur ce périmètre. Et puis bien sûr, je vous emmène du côté de Lyon. Parce qu'au-delà du réseau Vinci Autoroute, il y a des restrictions de circulation à l'occasion de ce week-end de l'Ascension, des travaux menés par la métropole de Lyon, mais aussi par la DIRSE, la direction interdépartementale des routes centre-est. Retenez en tout cas que le tunnel sous Fourvière est actuellement fermé dans les deux sens de circulation. C'est fermé en continu de jour comme de nuit jusqu'à lundi matin 6h. D'autre part, la circulation est impossible sur la 7 en direction de Marseille, entre Pierre-Bénite

et Saint-Fond. Bonne soirée, bon voyage avec nous sur le 107.7. Prochain point complet en ce qui concerne vos conditions de circulation, ce sera désormais après les infos de 23h.

qui est Bonnie sur le 107.7. Bonne soirée, bon voyage avec nous. À l'heure actuelle, pas de changement en ce qui concerne vos conditions de circulation dans les grandes lignes. Hormis le vent météo favorable, pas de réel événement impactant et un trafic normal. L'infotrafic qui revient après les infos de 23h et le retour de Florence Dolly.

0: Les Maisonnettes en souvenir avec ce petit air rétro, c'était Artek Avenue. Bonne soirée, bon voyage avec nous. Il est 23h sur le 107.7.
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2: Bonsoir à tous. Le Liban et Israël vont prolonger de 45 jours leur cessez-le-feu qui devait arriver à échéance dimanche. C'est ce qu'a annoncé ce soir le département d'État américain. Des pourparlers se sont déroulés hier et aujourd'hui sous l'égide des États-Unis. Malgré cette trêve entrée en vigueur le 17 avril, l'armée israélienne continue de frapper des cibles du Hezbollah au Liban. La Chine réclame, elle, un cessez-le-feu durable et la réouverture du détroit d'Ormuz dès que possible. Les voies maritimes doivent être rouvertes dès que possible, comme le demande la communauté internationale, a déclaré le ministère des Affaires étrangères chinois peu avant la fin d'une visite en Chine du président américain Donald Trump. Un cessez-le-feu global et durable doit être instauré dès que possible, ont également réclamé les autorités chinoises. Retour en France, des centaines de personnes cet après-midi aux obsèques de Chloé dans l'Aisne. Cette jeune fille de 14 ans a été tuée mercredi matin sur le chemin du collège. Le suspect est un garçon de 23 ans avec qui elle avait entretenu une relation. Il a été mis en examen pour assassinat et viol sur mineur. Elle avait déjà fait anonymement dans l'enquête de Mediapart. Flavie Flamand a décidé ce soir de rendre publique sa plainte pour viol contre Patrick Bruel. L'animatrice accuse le chanteur de l'avoir droguée et violée quand elle avait 16 ans en 1991. Le chanteur et comédien est désormais visé par des dizaines d'accusations de violences sexuelles. 3 procédures sont en cours à Paris, à Saint-Malo et à Bruxelles. Patrick Bruel conteste les faits. Une nouvelle cyberattaque qui a visé cette fois une filiale du groupe Pierre et Vacances Center Park. Les données de 1,6 million de réservations sont concernées. Aucune donnée bancaire ni adresse email n'ont pu être collectées, assure le groupe Pierre et Vacances. Une plainte a été déposée. Le sport, Saint-Etienne s'est qualifié au barrage d'accession en Ligue 1 au terme de son match contre Rodez, match qui s'est terminé au tir au but. Les Verts affronteront le 16e de Ligue 1 la semaine prochaine. De son côté, le FC Sochaux-Montbéliard a décroché son ticket pour la Ligue 2 en faisant match nul contre le Puy. Au cours de la 34e et dernière journée de National, les Lyonceaux rejoignent l'antichambre de l'élite avec Dijon, le champion de National. Il est 23h02, c'est la fin de ce flash. L'infotrafic revient dans un instant, juste après un point sur la météo.
0: Merci Florence. Florence Zoli de la rédaction du 107.7. La météo de demain, bien sûr, samedi 16 mai. La matinée pourrait être assez nuageuse sur la moitié nord et avec des averses éparses du sud-ouest au centre-est. En journée, le temps sera variable. Quelques averses resteront au programme du sud-ouest aux frontières de l'est, mais elles seront toutefois moins fréquentes que la veille. En bord de Méditerranée, le temps s'annoncera bien ensoleillé mais venté puisque Mistral et Tramontane souffleront à 60-70 km/h. Côté thermomètre, la fraîcheur matinale sera marquée avec 0 à 6 degrés en général, jusqu'à 7-11 degrés près du littoral méditerranéen comme Atlantique. Les maximales resteront toujours fraîches pour la saison et ne dépasseront les 20 degrés qu'au bord de la Grande Bleue.
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0: Et avant de vous parler de l'infotrafic, la météo en direct pour vous dire que les épisodes pluvieux sont vraiment épars à l'heure actuelle et ont tendance vraiment à se raréfier au cours de cette soirée, de cette nuit. En revanche, le vent reste fort. Plus vous allez vous rapprocher de la Méditerranée, plus ça souffle fort. La Tramontane, par exemple, avec des rafales de l'ordre de 50 à 60 km/h du côté de Perpignan, Narbonne, le Mistral en Basse-Vallée du Rhône, c'est de l'ordre de 40-50 km/h du côté d'Avignon, mais ça souffle fort au bord de la Méditerranée. Entre Marseille et Toulon, les rafales, c'est pour l'instant de l'ordre de 60 à 70 km/h, donc à ne pas négliger. Sinon, pour l'instant, le trafic est normal sur l'ensemble des axes autoroutiers du quart sud-est du pays. Aucune difficulté recensée. Pour l'instant, 2 événements en cours. Alors, pour l'un des 2 événements, c'est confirmé. L'accident du côté de Chana est bel et bien constaté par Bilal. L'homme en jaune est arrivé sur les lieux. Ça vous concerne donc si vous circulez sur l'A7 en direction de Marseille, 7 km après Chana, la sortie numéro 12. Un poids lourd et une voiture arrêtés sur bande d'arrêt d'urgence. Donc vigilance, on attend très certainement l'arrivée au moins de dépanneurs. Donc vigilance sur ce secteur. L'autre information, c'est à propos de ce poids lourd en panne dans la région d'Aix-en-Provence, mais c'est surtout pour vous qui quitté Aix-en-Provence sur la 8 et qui bifurquait presque tout de suite sur la 52 en direction d'Aubagne, 4 km après avoir bifurqué de la 8 sur la 52. Il y a donc un poids lourd en panne, mais ça y est, la zone est sécurisée. Éric, l'homme en jaune, a neutralisé cette voie de droite où se trouve le polon parce qu'il n'y a pas de bande d'arrêt d'urgence sur ce secteur et on attend maintenant l'arrivée d'un dépanneur. Alors, en attendant l'intervention du dépanneur, la voie de droite est neutralisée. Par conséquent, maintenant, c'est physique. Vous vous décalez sur la voie du milieu, voire la voie la plus à gauche. Et pour terminer, petit détour du côté de Lyon, puisqu'au-delà du réseau Vinci Autoroute, il y a, je le rappelle, des restrictions de circulation à l'occasion de ce week-end de l'Ascension. En effet, la métropole de Lyon réalise des travaux de maintenance dans le tunnel sous Fourvière qui est par conséquent fermé au moment où je vous parle. C'est fermé dans les deux sens de circulation en continu de jour comme de nuit jusqu'à lundi matin 6h. Et c'est fermé précisément entre l'échangeur de Valvert sur la M6 et l'échangeur numéro 1 sur la M7. À cette occasion, vous pouvez suivre différentes déviations S1, S2, S3 et S4. Et puis, notez que sur le périmètre de la direction interdépartementale des routes Centre-Est, la circulation cette fois-ci est interdite sur l'A7 en direction de Marseille entre Pierre-Bénite et Saint-Fond. Et dans ce cas, il faut privilégier les axes de transit situés à l'est de Lyon, comme le boulevard périphérique Nord, la route nationale 346, à savoir la rocade Est, la 46 ou bien encore la route départementale 383. Il s'agit donc du boulevard périphérique Laurent Bonnevé.
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1: 23h17 avec pour l'heure un trafic normal, beaucoup de vent, plus on se rapproche de la Méditerranée, plus ça souffle. Dans l'ensemble, les pluies sont en train de se raréfier et il y a deux événements en cours et c'est par cela que je vais commencer. Si vous circulez du côté de Chana sur l'A7 en direction de Marseille, 8 km après la sortie numéro 12, accident donc confirmé. Il s'agit d'un poids lourd et d'une voiture arrêtée sur bande d'arrêt d'urgence. Bilal Lhomme en jaune a été rejoint par les forces de l'ordre désormais présentes sur ce secteur. Pensez à laisser libre la voie de droite, laisser s'instaurer donc le corridor de sécurité. Vous vous décalez sur la voie du milieu et la voie de gauche sur ce périmètre. Et puis un dépannage en cours, ça y est, si vous circulez dans la région d'Aix-en-Provence. Alors, vous quittez Aix-en-Provence sur la 8, mais vous bifurquez presque aussitôt sur la 52 en direction d'Aubagne. 4 km après avoir bifurqué de la 8 sur la 52. Il y a, vous le constaterez, la voie de droite neutralisée, puisque c'est ce qu'a fait Eric Lhomme en jaune, qui est présent sur les lieux en protection de ce poids lourd donc en panne. Et ça y est, le dépanneur entre en action sur ce secteur. Vous ne circulez plus que sur la voie du milieu, voire la voie la plus à gauche. Partout ailleurs, rien d'autre à signaler. Donc, un mot de la météo pour vous dire que le vent souffle fort sur le littoral. La tramontane, c'est de l'ordre de 50-60 km/h du côté de Perpignan-Narbonne. Le Mistral, c'est plus vigoureux sur le littoral. Ça se calme du côté de la basse vallée du Rhône avec des rafales de l'ordre de 40-50 km/h du côté d'Avignon. En revanche, entre Marseille et Toulon, c'est toujours de l'ordre de 60-70 km/h à ne pas négliger sur ce périmètre. Et puis, un mot également de la situation du côté de Lyon, car au-delà du réseau Vinci Autoroute, il y a des restrictions de circulation à l'occasion de ce week-end de l'Ascension, puisqu'il y a des travaux entrepris par la métropole de Lyon, mais aussi par la DIRSE, la direction interdépartementale des routes Centre-Est. Ce qu'il faut retenir à l'heure actuelle, c'est que le tunnel sous Fourvière est fermé dans les deux sens de circulation et sera en continu de jour comme de nuit jusqu'à lundi matin 6h et que la circulation est impossible sur la 7 en direction de Marseille entre Pierre-Bénite et Saint-Fond. Bonne nuit, bon voyage avec nous sur le 107.7. Prochain point complet en ce qui concerne vos conditions de circulation, ce sera aux environs de 23h30.

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1: 23h et presque 30 minutes, retour à vos conditions de circulation avec pour l'instant un trafic fluide de la pluie qui est en train vraiment de se raréfier. Il peut y avoir encore quelques secteurs avec des pluies éparses, mais vraiment en moindre quantité. Alors peut-être encore des chaussées mouillées, là aussi ça s'arrange. Pensez bien sûr à adapter votre comportement au volant si vous rencontrez des chaussées mouillées, potentiellement glissantes. Et puis le vent c'est toujours la même remarque, plus vous allez vous rapprocher de la Méditerranée et plus ça souffle un peu fort. La tramontane de l'ordre de 40-50 km/h maintenant du côté de Perpignan, du côté de Narbonne. Le Mistral qui se calme un petit peu en vallée du Rhône, en basse vallée du Rhône. En revanche, près du littoral méditerranéen entre Marseille et Toulon, c'est toujours de l'ordre de 60-70 km/h, donc à ne pas négliger. Si vous circulez dans la vallée du Rhône sur l'A7 en direction de Marseille, 8 km après Chana, la sortie numéro 12. Un accident toujours d'actualité. Je le rappelle, il y a un poids lourd et une voiture arrêtée sur bande d'arrêt d'urgence. Le patrouilleur Bilal est présent sur les lieux en protection de cet événement. Les forces de l'ordre ont été rejoints également par un dépanneur désormais présent sur les lieux. Donc, vigilance sur ce secteur. Laissez s'instaurer le corridor de sécurité. Décalez-vous au milieu ou sur la voie la plus à gauche du côté d'Aix-en-Provence. Vous circulez, je le rappelle, sur l'A8, vous quittez la ville d'Aix-en-Provence, vous circulez sur l'A8, mais peu de kilomètres après Aix-en-Provence, vous bifurquez sur l'A52 en direction d'Aubagne. Et bien 4 kilomètres après avoir bifurqué de l'A8 sur l'A52, 4 kilomètres après, il y a donc un poids lourd en panne. La voie de droite a été neutralisée par Eric, l'homme en jaune présent sur les lieux. Le dépanneur est arrivé sur place et les forces de l'ordre sont également de la partie. Donc soyez vigilants sur ce secteur, il faut vous décaler, c'est impératif, sur la voie du milieu, voire la voie la plus à gauche. Parmi les nouveaux événements, si vous circulez du côté d'Antibes sur la Côte d'Azur, sur la 8 en direction de Nice, une voiture confirmée en panne dans la sortie 44 Antibes-Ouest. Elle peut s'avérer gênante, ça n'est pas précisé. En tout cas, un dépanneur se rend sur les lieux. Et puis à Lyon, au-delà du réseau Vinci Autoroute, il y a des restrictions de circulation à l'occasion de ce week-end de l'Ascension, puisque la métropole de Lyon réalise des travaux de maintenance dans le tunnel sous Fourvière, qui est actuellement fermé dans les deux sens de circulation. C'est fermé en continu de jour comme de nuit jusqu'à lundi matin 6h. Et c'est fermé physiquement entre l'échangeur de Valvert sur la M6 et l'échangeur numéro 1 sur la M7. À cette occasion, vous pouvez suivre différentes déviations qui vous sont proposées, S1, S2, S3 et S4. Et puis sur le périmètre de la DIRSE, la direction interdépartementale des routes centre-est, eh bien la circulation est tout simplement interdite sur la 7 en direction de Marseille entre Pierre-Bénite et Saint-Fond. Dans ce cas, vous pouvez privilégier les axes de transit situés à l'est de Lyon, comme le boulevard périphérique nord, la route nationale 346 et la rocade est, la 46 ou bien encore la route départementale 383, à savoir le boulevard périphérique Laurent Bonnevé.
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1: 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Dans un instant, eh bien, il s'agira d'un classique de l'Eurodance signé Mist of Vain par le groupe Culture Beat qui a largement marqué les années 90. Et on en reparle avec Gilles Ravarino dans moins de 5 minutes.

0: Qui de nous deux c'était M?
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0: Et sans tarder, nous retrouvons notre infatigable Gilles Ravarino qui nous attend déjà, lui, sur la piste de danse.
2: Nous voilà repartis dans le tourbillon du temps, le tourbillon de la dance music avec un groupe emblématique de ce que l'on qualifie d'Eurodance. Faites un test autour de vous. Demandez à ceux qui ont connu les soirées en club durant les années 90, parmi les groupes marquants, ils vous citeront forcément Culture Beat avec ce titre Mr. Vain de 1993. L'histoire ne nous fera pas de mal. En 1989, Thornton Spenslow est DJ dans une boîte de Francfort, célèbre pour ses saucisses. Mais là, je m'égare un petit peu. Culture Beat est créé en 1989. C'est un projet de dance en faisant appel à différents chanteurs ou rappeurs et lui, Thornton Spenslow, signant la production. Malgré quelques singles, aucune réaction sur les pistes de club, mais encore moins en vente de disques. Il décide tout de même de changer le concept en 1992 en recrutant une chanteuse anglaise, Tanya Evans, aux côtés du rappeur Jay Supreme. Il faut croire que cette refonte était judicieuse. Dès le premier single, ça affole les compteurs. Le single signé Culture Beat s'appelle Mr. Vain. Sorti en janvier 93, ce nouveau morceau vient rapidement réchauffer nos soirées et devient numéro 1 dans 13 pays dont je vous épargne exceptionnellement la liste. Le palmarès est ébouriffant, c'est la meilleure vente de singles de l'année en Europe avec au total plus de 4,5 millions de singles écoulés dans le monde. Ce Mr. Vain continue de traverser les décennies via de nouveaux remixes et finalement, pour un garçon peu recommandable, il s'en est plutôt bien sorti.
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1: 23h47, pas de changement en ce qui concerne vos conditions de circulation. Le trafic reste fluide, il y a toujours du vent fort lorsque vous vous rapprochez de la Méditerranée, que ce soit la Tramontane ou le Mistral. Vigilance, adaptez bien votre comportement au volant. Sinon, pour l'instant, peu d'événements impactants. Alors, je vous parle du vent, la météo aussi, c'est raréfaction des phénomènes pluvieux à l'heure où je vous parle. Pour l'instant, il y a quelques événements d'actualité. Alors, un dépannage toujours en cours si vous quittez la région d'Aix-en-Provence sur l'A8, vous bifurquez sur l'A52, donc qui n'est pas très loin, et bien 4 km après avoir bifurqué de l'A8 sur l'A52, il y a le dépannage d'un poids lourd en cours. Cela a nécessité la neutralisation de la voie de droite de la part d'Eric, l'homme en jaune présent sur les lieux. Le dépanneur, les forces de l'ordre sont également de la partie, donc si vous passez par là, il faut vous décaler, c'est fatal, sur la voie du milieu, voire la voie la plus à gauche. Au nord d'Aix-en-Provence, un obstacle signalé sans plus que d'éléments. Si vous circulez sur l'A51 en direction du sud de Marseille, 2 km après la sortie numéro 13 Venelle, un obstacle a été signalé. Donc un patrouilleur se rend sur les lieux. Soyez vigilants en abordant ce secteur. Et puis autre dépannage qui vient de débuter du côté d'Antibes. Si vous circulez sur la Côte d'Azur, sur l'A8 en direction de Nice, dans la sortie 44 en Dibouest, il y a une voiture en panne. Et bien ça y est, le dépanneur est présent à ses côtés. Pour terminer, je vous emmène à Lyon. À Lyon, au-delà du réseau Vinci Autoroute, il y a des restrictions de circulation à l'occasion de ce week-end de l'Ascension, en raison de travaux menés d'une part par la métropole de Lyon, d'autre part par la DIRSE, la direction interdépartementale des routes Centre-Est. Mais retenez que le tunnel sous Fourvière est actuellement fermé dans les deux sens de circulation. C'est fermé en continu de jour comme de nuit jusqu'à lundi matin 6h. D'autre part, la circulation est interdite sur la 7 en direction de Marseille, entre Pierre-Bénite et Saint-Fons. Bonne nuit, bon voyage avec nous sur le 107.7. Prochain point complet en ce qui concerne vos conditions de circulation, ce sera après les infos.

C'était Arcadiane sur le 107.7. 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

Jeopardy, c'était Greg King Band en souvenir sur le 107.7. Je l'apprends à l'instant. Vigilance sur la Côte d'Azur. Une alerte piéton qui débute. Un piéton signalé entre Cannes et Antibes sur la 8. Donc entre les échangeurs 42 et 44 ou 44 et 42. Vigilance dans les deux sens de circulation. On va reparler bien sûr de vos conditions de circulation après le retour de Florence Dolly pour nous parler de l'actualité de cette nuit. Le flash info à minuit. Juste après, je vous parlerai de la météo et de vos conditions de circulation.

0: 7, bonne nuit, bon voyage avec nous. Il est tout juste minuit.
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2: Bonsoir à tous. Un comité interministériel de lutte contre la criminalité organisée sera réuni dans les prochains jours. C'est ce qu'a annoncé tout à l'heure le ministre de l'Intérieur sur France 5. Face au narcotrafic, le gouvernement est pleinement mobilisé. Démanteler les réseaux, frapper les trafiquants et protéger les Français, a également écrit Laurent Nunez sur les réseaux sociaux. Il s'est rendu ce vendredi à Nantes alors qu'une fusillade sur un point de deal a entraîné la mort d'un jeune de 15 ans hier soir. Des nouvelles rassurantes sur le front de l'antivirus. La ministre de la Santé, Stéphanie Rist a réagi au résultat du séquençage complet par l'Institut Pasteur de la souche Ande, détecté chez une passagère française du MV Ondius, contaminée et hospitalisée. À ce stade, aucun élément ne laisse penser à l'apparition d'un variant susceptible d'être plus transmissible ou plus dangereux, a-t-elle écrit sur X. En Lozère, la rêve partie qui devait rassembler 10 000 personnes ce week-end s'est finalement terminée. Elle avait été interdite, mais 1 500 personnes avaient quand même rejoint le site. Le froid et la neige ont eu raison de la soirée. Il a fait moins 1 degré hier soir. L'usine Stellantis de Rennes-la-Janais produira bientôt au moins un modèle du groupe chinois Dongfeng. Le constructeur automobile Stellantis peine à faire tourner ses usines à plein en Europe. Le groupe chinois souhaite de son côté pouvoir exporter davantage vers l'Europe sans subir de droits de douane. Un homme de 28 ans hospitalisé dans un état grave après avoir été agressé en plein centre-ville de Rennes. Il a été blessé au couteau dans le dos avec un pronostic vital engagé. 3 personnes ont été interpellées peu après les faits. Une enquête ouverte pour tentative d'homicide aggravée. Le festival de Cannes, John Travolta a reçu une palme d'or d'honneur. Surprise ce vendredi pour récompenser l'ensemble de sa carrière. Le comédien vient présenter son premier film. Présentation également ce soir du dernier film de Guillaume Canet, Karma, réalisé pour son ex-compagne Marion Cotillard, qui tient le rôle phare. Le sport et un mot de football pour terminer. Saint-Etienne a décroché son ticket pour le barrage d'accession à la Ligue 1 après une séance de tir au but épique face à Rodez. Les Stéphanois tenteront de revenir dans l'élite du foot français au cours d'une confrontation en 2 matchs contre le futur 16e de Ligue 1, Nice, Auxerre ou Le Havre. Rendez-vous les 21 et 24 mai prochains. Il est minuit et 2 minutes, c'est la fin de ce flash. L'infotrafic revient dans un instant, juste après la météo.
0: Merci Florence. Florence Zoli de la rédaction du 107.7, la météo de ce samedi, parce qu'effectivement, depuis maintenant un peu plus de 2 minutes, nous sommes bel et bien le 16 mai. Alors la matinée pourrait être assez nuageuse sur la moitié nord, avec des averses éparses cette fois-ci du sud-ouest au centre-est. En journée, le temps sera variable. Quelques averses resteront au programme du sud-ouest aux frontières de l'Est, mais seront toutefois moins fréquentes que la veille. En bord de Méditerranée, le temps s'annoncera bien ensoleillé, mais venté, puisque Mistral et Tramontane souffleront encore une fois à 60-70 km/h. Et puis côté thermomètre, la fraîcheur matinale sera marquée avec 0 à 6 degrés en général, jusqu'à 7-11 degrés près du littoral méditerranéen comme atlantique. Les maximales, elles resteront toujours fraîches pour la saison et ne dépasseront les 20 degrés qu'au bord de la Grande Bleue.
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0: Avec depuis peu, donc je vous l'apprenais un peu avant le flash de minuit, une alerte piéton qui vient de débuter sur la Côte d'Azur entre Cannes et Antibes. Soyez vigilants sur cette partie de l'autoroute A8 entre les échangeurs 42 et 44 ou 44 et 42. Soyez vigilants en effet dans les deux sens de circulation. Les recherches ont débuté sur ce périmètre. Il y a également pour l'instant un patrouilleur qui intervient du côté du nord d'Aix-en-Provence. Si vous circulez sur l'A51 en direction du sud, en direction de Marseille, lorsque vous passez l'échangeur 13 Venelle, Gilles, un homme en jaune, intervient pour récupérer un obstacle se situant sur voie de gauche. Donc respectez bien l'affichage lumineux à qui est à l'arrière de son fourgon. Ne lui faites courir aucun risque. Je vous emmène également du côté de Lézignan, parce que là, pour l'instant, il y a une double information signalée. Malheureusement, il y aurait des jets d'objets du côté de Lézignan si vous circulez sur l'A61 en direction de Montpellier ou de Barcelone. C'est pour l'instant signalé 2 km après la sortie 25 Lézignan. Et ce qui est toujours signalé suite à ces jets d'objets, c'est qu'il y aurait un poids lourd arrêté sur un refuge. Alors, c'est un espace un peu plus conséquent qu'une simple bande d'arrêt d'urgence, mais vigilance en tout cas. Ryan, un homme en jaune, et les forces de l'ordre se rendent bien sûr sur ce secteur. Je termine en ce qui concerne l'infotrafic avec un dépannage toujours d'actualité, celui d'un semi-remorque qui prend de l'ampleur puisque la neutralisation des voies a augmenté. Alors c'est pour vous qui quittez Aix-en-Provence sur la 8, mais qui allez bifurquer sur la 52 en direction d'Aubagne, 4 km après avoir bifurqué de la 8 sur la 52. Eh bien, il y a donc un dépannage qui a conduit Éric Lhomme en jaune à neutraliser en plus de la voie de droite la voie du milieu. Par conséquent, là, vous ne circulez plus que sur la voie la plus à gauche. Outre l'homme en jaune présent sur les lieux, le patrouilleur, il y a également le dépanneur et les forces de l'ordre. Ça fait beaucoup de monde, donc soyez vigilants sur ce périmètre. Côté météo, toujours la même remarque. Les pluies se sont raréfiées au moment où je vous parle. Notez qu'il y a toutefois le vent qui souffle toujours plus fort lorsque vous allez vous rapprocher de la Méditerranée. Alors pour l'instant, les rafales de Tramontane du côté de Perpignan-Narbonne, c'est de l'ordre de 40-50 km/h. Même chose en basse vallée du Rhône avec le Mistral du côté d'Avignon. En revanche, sur le littoral, ça souffle plutôt fort entre Marseille et Toulon. Les rafales, c'est de l'ordre de 60 à 70 km/h à ne pas négliger. Adaptez bien votre comportement au volant. Et pour terminer, je vous emmène bien sûr du côté de Lyon parce que au-delà du réseau Vinci Autoroute, il y a des restrictions de circulation à l'occasion de ce week-end de l'Ascension, puisque la métropole de Lyon réalise des travaux de maintenance dans le tunnel sous Fourvière, tunnel fermé à l'heure actuelle dans les deux sens de circulation, et c'est fermé surtout en continu de jour comme de nuit jusqu'à lundi matin 6h. Alors physiquement, c'est fermé entre l'échangeur de Valvert sur la M6 et l'échangeur numéro 1 sur la M7, et à cette occasion, vous pouvez suivre différentes déviations qui vous sont proposées, S1, S2, S3 et S4. De plus, sur le périmètre de la DIRSE, cette fois-ci de la Direction Interdépartementale des Routes Centre-Est, eh bien, notez que la circulation est interdite sur la 7 en direction de Marseille entre Pierre-Bénite et Saint-Fond. Et du coup, il faut privilégier les axes de transit situés à l'est de Lyon. J'entends par là le boulevard périphérique Nord, la route nationale 346 et la rocade Est, la 46 ou bien encore la route départementale 383, à savoir le boulevard périphérique Laurent Bonnevay.
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Bonne nuit, bon voyage avec nous sur le 107.7. Je rappelle qu'une alerte piéton a débuté sur la Côte d'Azur. Un piéton signalé aux abords de l'A8 entre Cannes et Antibes. Vigilance dans les deux sens de circulation entre les échangeurs 42 et 44. Et puis, je viens de l'annoncer de manière localisée, une voiture en panne du côté de Toulon. Si vous circulez sur l'autoroute dans le sens Marseille, Verrières ou Nice, une voiture en panne dans la sortie numéro 2 Toulon-Est. La CRS autoroutière est présente à ses côtés.

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1: Minute 17, retour à vos conditions de circulation avec toujours cette alerte piéton signalée du côté de la Côte d'Azur entre Cannes et Antibes. Vigilance aux abords de l'autoroute A8, mais vigilance dans les deux sens de circulation. Entre les échangeurs 42 et 44, 44 et 42, les recherches ont débuté depuis un petit moment. Je vous emmène également du côté de Lézignan où ça se confirme. Malheureusement, il y a cette attitude complètement imbécile des jets d'objets qui sont d'actualité sur l'A61. Si vous circulez en direction de Montpellier ou de Barcelone, c'est confirmé, donc environ 2 km après avoir passé Lézignan, l'échangeur numéro 25. Un patrouilleur Ryan est présent sur les lieux, on attend l'arrivée des forces de l'ordre. Et il y a également donc un poids lourd arrêté sur un refuge sur ce secteur. Le refuge, c'est tout simplement un espace un peu plus large qu'une simple bande d'arrêt d'urgence, mais vigilance donc, c'est incompréhensible, cette attitude de jeter qu'il y a des objets notamment sur des véhicules, sur des chaussées, mais c'est la réalité, donc soyez vigilants sur ce secteur, je vous le disais, on attend l'arrivée des forces de l'ordre. Du côté de Toulon, il y a une voiture en panne, si vous circulez dans la traversée de la Valette du Var en direction de Hyères ou de Nice, c'est dans la sortie numéro 2, Toulon-Est, que se trouve cette voiture en panne. La CRS autoroutière est également présente à ses côtés. Vigilance, donc on attend l'arrivée d'un dépanneur. Et puis ce dépannage, toujours d'actualité dans la région d'Aix-en-Provence. C'est pour vous qui quittez la ville sur l'A8, mais qui allez bifurquer sur l'A52 en direction d'Aubagne. 4 km après avoir bifurqué de l'A8 sur l'A52, il y a donc un poids lourd en panne. Eric, l'homme en jaune, le patrouilleur, a neutralisé donc une deuxième voie, puisqu'en plus de la voie de droite, la voie du milieu est désormais neutralisée. Sont présents aussi sur place le dépanneur et les forces de l'ordre. Et pour l'instant, vu le contexte, si vous passez par là, vous ne circulez que sur la voie la plus à gauche. Côté météo, pour l'instant, je le rappelle, les averses de pluie se sont nettement raréfiées. Je ne vais pas dire qu'elles sont quasiment inexistantes, mais c'est presque pareil. En revanche, le vent est toujours plus fort lorsque vous vous rapprochez de la Méditerranée. La tramontane, c'est de l'ordre de 40 à 50 km/h du côté de Perpignan-Narbonne. En revanche, le Mistral est un peu plus fort entre Marseille et Toulon. Les rafales se mesure entre 60 et 70 km/h. Enfin, je vous emmène à Lyon, car à Lyon, au-delà du réseau Vinci Autoroute, il y a des restrictions de circulation à l'occasion de ce week-end de l'Ascension en raison de travaux menés par la métropole de Lyon, mais aussi par la DIRSE, la Direction interdépartementale des routes 113. Alors, ce qu'il faut retenir, c'est que le tunnel sous Fourvière est actuellement fermé dans les deux sens de circulation et c'est fermé surtout en continu de jour comme de nuit jusqu'à lundi matin 6h. D'autre part, la circulation est interdite sur l'A7 en direction de Marseille entre Pierre-Bénite et Saint-Fons. Bonne nuit et bon voyage avec nous sur le 107.7. Prochain point complet en ce qui concerne vos conditions de circulation, ce sera aux environs de minuit et demi. Et d'ici 5 minutes, eh bien, nous retrouvons notre consultant juridique, maître Éric Decomont, qui va être soumis à une nouvelle question par Francine Thomas. Ce sera l'automobile et la loi, juste après les Stones.

0: Fool to Cry, c'était les Rolling Stones. Il est l'heure de retrouver notre consultant juridique interrogé par Francine Thomas.
1: Bonjour maître de Caumont.
2: Bonjour à toutes et à tous.
1: Mon véhicule électrique est stationné dans la rue devant chez moi et je souhaite le recharger. Puis-je le faire en tirant un câble depuis mon domicile? Et au passage, j'apprends d'ailleurs que cette pratique est appelée le YOLO charging. Donc, est-ce que le YOLO charging est autorisé, maître?
2: Ben non. Ah. Ben non, c'est pas autorisé parce que vous allez occuper à titre privatif une partie de la voie publique.
1: Oui, mais de toute façon, elle est stationnée, ma voiture, donc ça ne change rien, ça.
2: Je ne parle pas de la voiture, je parle du câble.
1: Ah, le câble qui traverse le trottoir, c'est
2: exactement.
1: Une occupation de l'espace public.
2: Eh oui, c'est-à-dire que le trottoir, c'est un espace public qui est destiné à se déplacer, qui est ouvert à tout le monde, et sur lequel on est prié de ne pas déposer chacun des petites choses à gauche et à droite, sinon ça aurait pu être un
1: trottoir.
2: Alors
1: si le câble est en suspension dans l'air, c'est pareil?
2: Alors on peut imaginer qu'il soit en suspension dans l'air avec une barre.
1: Si j'habite au premier étage,
2: voilà,
1: non, mais voyez.
2: Barre,
1: ouais.
2: Une espèce de pylône qui irait au-dessus de votre voiture, etc. etc. Bon, si ça ne peut pas être dangereux pour quelqu'un de normalement constitué et qui se déplace, parce que si le câble il est à 1m50 de hauteur, c'est aussi dangereux que s'il est au sol.
1: D'accord.
2: Bon, donc, il y a une notion d'occupation privative de la voie publique qui n'est pas acceptée, puis il y a une notion de danger aussi dont on parlait à l'heure actuelle, c'est qu'effectivement que l'il soit à 1m50 de hauteur ou qu'il traîne au sol, le câble, il peut être très dangereux pour des piétons, pour des jeunes enfants, pour des personnes âgées. Donc, c'est sanctionné. C'est une entrave à la libre circulation. À minima, on va risquer une amende de quatrième classe avec une amende forfaitaire à 135 € en espérant qu'il n'y ait pas des blessures graves de quelqu'un qui se prenne les pieds dans votre câble, auquel cas ça va aller beaucoup plus loin pour les blessures involontaires avec des circonstances aggravantes, voire tout simplement la mise en danger de la vie d'autrui si la personne s'est pas gravement blessée. Et là, il peut y avoir des poursuites, cette fois correctionnelles. Donc, on évite.
1: Et on n'a pas le droit YOLO charging.
2: De faire du YOLO charging, même si c'est pas en soi du piratage, de la grivellerie d'électricité,
1: parce
2: que vous branchez chez vous, hein. Mais si vous avez la malchance d'habiter en appartement plutôt qu'en pavillon, vous n'avez pas le droit de faire la même chose que le pavillonneur, le pavillonnaire, je ne sais pas comment on dit.
1: Oui, celui qui a un pavillon.
2: Voilà, celui qui a un
1: pavillon.
2: Pavillon, qui lui peut faire ce qu'il veut dans le garage de son pavillon ou dans son jardin, bien entendu.
1: Merci beaucoup, maître de Caumont, et pour retrouver sans cesse de nouvelles informations sur nos droits d'automobiliste, on peut consulter votre site internet à l'adresse maître-2-caumont.fr. À bientôt, maître.
2: À très bientôt.
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1: Minuit 31 minutes et je vais commencer par une bonne nouvelle. Fin de l'alerte piéton sur la Côte d'Azur, retour à la normale aux abords de la 8 entre Cannes et Antibes. Et si vous circulez du côté de Lézignan, fin de cette alerte, j'ai l'objet. En revanche, si vous circulez sur la 61 en direction de Montpellier ou de Narbonne, il y a bel et bien un poids lourd accidenté qui a été victime de pierre. Le pare-brise s'en est ressenti. En tout cas, le poids lourd est pour l'instant arrêté sur un refuge, un espace un peu plus important qu'une simple bande d'arrêt d'urgence, avec Ryan, l'homme en jaune, à ses côtés. C'est pour vous qui circulez donc sur la 61 en direction de Montpellier ou de Barcelone, 2 km après la sortie numéro 25. Voilà pour cette information. Et puis, du côté de Toulon, il y a une voiture arrêtée qui est dans une sortie. C'est pour vous qui circulez dans la traversée de la Valette du Var en direction de Hyères ou de Nice. Et ça se passe précisément dans la sortie numéro 2, Toulon-Est. La CRS autoroutière est actuellement présente sur place en attendant l'arrivée d'un dépanneur. Et puis, je rappelle qu'il y a toujours un dépannage conséquent dans la région d'Aix-en-Provence. Alors, vous quittez Aix-en-Provence sur la 8, mais vous bifurquez sur la 52 en direction d'Aubagne. 4 kilomètres après avoir bifurqué de la 8 sur la 52, il y a donc un poids lourd en phase de dépannage qui a conduit Eric, l'homme en jaune, le patrouilleur, à neutraliser les deux voies de droite. Hein, voie de droite, voie du milieu neutralisée. Par conséquent, sur place, vous ne circulez que sur la voie la plus à gauche. J'ajoute, pour être tout à fait complet, que les forces de l'ordre sont également présentes sur les lieux. Pour terminer, un rappel en ce qui concerne la météo, toujours du vent fort sur les bords de la Méditerranée. En ce qui concerne la tramontane du côté de Perpignan, Narbonne, c'est de l'ordre de 40-50 km/h. Le Mistral est un peu plus vigoureux. En effet, entre Marseille et Toulon, les rafales se mesurent à 60-70 km/h. Et puis, pour terminer, bien sûr, petit détour à Lyon, puisque au-delà du réseau Vinci Autoroute, il y a des restrictions de circulation à l'occasion de ce week-end de l'Ascension. Pour rappel, la métropole de Lyon réalise des travaux de maintenance dans le tunnel sous Fourvière, tunnel qui est actuellement fermé dans les deux sens de circulation. C'est fermé d'ailleurs en continu de jour comme de nuit jusqu'à lundi matin 6h et c'est physiquement fermé entre l'échangeur de Valvert sur la M6 et l'échangeur numéro 1 sur la M7. À cette occasion, vous pouvez suivre différentes déviations qui vous sont proposées, S1, S2, S3 et S4. Notez également que sur le périmètre de la DIRSE, cette fois-ci, la direction interdépartementale des routes sans preste, la circulation est interdite sur l'A7 en direction de Marseille, entre Pierre-Bénite et Saint-Fons. C'est la raison pour laquelle il faut privilégier à l'heure actuelle les axes de transit situés à l'est de Lyon, comme le boulevard périphérique nord, la route nationale 346, c'est la rocade est, la 46, ou bien encore la route départementale 383, savoir le boulevard périphérique Laurent Bonnevé.
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Beau malheur, Emmanuel Moire sur le 107.7. Bonne nuit, bon voyage avec nous. À l'heure actuelle, pas de changement ce qui concerne vos conditions de circulation. Dans l'ensemble, le trafic reste fluide et on va reparler de l'infotrafic dans 3 minutes.

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1: Minute 46, un constat pour l'instant, ça s'améliore du côté de la météo, en tout cas en ce qui concerne la pluie, qu'elles se sont raréfiées, les pluies, le vent reste simplement fort lorsque vous vous rapprochez de la Méditerranée, qui est la tramontane, c'est de l'ordre de 40-50 km/h du côté de Perpignan, Narbonne. Le Mistral un peu plus vigoureux toutefois du côté de Marseille, entre Marseille et Toulon, les rafales se mesurent toujours entre 60 et 70 km/h à ne pas négliger. Voilà pour l'aspect météo. Le trafic s'écoule tout à fait normalement à l'heure actuelle. Peu d'événements à vous rappeler. Par exemple, si vous circulez dans la région d'Aix-en-Provence, vous quittez la ville. Rappelez que par exemple, si vous circulez dans la région d'Aix-en-Provence, vous quittez la ville par le biais de l'autoroute A8, mais vous

à gauche. Et puis, il y a toujours un poids lourd accidenté. Alors, aucune gêne. Le poids lourd est arrêté sur un refuge. C'est un espace un peu plus important qu'une simple bande d'arrêt d'urgence. Ça vous concerne si vous circulez sur l'A61 direction de Montpellier ou de Barcelone. C'est 2 kilomètres après Lézignan. Lézignan, c'est la sortie numéro 25. Ryan, l'homme en jaune, en tout cas, est également présent sur les lieux. Je vais terminer en vous emmenant à Lyon, bien évidemment, pour vous rappeler qu'au-delà du réseau Vinci Autoroute, il y a des restrictions de circulation à l'occasion de ce week-end de l'Ascension, parce qu'il y a des travaux menés à la fois par la métropole de Lyon et la DIRSE, la Direction interdépartementale des routes Centre-Est. Alors, ce qu'il faut retenir, deux choses. Le tunnel sous Fourvière est actuellement fermé dans les deux sens de circulation et c'est fermé en continu de jour comme de nuit jusqu'à lundi matin 6h. Et d'autre part, la circulation est interdite sur la 7 en direction de Marseille entre Pierre-Bénite et Saint-Fons. Après l'électricité, le fioul ou le gaz, l'association de consommateurs Que Choisir Ensemble, anciennement UFC Que Choisir, lance une nouvelle campagne d'achat groupé qui a pour but de faire baisser sa facture d'énergie. Et il est question cette fois-ci de granulés de bois, aussi appelés pellets pour les poêles et autres chaudières. On en reparle dans moins de 5 minutes.

0: c'était Tony Childs sur le 107.7. Si vous circulez du côté d'Aix-en-Provence, ça y est, le dépannage a pris fin. Lorsque vous bifurquez de l'A8 sur l'A52 en direction d'Aubagne, le dépanneur a pris en charge le poids lourd. C'est Eric, l'homme en jaune, qui est en train de récupérer les cônes de signalisation. Donc vigilance pour l'instant, respectez bien la signalisation lumineuse affichée à l'arrière de son fourgon, notamment cette grande flèche lumineuse qui vous invite à circuler à l'heure actuelle sur la voie de gauche. Il est en train de débaliser la zone, donc sous peu, vous allez pouvoir circuler à nouveau sur l'ensemble des voies sur ce périmètre. Allez, comme promis, place à votre rendez-vous conso. Charles Dodon du 107.7 est en compagnie de Margot de Brab de l'association Que Choisir Ensemble. Il est aujourd'hui question de votre facture d'énergie.
1: Bonjour Margot de Brab.
2: Bonjour.
1: L'énergie et son coût, on en parle beaucoup ces dernières semaines et à juste titre. Et c'est dans ce contexte que vous relancez une campagne d'achat groupé. Il est question de granulés de bois qu'on appelle aussi les pelés pour l'hiver prochain.
2: Oui, tout à fait. Donc l'année dernière, on a lancé deux opérations qui s'appellent Choisir son pelé, une au printemps pour avoir des pelés négociés au meilleur prix et une à l'automne pour ceux qui ont un petit peu de retard sur leur chauffage. Et cette année, on relance l'opération donc au printemps, car l'année dernière, nous avons eu plus de 64 000 inscrits.
1: Et au total, ça concerne beaucoup de monde, ce type de chauffage ?
2: En France, il y a 2 millions de foyers qui se chauffent au pelé et la consommation varie en fonction de si on a un poêle ou une chaudière. Mais au total, en France, c'est 2,4 millions de tonnes qui sont consommées par les Français chaque année.
1: Et les inscriptions sont ouvertes et c'est jusqu'au 24 mai ?
2: C'est ça, la phase d'inscription dure pendant 3 semaines, du 4 au 24 mai. Je rappelle que c'est sans engagement et 100% gratuit. Le particulier va sur le site choisirsonpelé.fr, s'inscrit pour recevoir le 25 mai une offre commerciale qu'il est libre d'accepter ou non jusqu'au 7 juin. Ensuite arrive une phase de livraison du 8 juin au 19 juillet, ce qui nous donne un délai de 6 semaines maximum.
1: Et le principe est toujours le même, plus on a d'inscrits, plus on peut avoir de meilleurs tarifs.
2: C'est ça, le principe reste le même, soyons plus pour payer moins. Plus nous avons d'inscrits, plus nous pouvons négocier au meilleur prix un pelé de qualité. Ce pelé est directement envoyé auprès des distributeurs qui ont eux-mêmes été audités pour leur capacité de livraison, leur sérieux, leur fiabilité. Nous nous fournissons directement auprès de 3 producteurs, français, belge et espagnol, certifiés DIN+, qui est une certification allemande de qualité. Et aussi, nous sommes labellisés PEFC, qui garantit une gestion durable des forêts.
1: Que Choisir Ensemble lance un nouvel achat groupé de granulés de bois. Vous pouvez y prendre part si vous le souhaitez. Rendez-vous sur le site internet choisirsonpelé.fr. Merci Margot de Brab.
2: Merci à vous.
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Ah, c'est de la musique survitaminée. Katsai, le nouveau single Pink Up sur le 107.7. Bonne nuit, bon voyage avec nous. Retour à la normale sur la 52. Ça y est, Eric, l'homme en jaune, a quitté le secteur. On va reparler de vos conditions de circulation dans le détail. Ce sera juste après les infos à 1h du matin avec Florence Dolly. La suite sur le quart sud-est du pays, ce sera avec Camille Morera.

0: Love Got To Do With It, l'incomparable Tina Turner sur le 107.7. Bonne nuit et bon voyage avec nous. Il est tout juste 1h du matin.
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2: Bonsoir à tous. Elle l'avait déjà fait anonymement dans l'enquête de Mediapart. Flavie Flament a décidé ce soir de rendre publique sa plainte pour viol contre Patrick Bruel. L'animatrice accuse le chanteur de l'avoir droguée et violée quand elle avait 16 ans en 1991. Le chanteur et comédien est désormais visé par des dizaines d'accusations de violences sexuelles. 3 procédures sont en cours à Paris, à Saint-Malo et à Bruxelles. Patrick Bruel conteste les faits. Les jours d'un adolescent de 14 ans touché par la fusillade hier soir à Nantes ne sont plus en danger. Un troisième mineur âgé de 13 ans a été moins gravement touché. Le ministre de l'Intérieur s'est rendu sur place ce vendredi. Laurent Nunez a évoqué un meurtre manifestement lié au trafic de drogue. Selon son récit, 2 hommes cagoulés ont fait irruption sur un vélo électrique devant un immeuble muni d'une arme automatique et ont rafalé à l'aveugle. Un jeune de 15 ans a été tué. Des nouvelles rassurantes sur le front de l'antivirus. La ministre de la Santé, Stéphanie Rist, a réagi tout à l'heure au résultat du séquençage complet par l'Institut Pasteur de la souche Ande, détectée chez une passagère française du MV Ondius, contaminée et hospitalisée. À ce stade, aucun élément ne laisse penser à l'apparition d'un variant susceptible d'être plus transmissible ou plus dangereux, a-t-elle écrit sur le réseau social X. Une nouvelle cyberattaque qui a visé cette fois une filiale du groupe Pierre et Vacances Center Park. Les données de 1,6 million de réservations sont concernées. Aucune donnée bancaire ni adresse email n'ont pu être collectées, assure le groupe Pierre et Vacances. Une plainte a été déposée. Le Liban et Israël vont prolonger de 45 jours leur cessez-le-feu qui devait arriver à échéance dimanche. C'est ce qu'a annoncé tout à l'heure le département d'État américain. Des pourparlers se sont déroulés hier et aujourd'hui sous l'égide des États-Unis. Malgré cette trêve entrée en vigueur le 17 avril, l'armée israélienne continue de frapper des cibles du Hezbollah au Liban. Le sport et un mot de football pour terminer. Saint-Etienne a décroché son ticket pour le barrage d'accession à la Ligue 1. Après une séance de tirs au but épique face à Rodez, les Stéphanois tenteront donc de revenir dans l'élite du foot français au cours d'une confrontation en 2 matchs contre le futur 16e de Ligue 1, Nice, Auxerre ou Le Havre. Rendez-vous les 21 et 24 mai prochains. Il est 1h02, c'est la fin de ce flash. Dans 1 heure, vous retrouverez Julien Cognon pour l'actualité. L'info trafic revient dans un instant, juste après la météo.
3: Merci Florence. Ce samedi, la tendance côté météo est à l'amélioration. La matinée va démarrer sous les nuages ou à travers de la brume, mais ceci devrait se dissiper dès l'après-midi. Attention tout de même au risque d'averse dans le sud-ouest et sur le centre-est. Notez aussi que le vent souffle fort tout au long de la journée en bord de Méditerranée et en vallée du Rhône, avec des rafales pouvant aller jusqu'à 70 km/h localement. Côté mercure, les températures sont fraîches. Les minimales sont comprises entre 0 et 11 degrés. Et pour les maximales, eh bien vous pourrez compter 16 à Lyon, 17 à Montélimar, 20 à Marseille, Montpellier ou à Perpignan et jusqu'à 21 degrés près de Nice.
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3: Il est 1h passée de 3 minutes, circulation parfaitement fluide. On va s'intéresser à quelques petites informations qui peuvent vous intéresser tout de même. Pour commencer, je vous rejoins, vous qui circulez entre Carcassonne et Narbonne sur la 61 en direction de la Méditerranée, puisque un poids lourd est toujours accidenté sur le bas-côté, 2 km après la sortie 25 Lézignan. Pas de gêne donc directement sur les voies de circulation. Toutefois, pensez à bien vous écarter du bas-côté au niveau du kilomètre 358. Mis à part ça, j'ai une information pratique qui va vous concerner cette fois beaucoup plus à l'est pour vous qui roulez près de Cannes. Vous êtes sur la 8 en direction de l'Italie. Notez qu'il ne sera pas possible de vous ravitailler en carburant sur l'aire de service de la Côte d'Azur qui se trouve 3 km après la sortie 42 Mougins. Il va falloir anticiper parce que vous pouvez faire le plein avant au niveau de l'aire de service de l'Esterel ou après sur l'aire de service de la Riviera française. Hein, à vous de vous organiser en conséquence dans ce secteur. Maintenant, je vais vous rejoindre, vous qui roulez plus au nord, près de Lyon, puisque la direction des routes centre-est et la métropole de Lyon réalisent des travaux ce week-end. La conséquence, elle est simple. Eh bien, on continue de jour comme de nuit jusqu'à lundi 6h. Le tunnel sous Fourvière est fermé dans les deux sens de circulation au-delà du réseau Vinci Autoroute, entre l'échangeur de Valvert sur la M6 et l'échangeur 1 de la M7. La circulation est également également interdite en direction de Marseille entre Pierre-Bénite et Saint-Fond sur l'autoroute A7. Je vous explique tout des déviations et qui existent dans ce secteur pour éviter les difficultés dans le prochain point sur vos conditions de circulation. Notez aussi que la météo ne vous est pas aussi défavorable qu'hier, mais il y a quand même un petit peu de pluie qui va subsister, notamment pour vous qui circulez près de Carcassonne ou encore de Saint-Étienne. Dans ces secteurs, vous adaptez bien votre comportement au volant.
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0: C'était Claudio Capéo pour vous accompagner. Il est 1h passée de 12 minutes. Pour l'instant, pas de nouvelles difficultés de circulation à vous signaler. Ça se passe toujours vraiment bien sur ce large quart sud-est du pays. J'ai une question à vous poser. Alors, vous roulez à combien là maintenant? Régulateur réglé sur 130, 134, 138. D'après le dernier baromètre de la conduite responsable, 88% des conducteurs français reconnaissent dépasser légèrement les limitations de vitesse. Et ce n'est pas tout. 45% roulent sur la voie du milieu, alors que la voie de droite est libre. Vous êtes bien à droite, vous d'ailleurs. Autant de réflexes à adopter pour une conduite plus sûre. Merci d'avoir choisi Radio Vinci Autoroute. Voici tout de suite à quoi, Baby Girl.
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3: Il est 1h16, vous écoutez Radio Vinci Autoroute. Circulation qui s'écoule toujours aussi bien. Je vais quand même vous donner quelques informations. D'abord, pour commencer, je vais vous rejoindre, vous qui circulez dans le Var. Vous êtes sur l'autoroute A8 en direction d'Aix-en-Provence et de Marseille. Notez que 2 km après la sortie 36 Le Mouy, une voiture est en panne sur la bande d'arrêt d'urgence. Ça se passe au niveau du kilomètre 116. Alors, pas de gêne sur les voies de circulation, mais veillez à bien vous en écarter dans ce secteur et appliquer la règle du corridor de sécurité, c'est-à-dire que vous laissez une voie de libre entre ce véhicule en difficulté et vous-même, et dans ce cas précis, vous privilégiez de rouler sur les deux voies les plus à gauche. Mis à part ça, je vais vous rejoindre à Lyon, puisque une importante opération de rénovation des viaducs de Pierre-Bénite est menée par la direction des routes Centre-Est ce week-end. Dans le même temps, la métropole de Lyon réalise des travaux de maintenance dans le tunnel de Fourvière. Conséquence, on continue des jours comme de nuit et jusqu'à lundi 6h du matin. Le tunnel de Fourvière est fermé dans les deux sens au-delà du réseau Vinci Autoroute, entre l'échangeur de Valvert sur la M6 et l'échangeur 1 de la M7. Alors suivez les déviations S1, S2, S3 et S4. Et puis la circulation est également interdite en direction de Marseille entre Pierre-Bénite et Saint-Fond sur la 7 pour utiliser une alternative. Il vous suffit d'emprunter les axes de transit situés à l'est de Lyon comme la 46, la route nationale 346, le boulevard périphérique nord de Lyon ou encore le périphérique Laurent Bonnevet. Un petit peu de pluie encore qui vous accompagne dans certains secteurs cette nuit, même si c'est de façon très très localisée. Vous pensez à bien adapter votre comportement au volant, il y a aussi pas mal de vent, hein. Même scénario, vous abaissez votre vitesse puis vous tenez bien votre volant. Dans un instant, nous recevrons un invité après des années à vulgariser la science à la télévision. Dans C'est pas sorcier, Jamy Gourmaud passe à l'écriture avec Les Ailes de la Forêt. Il nous entraîne de la Guyane au Paris des années 20. Nous en parlerons avec lui juste après un titre de Vianney, Le fils à papa.

0: 21h, passé de 21 minutes, toujours pas mal de vent qui vous accompagne près de la Méditerranée, 50 km/h près de Perpignan, 65 près de Marseille ou encore de Toulon. C'est la principale difficulté du moment dans ces secteurs. Vous n'hésitez pas, vous tenez bien votre volant à deux mains et puis vous restez bien concentré sur la route.
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0: Sur la route avec un journaliste emblématique du petit écran qui devient aujourd'hui écrivain. Jamy Gourmaud est au micro de Francine Thomas.
2: Bonjour Jamy Gourmaud.
3: Bonjour Francine.
2: Vous venez de publier votre premier roman, Les ailes de la forêt, chez Albin Michel. Écrire un roman, c'est pas trop sorcier ?
3: Alors, au départ, je pensais que ça l'était un peu. C'est peut-être pour ça que j'ai mis beaucoup de temps avant de m'y mettre. J'avais une sorte d'appréhension. Mais dès l'instant où j'ai trouvé mon histoire, le décor, les personnages, eh bien, je me suis très très vite installé dans cette aventure. Et je m'y suis plu.
2: J'allais vous demander justement, parce qu'écrire son premier roman, alors qu'on n'est même pas à la retraite à l'âge de 60 ans, ça procède de quoi ? C'était quand même un vieux rêve, quelque chose qui vous trottait dans la tête depuis longtemps ?
3: Alors, c'est plus qu'un vieux rêve, c'est ce que j'ai toujours eu envie de faire. Il m'a fallu du temps, je suis passé par le journalisme, je suis passé par la science, pour en arriver à l'écriture. Mais j'ai toujours aimé écrire. On ne s'en est peut-être pas bien rendu compte, mais quand j'écrivais C'est pas sorcier, quand je fais Le monde de Jamy, il y a énormément d'écriture. Quand on raconte une expérience, il faut trouver les mots justes, il faut trouver le rythme, il faut trouver la musique. En chimie, par exemple, c'est une pièce de théâtre avec plusieurs personnages. Donc voilà, en ce qui concerne l'écriture, je dirais que c'est un aboutissement.
2: Alors, Les ailes de la forêt nous emmènent dans le Paris des années 20, où on rencontre notamment les surréalistes, et puis dans une forêt guyanaise en compagnie des bagnards. Pourquoi ces lieux et ces époques ?
3: Au point de départ, il y a la lecture d'une biographie, un peu par hasard, sur un chasseur de papillons. Et au détour d'une page, il y a deux lignes sur un papillon exceptionnel qu'on appelle le ginandromorphe, qui est un papillon qui est ni mâle ni femelle. Et chez les papillons, chez les morphos notamment, c'est assez spectaculaire parce que le papillon a une aile de mâle, donc d'un bleu métallique assez caractéristique, et une aile de femelle. Ce papillon est extrêmement rare et à cette époque, il se vend des fortunes. Donc, il faut se remettre dans ce contexte.
2: Mais d'ailleurs, c'est un peu une star, hein, le chasseur de papillons dans votre livre. Là, d'un coup, les surréalistes, ils sont trop contents de le rencontrer.
3: Exactement, parce que parmi les surréalistes, il y a des chasseurs. On croise dans ce roman André Breton, qui lui-même est collectionneur de papillons. Le papillon fascine les surréalistes que l'on croise dans ce roman, parce qu'il y a une énigme qui va se nouer en Guyane, et puis qui va se dénouer dans le Paris des années 20.
2: Jamy Gourmaud, il va falloir qu'on s'interrompe un tout petit instant pour faire un point sur le trafic notamment, et puis on se retrouve juste après. À tout de suite.
0: À tout de suite, en effet, on vous retrouve dans une dizaine de minutes. Ce sera après le prochain point sur vos conditions de circulation. Pour l'heure, voici le retour de la musique. Vous allez retrouver Haha. Et juste avant, Vanessa Paradis avec son nouveau titre, Les épines du cœur.

0: Souvenir avec Take On Me. Dans un instant, je vous propose de retrouver la suite de notre entretien avec Jamie Gourmaud, le visage bien connu de C'est pas sorcier pendant près de 20 ans. Il est aujourd'hui à la tête du monde de Jamie et en librairie avec son tout premier roman Une chose ne change pas, sa curiosité, notamment pour les voitures électriques, comme vous l'entendrez juste après un point sur vos conditions de circulation.
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0: Il est 1h30, vous écoutez Radio Vinci Autoroute, circulation qui se fait sans encombre pour vous sur ce large quart sud-est du pays, puisque j'ai une seule information à vous donner qui va vous intéresser si vous comptez rouler à Lyon, puisque il y a des travaux qui sont en train d'être effectués. La conséquence, elle est simple, c'est qu'on continue de jour comme de nuit jusqu'à lundi 6h du matin. Le tunnel sous Fourvière est fermé dans les deux sens de circulation, entre l'échangeur de Valvert sur la métropolitaine 6 et l'échangeur 1 sur la M7. Il y a aussi la circulation qui est interdite en direction de Marseille entre Pierre-Bénite et Saint-Fons sur l'autoroute A7. Je vous l'ai dit, c'était la seule information que j'avais pour vous. Ailleurs, rien pour gêner votre trajet, si ce n'est la météo. Un petit peu de pluie ponctuellement, très ponctuellement. Hein, vous êtes concernés près de Carcassonne ou encore de Saint-Étienne. Mais sinon, pas mal de vent près de la Méditerranée, jusqu'à 65 km/h en rafale près de Marseille ou encore de Toulon. Dans ces secteurs, vous n'hésitez pas à lever le pied pour éviter toute mauvaise surprise.
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0: Retrouvons tout de suite notre invité, journaliste, écrivain et curieux invétéré, Jamie Gourmaud, est toujours au micro de Francine Thomas.
2: Jamie Gourmaud, tous nos auditeurs, ils sont en voiture en ce moment. Mm-hmm. Est-ce que c'est un environnement qui vous plaît, ça, a priori, une voiture et une route?
3: Alors, je suis pas un farouche conducteur. Et puis, c'est vrai aussi qu'il m'arrive également de travailler en voiture. J'ai la chance de pouvoir lire et travailler en voiture.
2: Sans avoir le mal des transports.
3: Alors,
2: je crois que malgré tout, vous avez beaucoup essayé les voitures électriques. Vous avez fait des petites vulgarisations, puisque c'est un sujet quand même qui mérite pédagogie. Ça, vous l'avez bien montré.
3: Oui, alors le sujet de la voiture électrique, je le traite depuis une dizaine d'années, parce qu'il y a beaucoup d'idées reçues autour de cette voiture, de ce moteur. Et puis, c'est un sujet qui nécessite encore un peu de pédagogie, voilà, notamment sur les autonomies, la recharge, etc., son impact environnemental. Il y a encore pas mal de choses à redire.
2: Alors, quel est selon vous l'un des principaux atouts d'une voiture électrique?
3: Alors, tout va dépendre du conducteur.
2: Ça dépend de l'usage, oui.
3: Voilà, ça dépend de l'usage, ça dépend du conducteur. Moi, j'adore conduire une voiture électrique parce que je trouve que c'est assez souple. Après, l'atout, on le sait tous, c'est d'éviter les émissions de CO2. Et c'est là où il faut faire un petit peu de pédagogie, parce que c'est vrai qu'au départ, au moment de la construction, la voiture électrique va émettre davantage de CO2 que la construction d'une voiture thermique. Le bilan carbone en sortie d'usine est supérieur à celui de la voiture thermique. On parle de dette carbone. Sauf que, avec le temps, la dette carbone de la voiture thermique va augmenter. Et il y a un moment donné où les deux courbes se croisent. Et on dit, les études l'ont montré, que en bout de course, une petite citadine, par exemple, aura émis 3 à 4 fois moins de CO2 que la même voiture thermique, une voiture un peu plus importante, 2 à 3 fois.
2: C'est intéressant parce que ça continue d'être un des arguments pour dire oui, finalement, c'est quand même pas si écologique que ça, ces voitures-là. Quand vous faites des contenus là-dessus, il y a beaucoup de commentaires, justement, vous sentez que ça suscite débat ou pas?
3: Ah oui, ça suscite toujours débat, absolument. Alors, j'essaie de répondre de la manière la plus pédagogique possible.
2: Et scientifique, voilà. Toujours avec
3: Et
2: vous.
3: Et scientifique, en apportant des arguments, des études. Mais vous avez beau dire les choses une fois, avant qu'elles rentrent, il faut les répéter plusieurs fois.
2: Jamie Gourmaud, vous signez Les ailes de la forêt chez Albin Michel, votre premier roman qui nous promet plein de découvertes assez incroyables. Merci beaucoup d'avoir été avec nous.
3: Merci beaucoup. Bonne route.
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0: avez 39 nouvelles demandes d'amis. Vous avez 120 nouveaux likes. Vous n'avez pas vu vos amis depuis 2 mois. 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

est 1h45. Une seule difficulté dont j'ai à vous faire part qui va vous concerner. Vous qui roulez en vallée du Rhône sur l'A7 en direction de Marseille. C'est un accident qui vient de se produire une quinzaine de kilomètres après la sortie 22 Orange Sud. Alors, voiture accidentée qui se trouve sur la bande d'arrêt d'urgence. Pas de gêne donc pour vous directement sur les voies de circulation. Mais pensez à bien vous écarter de cette bande d'arrêt d'urgence près du kilomètre 185 et à vous décaler sur les deux voies les plus à gauche. C'est ce qu'on appelle appliquer la règle du corridor de sécurité qui, je vous rappelle, est dans le code de la route. D'ailleurs, sur place, il y a Najim, l'homme en jaune, qui est en train de rouler pour arriver et pouvoir sécuriser cet accident. En tout cas, vous voilà prévenus. C'est au niveau du kilomètre 185 qu'il faut redoubler de vigilance. À part ça, une autre information plutôt pratique qui va vous concerner, vous qui circulez beaucoup plus au nord à Lyon, puisqu'il y a des travaux qui sont réalisés par les directions des routes Centre-Ouest et la métropole de Lyon. Il y a donc le tunnel de Fourvière qui est fermé dans les deux sens de circulation, ce jusqu'à lundi 6h du matin. Il va falloir suivre les déviations S1, S2, S3 et S4 comme alternative. Et puis la circulation est aussi interdite en direction de Marseille entre Pierre-Bénite et Saint-Fond sur la 7. Alors là, l'alternative, c'est d'emprunter les axes de transit situés à l'est de Lyon, comme la 46, la route nationale 346, le boulevard périphérique nord de Lyon, ainsi que le périphérique Laurent Bonnevet. Vous savez désormais tout du trafic. Un mot de météo avant de vous laisser. Pas mal de vent près de la Méditerranée, de Perpignan, de Marseille ou encore de Toulon. Puis un peu de pluie qui vous accompagne près de Saint-Étienne et de Carcassonne. Évidemment, vous qui êtes impacté par ces événements météorologiques, vous pensez à lever le pied et à bien augmenter vos distances de sécurité avec les véhicules qui vous précèdent. Le retour de la musique, c'est pour tout de suite avec The Verve. Et restez avec nous parce que juste après ce titre, on va vous faire gagner des cadeaux.

Il est 1h52, vous écoutez Radio Vinci Autoroute, côté trafic. Il y a toujours deux accidents qui vont vous impacter consécutivement dans le Vaucluse et puis dans les Bouches-du-Rhône, même s'il n'y a pas de gêne directement sur les voies de circulation. Je vous explique tout ça après les informations de 2h. Pour l'heure, comme promis, eh bien on va jouer ensemble cette semaine sur Radio Vinci Autoroute. 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Ou bien, oui, Limoges, je vous souhaite bonne chance et je vous laisse en compagnie de Calogero, Face à la mer.

0: C'était Pascal Obispo et Icar avec le titre bien pour vous accompagner jusqu'à l'actualité de la rédaction de Radio Vinci Autoroute. Il est tout juste 2h, belle route.
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2: Bonsoir à tous. Patrick Bruel n'a jamais imposé de rapport sexuel à Flavie Flamand. Réaction hier soir des avocats.